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3: Vous êtes bien sur Radio France Internationale. Bienvenue si vous nous rejoignez. Il est 4h en temps universel, 6h à Paris. Bonjour Marion Cazanove.
4: Bonjour Vincent Dublange.
3: À la une de votre journal, l'Allemagne, à la veille d'une élection cruciale.
4: L'extrême droite pourrait, pour la première fois depuis la Seconde Guerre mondiale, remporter un scrutin régional, celui de la région de Sachsen-Anhalt, dans l'Est. Les opérations de secours se poursuivent dans l'Himalaya 10 jours après la crue meurtrière entre le Népal et la Chine. Le bilan humain s'alourdit chaque jour et à cela s'ajoutent de lourdes conséquences économiques. En Guinée, des obsèques nationales, 2 semaines après l'éboulement dans une décharge de Conakry qui avait fait 36 morts. Et puis en France, un nouveau bilan sévère sur la pollution des algues vertes en Bretagne. Si la situation s'améliore, elle est loin d'être satisfaisante. L'extrême droite allemande en passe d'obtenir la plus grande victoire de son histoire. L'AFD pourrait accéder au pouvoir dans une région de l'Est, la Sachsen-Anhalt. Le scrutin a lieu demain et le parti devance largement de plus de 20 points la CDU du chancelier Friedrich Merz dans les intentions de vote. L'AFD a donné hier son dernier meeting de campagne dans la capitale régionale Magdebourg. Ses sympathisants, Muriel Paradon, veulent un meilleur pouvoir d'achat et une politique plus ferme contre l'immigration.
5: Tout est possible, répète à l'envi Ulrich Siegmund, le chef de file de l'AFD en Sachsen-Anhalt. C'est même son slogan de campagne. Ses sympathisants, qui sont un peu monsieur et madame tout le monde, veulent y croire, comme ce quarantenaire.
6: Notre économie se casse la figure. Les prix de l'énergie sont élevés, le prix des carburants aussi. Il y a beaucoup trop d'impôts. Ulrich Siegmund a dit qu'on allait commencer à changer les choses ici, avant de conquérir toute l'Allemagne.
5: Et qu'importe si le programme économique de l'AFD reste flou. Il y a en tout cas un thème qui rassemble les sympathisants, toutes générations confondues, c'est la lutte contre l'immigration. Lucas a 22 ans.
7: Je trouve que c'est bien que l'AFD veuille lancer une campagne massive d'expulsion. On ne doit pas renvoyer les étrangers qui travaillent, mais ceux qui font des conneries.
5: Des étrangers accusés de tous les maux, d'être des criminels, mais aussi de toucher trop d'aide, peste cette retraité.
8: Si les étrangers quittaient tous le pays, nos retraites s'amélioreraient parce qu'on les finance avec notre argent. Ça ne peut plus durer. On n'a pas travaillé toute notre vie pour qu'à la fin, le peuple allemand soit oublié.
5: Et c'est pareil pour le soutien à l'Ukraine que le parti d'extrême droite veut stopper, une idée qui séduit Wieland, qui est ingénieur.
9: Pour la guerre en Ukraine, beaucoup d'argent est dépensé. C'est de l'argent de mes impôts qui pourrait être utilisé autrement.
5: Dans cette région d'ex-Allemagne de l'Est où les habitants se sentent particulièrement abandonnés, les recettes de l'extrême droite font le plein. Muriel Paradon, Magdebourg, RFI.
4: Et l'Ukraine, on l'a vu, est un thème de campagne pour l'AFD. Le pays est frappé quotidiennement par la Russie. Un drone s'est abattu hier sur le siège du SBU. Les services de sécurité, tôt ce matin, 4 personnes ont été tuées à Kamianske, dans le centre-est, dans une frappe de drone russe. Le président ukrainien Volodymyr Zelensky a promis de riposter tout en proposant une pause dans les frappes avec la Russie, le temps de la visite des émissaires américains. Steve Witkoff et Jared Kushner sont attendus aujourd'hui en Russie. Ils se rendront ensuite demain à Kiev. 10 jours après les crues meurtrières dans l'Himalaya, le bilan est toujours incertain. Plus de 1300 morts et encore des milliers et des milliers de disparus. Plus de 5000 entre le Népal et la région chinoise du Tibet. Si 2 ouvriers ont été secourus vivants hier dans un tunnel au Népal, les chances de retrouver des survivants sont de plus en plus minces. Les secours poursuivent leurs recherches, mais doivent aussi aider les sinistrés. Les dégâts, on le sait, sont considérables et on commence, Nathanaël Vitran, à estimer le coût économique de cette catastrophe.
10: Rien qu'au Népal, le chef de l'autorité chargée de la gestion des catastrophes estime le coût des dégâts causés aux infrastructures à plus de 380 milliards de roupies népalaises, soit 2 milliards 560 millions de dollars. 20 000 habitations auront besoin d'être reconstruites, dont 7 500 complètement détruites par le mur de glace et de boue qui s'est abattu sur le pays. Les inondations inondations ont aussi durement touché plus d'une dizaine d'installations hydroélectriques du centre du pays. Les assureurs devraient être fortement sollicités. Un haut responsable estime les pertes pour les différentes compagnies à plus de 130 millions de dollars. Mais l'urgence reste avant tout d'apporter de l'aide aux sinistrés. Les Nations Unies estiment que 84 000 personnes ont besoin d'une assistance d'urgence. L'ONU chiffre ses besoins à près de 50 millions de dollars au Népal. De leur côté, les autorités chinoises n'ont fait aucune estimation à ce stade sur le coût de la catastrophe au Tibet, une région toujours particulièrement sous le contrôle de Pékin.
4: RFI 4h05 à Conakry, en Guinée, c'était il y a 5 ans. Jour pour jour, les militaires renversaient le président Alpha Condé à la tête des putschistes Mamadi Doumbouya, qui promettait de rendre le pouvoir aux civils. Depuis, il est devenu président lors d'un scrutin en décembre dernier sans les grands partis de l'opposition. Vous lisez sur notre site internet un article sur le bilan de ces 5 ans au pouvoir de Mamadi Doumbouya. La Guinée, par ailleurs, rendait un dernier hommage aux victimes de l'éboulement dans la décharge de Dar es Salaam, quartier populaire de la banlieue de Conakry. C'était il y a 2 semaines, 36 personnes ont été tuées et des obsèques nationales ont donc été organisées hier à la mosquée turque de Bambeto. Mukhtar Ba y était.
2: Dans une atmosphère lourde de recueillement, les dépouilles ont été présentées à la foule avant la prière funèbre. Le premier ministre Amadou Ribba, accompagné de plusieurs membres du gouvernement, a pris part à la cérémonie. Une délégation sierra-leonaise, conduite par le ministre des Affaires étrangères Mohamed Rahman Souaré, était également présente. 17 sierra-leonais ont péri lors du drame. Condé Louceni a perdu des proches. Il est inconsolable.
11: Nous avons perdu au moins plus de 7 personnes, dont mon petit frère qui est venu sauver une sœur et la femme à mon grand frère et de plus encore de 3 autres personnes. On les a tous perdus dans ce drame. Aujourd'hui, nous sommes tristes, nos cœurs saignent et nous sommes à l'agonie. Les bâtiments, tout a été démoli. On ne sait pas où aller.
2: Les 36 dépouilles étaient recouvertes du drapeau de leur pays. La Guinée est en deuil, a déclaré la gouverneure de Conakry devant des familles en pleurs.
12: Mokhtar, on a perdu les mots, on a perdu les parents, on a perdu tout le monde, on a cassé notre maison, on a plus où aller. Faut dire au gouvernement, au général Mamadi Doumbouya, de nous donner maison.
2: L'inhumation a eu lieu ensuite au cimetière de Bambeto. Depuis le drame, plusieurs maisons ont été démolies autour de la décharge de Dar es Salaam. Mokhtar Ba, Conakry, RFI.
4: Les victimes ont ensuite été inhumées au cimetière des martyrs de Bambeto. En Bolivie, au moins 2 morts. Une 60aine de blessés lors d'une explosion sur un site militaire. Ça s'est passé à Viacha, dans l'ouest du pays, il y a quelques heures. Du matériel pyrotechnique était entreposé dans cette installation. Les autorités précisent que l'incident est désormais maîtrisé. Une première étape vers la création de Return Hubs, de centres de retour pour les demandeurs d'asile. 5 pays de l'Union européenne, le Danemark, l'Autriche, l'Allemagne, la Grèce et les Pays-Bas. Ces 5 pays, donc, se sont entendus pour chercher un accord avec des pays tiers qui serait prêt à accueillir des demandeurs d'asile déboutés. Ce projet, rendu possible par un nouveau règlement adopté par le Parlement européen en juin, inquiète des organisations de défense des droits humains comme Sarah Prestiani, directrice du plaidoyer de l'ONG Euromed Rights.
13: Les problèmes, en réalité, c'est la présence d'un article qui permet la constitution des Return Hubs au sein du règlement Retour, qui, comme je le disais, est bien trop vague, à la fois de comment ces modèles vont être mises en place, quelles sont les garanties, sur quelle base les négociations avec ces pays vont se faire. Est-ce qu'il y a une vraie analyse du respect des droits par ces pays vis-à-vis des personnes qui devraient être renvoyées? Quel va être les futurs de ces personnes à fois renvoyées dans ces pays dans le cadre de la mise en place des Return Hubs? Beaucoup trop de questions, pas assez de réponses et une vide qui ne rassure pas sur les garanties des droits fondamentaux qu'étant les États membres signataires des conventions internationales doivent être respectés.
4: Sarah Prestiani de l'ONG Euromed Rights, elle répondait aux questions de Thomas de Saint-Léger. Des tapis d'algues vertes à perte de vue sur les plages bretonnes. Depuis les années 1970, ces plantes toxiques polluent le littoral de l'ouest de la France et leur prolifération est due notamment à un excès de nitrate dans l'eau. Un scandale d'origine humaine donc et qui a fait au moins 3 morts depuis 1989. La Cour des comptes a présenté un nouveau rapport sur cette pollution et en 5 ans, seul un tiers des recommandations ont été totalement suivies. Alors s'il y a du mieux, les résultats restent insuffisants, Cassiopée Etcheverst.
14: Cette année encore, le petit port de Douarnenez a vu des amoncellements d'algues envahir ses plages. Jean-Loup Thiver est adjoint au maire. Il concède que même si la situation s'est améliorée...
15: On est passé de très mauvais à mauvais. C'est loin d'être satisfaisant. Il y a des améliorations. Il faut à tout prix continuer dans cette voie-là.
14: Mieux accompagner les agriculteurs, renforcer les contrôles des exploitations agricoles et mobiliser les acteurs locaux, il approuve les recommandations de la Cour.
15: S'occuper des 20% des exploitations qui ne se sont pas inscrites dans la démarche du plan Algues Vertes. Continuer pour les agriculteurs qui ont commencé à avoir une démarche vertueuse sur le respect du sol vivant, sur moins d'utilisation d'engrais.
14: Sur le littoral breton, d'autres trouvent le rapport insuffisant. Yves-Marie Lelay est président de l'association Alto Marée Verte et il dénonce le manque d'action politique.
16: Ça fait 25 ans que nous nous battons contre les algues vertes. C'est une longue histoire qui est une répétition des politiques qui est sous. L'objectif n'est plus l'éradication des marées vertes, mais leur diminution.
14: L'association pointe de graves atteintes à la biodiversité et voit le réchauffement climatique comme l'occasion de changer de modèle. L'an dernier, le tribunal administratif de Rennes a reconnu l'insuffisance de l'action publique, ce qui a conduit à la condamnation de l'État.
4: Cassiopée Etchevert. Sans basket, le début des phases de groupe de la Coupe du Monde féminine, ça se passe en Allemagne. Le pays hôte s'est d'ailleurs incliné 83 à 53 contre l'Espagne. Les tenantes du titre américaines ont battu la Chine 94 à 61. Défaite serrée du Mali 102 à 97 face au Japon. La France, elle, gagne son premier match 99 à 53 contre la Bulgarie. Et en football, le Real Madrid concède la première défaite de sa saison. 1-0 hier soir contre le Betis Séville, rencontre marquée par un pénalty à rater de Kylian Mbappé. Côté championnat français, le PSG n'a toujours pas gagné de match et encaisse même une défaite 2-1 face à Monaco pour la troisième journée de Ligue 1. Monaco qui prend d'ailleurs provisoirement la tête du championnat. RFI 6h11 à Paris.
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4: On reste ensemble pour une vingtaine de minutes et on retrouve notre rendez-vous du samedi, l'accent des autres avec les radios francophones publiques. Rendez-vous présenté par Olivier Nederland.
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18: Voici donc l'accent des autres avec la radio-télévision suisse, avec RFI, avec Radio-Canada, avec ici en France et la RTBF en Belgique. Les médias francophones publics vous accompagnent comme chaque fin de semaine avec pour commencer des élections partielles au Canada cette semaine sur fond de tension toujours bien présente avec les États-Unis. Karine Matteux.
19: Oui, trois élections partielles remportées par le parti du premier ministre Mark Carney qui consolide son pouvoir à quelques jours de l'application des contre-tarifs contre les Américains.
18: Au Niger, nous retiendrons cette semaine une tentative de mutinerie. Nicolas Sûr, elle a donné lieu à de violents affrontements le week-end dernier à Niamey.
20: Le calme est revenu, mais c'est sans doute sa pire crise que la junte ait eu à gérer depuis son arrivée au pouvoir il y a 3 ans.
18: Les premiers engagés du service national ont signé leur contrat en France. 10 mois au sein de l'armée pour 3000 jeunes volontaires. Qu'est-ce qui les motive? Nous avons suivi leur premier pas à Besançon. Des tirs, des règlements de compte depuis plusieurs semaines à Bruxelles dans le milieu du trafic de drogue. N'importe qui peut se prendre une balle. C'est l'une des phrases choc prononcées par le procureur du roi de Bruxelles cette semaine, Jacques Remers.
21: Oui, il s'appelle Julien Moigny, le magistrat sous protection judiciaire qui réclame plus de moyens pour lutter contre les trafics de drogue. En quelques jours, au moins 7 fusillades ont retenti en région bruxelloise.
18: Enfin, en Suisse, une fusillade aussi cette semaine, fusillade meurtrière sur le site d'une fête de musique électronique. L'affaire a tenu tout le pays en haleine ces derniers jours, Pierre Bavaud.
22: Oui, le suspect est un homme de 43 ans qui souffre de troubles psychiques et qui détenait une arme de guerre en toute légalité.
18: Le Premier ministre canadien a donc gagné son pari au terme de 3 scrutins partiels cette semaine au Canada, Karine. Un pari sur fond de guerre tarifaire avec les États-Unis.
19: Oui, c'est un tour du chapeau pour Mark Carney. Son parti a remporté les 3 élections partielles qui se déroulaient au Québec, en Ontario et en Colombie-Britannique pour combler les sièges laissés vacants par des députés. Et ces élections se sont tenues alors que les tensions sont toujours vives avec les Américains. Alors, ce sont des victoires qui semblent confirmer que les Canadiens appuient le gouvernement dans son approche envers le voisin du Sud. Écoutons le premier ministre canadien.
1: Ce n'est pas des questions de Donald Trump, c'est la question qu'est-ce qu'on fait maintenant ici au Canada afin de bâtir un Québec fort, bâtir un Canada fort. Mais ce sont des valeurs.
19: Rappelons que la délégation canadienne s'est retirée des négociations avec les Américains, affirmant qu'ils demandaient trop de concessions, notamment des restrictions sur les alliances du Canada avec d'autres pays, ainsi que des concessions en matière de langue française.
18: Et on assiste aussi, Karine, à une guerre de mots avec les Américains.
19: Bien, ce n'est pas la première fois que le président américain s'en prend au Canada, mais il en a remis, et ce, à quelques jours de l'imposition de contre-tarifs. Il a notamment écrit hier sur son réseau social qu'il était avantageux pour des politiciens canadiens, comme le premier ministre Carney, de faire de lui, Donald Trump, un ennemi jusqu'à ce que leur économie s'effondre. Il ajoute que ce serait alors catastrophique pour leur politique, pire que tout ce qui est jamais arrivé à un politicien canadien. Vous verrez, menace-t-il. Le président n'est pas le seul de son administration à faire des commentaires désobligeants à l'endroit du premier ministre ou du Canada. Voici le secrétaire au commerce américain, Howard Lutnick. Il affirme que le premier ministre s'est retiré des négociations pour des raisons politiques, parce qu'il y a notamment des élections au Québec et un référendum en Alberta. Après, dit-il, les Canadiens nous traiteront avec respect parce que leurs élections seront terminées.
18: Et puis, Karine, il y a des États américains qui n'apprécient pas le ton de l'administration Trump.
19: Ouais, des États américains sont inquiets parce que le Canada est le principal partenaire commercial d'une trentaine d'entre eux. Voici le candidat démocrate au Sénat américain dans le Michigan, Abdul El Sayed.
3: There's a smart use of tariffs. This ain't it. This is a vanity war.
19: Alors, il existe une façon intelligente, dit-il, d'utiliser les droits de douane, et ce n'est pas le cas ici. C'est une guerre de vanité. Et je tiens à être clair, dit-il, cette guerre de vanité n'est pas une guerre contre le Canada, c'est une guerre contre le Michigan. Mark Carney lui demande à Donald Trump et aux membres de son administration de cesser les attaques. Selon lui, il devrait se concentrer sur la reprise des négociations.
18: Sur le continent africain, la capitale du Niger, Niamey, secouée le week-end dernier par de violents affrontements. Nicolas, il s'agissait d'une mutinerie d'une partie de l'armée.
20: Des affrontements qui se sont poursuivis toute la journée vers la présidence et à la base 101 du côté de l'aéroport, avec d'un côté des militaires rebelles, notamment des forces spéciales, et de l'autre la garde présidentielle appuyée par les forces russes d'Afrika Korps. Le calme est revenu, le ministère de la Défense se borne à évoquer un groupe en rupture avec le règlement militaire. Plusieurs scénarios circulent pour expliquer leur colère. Des affectations mal acceptées par les soldats, le fils du général Modi, ministre de la Défense, envoyé en stage à l'étranger au lieu de rejoindre une zone de conflit, et un ras-le-bol dans les rangs des militaires engagés dans la lutte contre les groupes djihadistes. Ils manquent parfois d'appui aérien et d'équipements adéquats et subissent des pertes dans leurs rangs.
18: Alors à Niamey, la télévision nationale a fait circuler la thèse d'un complot international.
20: Face caméra, un capitaine de l'armée de l'air a notamment affirmé avoir été informé qu'il s'agissait d'une opération appuyée par la France et le Tchad. Niamey accuse régulièrement l'ancienne puissance coloniale de tentatives de déstabilisation, mais les relations avec le voisin tchadien étaient jusqu'à présent plutôt cordiales. Cette mise en cause n'a pas été officiellement commentée à N'Djamena. Sans répondre directement, le président Mahamat Idriss Déby a tout de même publié sur ses réseaux sociaux un verset du Coran disant « Ne mêlez pas le faux à la vérité, ne cachez pas sciemment la vérité. »
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18: Les premiers engagés du service national ont signé leur contrat en France. C'est parti pour 10 mois au sein de l'armée. Ce service, il concerne 3000 jeunes volontaires partout en France, des jeunes âgés entre 18 et 25 ans. Au 19e régiment du génie à Besançon, 26 militaires en devenir tentent l'expérience. Alexandre Rubin a assisté à leur premier pas au sein de l'armée pour ici Besançon.
6: Ah bon.
23: Une ambiance très solennelle dans la salle d'honneur du 19e régiment du génie au moment de la signature des contrats.
6: Alors bienvenue au 19e régiment du génie. Mon nom c'est Guillaume Levasseur et je commande le régiment.
24: Repos. C'est fort, c'est vraiment fort. C'est le plus fort, ça a été le contrat et surtout le discours.
23: Léo, 21 ans, il repose son stylo après avoir signé son contrat d'engagement. Les débuts d'une nouvelle vie de militaire avec tout son lot d'adaptations.
25: Réveil à quelle heure ce matin ?
26: 5h30.
25: Trop tôt.
26: C'était
24: trop tôt. Mais après, on est tous arrivés, c'était impressionnant.
23: Il est originaire de la Côte d'Azur et a déjà sympathisé avec William, lui aussi 21 ans, il vient du Val-de-Marne.
5: On découvre un nouveau monde, par exemple, on voit un peu les alentours, on voit des engins qu'on n'a jamais vus auparavant, sauf dans les films ou les séries.
23: Avec déjà des premiers réflexes militaires, le téléphone portable est resté rangé dans les casiers.
24: On nous a clairement fait comprendre que le téléphone, il n'y a pas intérêt qu'on l'ait sur nous. Si on l'a sur nous, il part dans l'eau.
23: Les premières valeurs commencent aussi à être inculquées.
5: L'entraide et la camaraderie qui commencent un peu à se former. C'est par exemple faire en sorte d'aider son camarade quand il a un problème. Nous, pour le moment, le début de la camaraderie, ça a été de faire nos lits. Faire le lit en carré, au carré et en bataille.
24: C'est un nouveau départ, je pense, pour un peu tout le monde et ça devrait bien se passer.
23: Un nouveau départ pour ce qui est de Léo, il cherchait à rebondir après l'arrêt de ses études supérieures.
24: J'ai essayé des concours de gendarmerie qui n'ont pas réussi et à un salon de l'armée, j'ai pu voir le salon du 19e régiment. Ça m'a intéressé, je me suis renseigné et j'ai voulu découvrir en premier avec le service national pour plus tard, si ça me plaît, pouvoir ensuite me diriger vers une carrière militaire.
18: Le service volontaire en France, donc, pour 3000 jeunes. En Belgique, ce sont 500 jeunes qui ont opté pour le service militaire volontaire pour un an. Les premiers sont aussi entrés dans leur caserne tout récemment. On va rester en Belgique avec des coups de feu réguliers depuis plusieurs semaines. Maintenant à Bruxelles, des tirs liés au trafic de drogue. Le procureur du roi de Bruxelles, Julien Moigny, l'avertit. Jacques, n'importe qui peut se prendre une balle.
7: Des impacts de balles sur la façade d'un commissariat, d'autres sur la fenêtre d'une habitation, voilà quelques-unes des traces laissées par les dernières fusillades qui ont eu lieu en région bruxelloise. Depuis le 8 février, le procureur du roi en dénombre 150 à Bruxelles. Le plus souvent, ce sont des conflits entre des structures criminelles impliquées dans des trafics de drogue, avec des auteurs de plus en plus jeunes, ce qui fait dire aux magistrats que oui, il y a un risque pour les citoyens. Julien Moigny réclame donc des moyens et notamment des caméras de surveillance.
8: Premier problème, on a des caméras qui me font penser qu'elles ont, à mon avis, un âge plus élevé que le mien. Deux, on a des caméras défectueuses. Soit parce que les délinquants ont été coupés le mât et donc voilà, il n'y a plus de caméras, soit parce que la connexion n'est pas bonne. Et trois, il y a des zones qui ne sont pas couvertes. Donc ça me paraît un peu surréaliste qu'à Bruxelles, en 2026, on n'ait pas un réseau de caméras opérationnel, moderne et qui fonctionne.
18: Voilà, des caméras de surveillance donc réclamées par le procureur du roi de Bruxelles, mais il demande aussi, Jacques, des brouilleurs de téléphones portables dans les prisons.
7: Parce que depuis une cellule, on peut, dit-il, importer une tonne de cocaïne. Julien Moigny veut donc aussi s'attaquer aux têtes pensantes des trafics, aux commanditaires, et pas seulement aux petits criminels. Il réclame encore plus de moyens pour la prévention, pour les juges et les services de la jeunesse. Le ministre fédéral de l'Intérieur et de la Sécurité annonce de son côté, davantage de policiers sur le terrain et des caméras. La lutte contre le crime organisé lié au trafic de drogue est une urgence nationale, a notamment déclaré Bernard Quintin.
18: Bernard Quintin, le ministre belge de l'Intérieur. On va se quitter en Suisse cette semaine avec là aussi une fusillade meurtrière, Pierre, qui relance la question très sensible du contrôle des armes.
9: Oui, le drame s'est déroulé il y a tout juste une semaine à la fin d'une rave party, une fête de musique électro tout à fait autorisée, lorsqu'éclatent ces coups de feu au milieu de la nuit. Une quarantaine de coups de feu au total qui tuent une jeune fille de 22 ans et blesse 6 autres personnes. Le suspect est un citoyen suisse de 43 ans qui habite dans un paisible petit village du canton du Jura, à une heure de voiture des lieux du drame. Un homme très solitaire, comme en témoigne l'une de ses voisines.
10: Quand il venait fumer sa cigarette dehors, ou quand j'allais relever le courrier, des fois je le croisais, j'ai des saluts, comment vas-tu? Il disait ça va, et hop, il rentrait. Il ne voulait pas discuter avec personne.
18: Voilà, un homme apparemment solitaire. Donc, est-ce qu'on connaît, Pierre, ses motivations?
9: Il aurait agi seul, tiré au hasard. Enfin, ce sont les hypothèses des enquêteurs, puisque l'homme se mure dans le silence depuis qu'il s'est lui-même livré à la police 24 heures après la fusillade. Mais une chose est sûre, il s'est servi d'une Kalachnikov, une arme de guerre qu'il détenait en toute légalité. Le chef de la police du canton alémanique d'Argovie, où s'est déroulé le drame, confirme.
2: L'acquisition de cette arme a été autorisée il y a environ 20 ans. Cette autorisation était soumise aux conditions en vigueur à l'époque. Aujourd'hui, ces conditions seraient nettement plus strictes. Tout ce que nous savons, c'est qu'à ce jour, la possession de cette arme était légale et que l'arme était enregistrée au nom du suspect.
22: Ce type d'arme, selon la nouvelle législation, n'est autorisé qu'à titre exceptionnel. Alors, pourquoi cet homme présentant des troubles psychiques a pu la détenir ? C'est toute la question qui agite la Suisse, ce pays où le nombre d'armes chez les particuliers est l'un des plus importants au monde.
11: Pierre Bavaud est là, Radio-Télévision Suisse, pour refermer cet accent des autres. Merci d'avoir été là. On se retrouve la semaine prochaine en compagnie des médias francophones publics. Excellente fin de semaine à vous.
4: Et on vous retrouve donc samedi prochain, Olivier Nederland, pour un nouvel épisode de l'accent des autres. Il est 6h24 à Paris.
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4: Ce mois de septembre marque la rentrée scolaire pour des millions d'écoliers et d'étudiants, notamment en France. Et en France, justement, il y a cette nouveauté cette année. Les étudiants non européens ont vu leurs frais de scolarité augmenter. Ils ont aussi perdu leur éligibilité aux APL, les aides pour le logement. Une rentrée qui coûte cher, donc très cher, c'est ce que déplore Hamid Ouachi Alachi. Cet étudiant tchadien est le président du collectif des étudiants extra-communautaires en France. Il répond aux questions de Corinne Mandjou.
12: Cette décision elle est très dure et très difficile pour les étudiants extra-communautaires cette année en France. La raison pour laquelle nous nous sommes mobilisés pour lutter contre l'application de cette décision et nous nous sommes mobilisés en concertation avec les syndicats, les associations des étudiants pour contrecarrer l'application de cette décision.
13: Ça veut dire que votre collectif est né de cette décision de la hausse des frais de scolarité?
12: Exactement. Donc notre collectif est né suite à cette décision.
13: Et qu'est-ce que cette mesure change pour vous concrètement? L'impact financier est indéniable, mais quelles sont les autres conséquences?
12: D'abord, cette décision pénalise les étudiants extra-communautaires sur le plan financier. En effet, lorsqu'un étudiant doit payer plusieurs milliers d'euros supplémentaires pour s'inscrire à l'université, cela représente forcément une charge très importante. Et pour certains étudiants, cela signifie devoir travailler davantage, s'endetter ou demander de l'aide à leurs proches. Lorsque l'étudiant ne peut pas payer, il peut se retrouver dans une situation où son inscription est remise en cause. Et au-delà de la question financière, il y a aussi la question de logement, l'aide personnalisée.

0: L'enseignement supérieur représente un coût pour l'État français, mais nous estimons aussi que les étudiants étrangers apportent une contribution importante à la société française. La difficulté principale réside dans le fait que certains étudiants doivent faire face à des charges financières importantes, en plus même des difficultés liées au logement et aux démarches administratives, madame. Aujourd'hui, il y avait des étudiants qui, faute de réinscription, même la préfecture rejette la procédure même de leur renouvellement de titre de séjour. Ils deviennent des sans-papiers. Donc, si vous n'avez pas de papiers, vous n'aurez pas de logement, vous n'aurez pas de travail. Donc, vous allez même perdre votre cursus scolaire en quelque sorte.
1: Est-ce que vous avez des étudiants qui ont abandonné leurs études ou même qui ont quitté la France à cause de ces mesures?
0: Bien sûr que oui. Il y a plusieurs étudiants qui ont laissé leur parcours universitaire et qui sont retournés dans leur pays d'origine parce qu'ils ne peuvent pas payer 4 000 euros pour un étudiant en master, 2 885 pour un étudiant en licence. Donc, il y a des étudiants qui sont retournés dans leur pays d'origine.
1: C'était combien avant l'augmentation?
0: Avant, c'était 257 pour un étudiant en master et 170 pour un étudiant en licence. Mais aujourd'hui, ces sommes sont multipliées par 16.
1: Qu'est-ce que vous proposez?
0: D'abord, nous ne sommes pas contre le financement des services publics français. Nous proposons un système plus équilibré qui permette de concilier le financement de l'enseignement supérieur et l'égalité des chances. Donc, les frais d'inscription pourraient être davantage adaptés aux réalités économiques des étudiants et de leur pays d'origine. Mais force est de constater que aujourd'hui, ces frais-là freinent en quelque sorte les parcours universitaires des étudiants. Donc, l'objectif ne doit pas seulement être financier l'université, mais aussi de préserver l'attractivité internationale de la France et son rôle historique d'accueil des étudiants du monde entier.
1: Est-ce que vous avez une chance d'être entendu?
0: Pour le moment, nous n'avons pas encore un gain de cause. Si nous restons toujours unis, nous allons arriver à nos fins. On est optimiste pour ça.
2: Hamid Ouachi Alachi, président du collectif des étudiants extra-communautaires en France, il répondait aux questions de Corinne Mandjou pour la chronique Vivre ailleurs. C'est la fin de cette demi-heure d'information réalisée par Benoît Vandenbroek. Vous restez avec nous dans une minute. Le retour de l'actualité africaine sur RFI.
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2: 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C'est le début d'une demi-heure d'actualité africaine. Bonjour Pierre Boudias.
7: Bonjour Marion, bonjour à tous.
2: Le lourd tribut payé par le personnel soignant congolais au virus Ebola à la une.
7: Au moins 45 membres des équipes de santé ont succombé à l'épidémie qui frappe l'est de la RDC. La faute à un manque d'équipement, mais aussi à une application insuffisante des mesures préventives. Que s'est-il réellement passé sur le fleuve Congo dans la nuit du 26 au 27 août? C'est ce qu'entend clarifier la société civile. Elle demande une enquête après l'accrochage violent entre patrouille fluviale des deux Congo. Deux membres des forces du Congo Brazzaville sont depuis toujours portés disparus. À suivre également les lourdes réquisitions du parquet tchadien dans le procès d'Abdoulaye Miskine. 30 ans de prison requis contre le chef de guerre présumé, poursuivi entre autres pour assassinat, torture ou viol. La défense demande de son côté toujours l'acquittement. Et puis, vers des cartes du monde plus justes, car tout simplement plus réalistes. On revient en fin de journal sur ce vote à une écrasante majorité hier à l'ONU. Les pays membres adoptent une résolution encourageant les pays à abandonner nos vieux planisphères qui réduisent considérablement la taille de l'Afrique. Ils sont en première ligne d'une épidémie ô combien meurtrière. Les professionnels de santé congolais, victimes eux aussi d'une hécatombe en raison du virus Ebola qui continue de se propager dans l'est de la RDC. Ils étaient 45 à avoir perdu la vie à la fin du mois d'août. 45 victimes sur 158 contaminés.

0: contamination, soit un terrible ratio d'un mort pour trois infectés. La faute, notamment, patients ligotis à des mesures de protection encore insuffisantes dans plusieurs établissements de santé.
1: Les professionnels concernés ne sont pas seulement les médecins et les infirmiers. L'OMS inclut également les sages-femmes, laborantins, aides-soignants, agents communautaires, personnel d'entretien, encore chauffeurs des structures sanitaires. Le premier risque apparaît dans les établissements ordinaires où les patients peuvent être reçus avant la détection de leur maladie. Contrairement aux centres spécialisés contre Ebola, ces structures disposent parfois des protocoles moins établis et d'un accès plus limité aux équipements. Au Nord-Kivu, 6 établissements évalués obtiennent un score moyen de seulement 20% dans l'application de mesures de prévention. Au Bazouélé, l'hôpital général de Ganga atteint 21,3%. La vaccination ne lève pas encore cette incertitude. Le vaccin Ervebo est homologué contre une autre espèce du virus Ebola. Son efficacité contre le virus Boudibougyo n'est pas démontrée chez l'être humain. L'OMS recommande donc que son utilisation s'efface dans le cadre de protocoles de recherche, en priorité auprès des soignants et des personnels de première ligne, sans abandonner les autres mesures de protection.
0: Un patient Legodi, pour rappel, l'épidémie a déjà fait 3072 morts sur 6342 cas recensés dans le pays. Le gouvernement congolais a donc annoncé hier son nouveau plan de riposte à la clé, 1,3 milliard de dollars sur 180 jours. Et deux objectifs, freiner la propagation et faire baisser le nombre de décès. Détection précoce des cas, suivi des contacts et surtout communication accrue auprès des populations font partie des mesures mises en avant. Transparence et réparation, c'est ce que demande la société civile une semaine après le violent accrochage qui a eu lieu sur le fleuve Congo, affrontement au niveau de Makotimpoko, côté République du Congo, et Yumbi pour la RDC, entre les patrouilles fluviales des deux voisins. Deux agents des forces du Congo-Brazzaville avaient été séquestrés et blessés. Deux de leurs collègues sont toujours portés disparus. Les détails avec Amélie Tullet.
2: Pour Nzobo Roqueloge, coordonnateur du Cercle des droits de l'homme et du développement, il ne faut pas sacrifier les victimes et leurs familles pour préserver les bonnes relations entre les deux voisins. Cet acteur de la société civile plaide pour que Brazzaville demande à Kinshasa de tout faire pour que les corps des deux agents disparus soient retrouvés et remis à leur famille pour des obsèques dignes. Il insiste aussi pour que les deux autres agents, qui ont subi, selon ses mots, des sévices cruels, inhumains et dégradants, obtiennent réparation. Les deux hommes, pris en charge à l'hôpital central des armées de Brazzaville, ont reçu le 29 août dernier la visite du Premier ministre Anatole Kolinemakoso. Et en début de semaine, devant les députés, les ministres de la Défense et de l'Intérieur ont rappelé que plusieurs îles sur le fleuve appartiennent au Congo, mais sont habitées par des ressortissants de la RDC, dans un esprit, je cite, de bon voisinage. Le ministre de la Défense a qualifié les faits d'incidents regrettables, condamné les images humiliantes diffusées sur les réseaux et insisté sur la volonté du gouvernement de Brazzaville de privilégier le dialogue.
0: Amélie Tullet, les faits dont ils sont soupçonnés sont d'une extrême gravité. Les peines encourues le sont tout autant. Après plusieurs jours d'audience à N'Djamena, le parquet tchadien a fait connaître hier ses réquisitions dans le procès d'Abdoulaye Miskine et de ses trois coaccusés. 30 ans de prison ferme sont requis contre le chef de guerre présumé poursuivi notamment pour assassinat, torture, séquestration, enlèvement et viol. Ces trois co-accusés risquent désormais 10 ans d'emprisonnement, soupçonnés de tentative de création et participation à des mouvements insurrectionnels. La défense, de son côté, demande toujours l'acquittement et conteste la compétence de la justice tchadienne dans cette affaire. RFI N'Djamena, Nadia Ben Mafoud.
3: Les 29 personnes constituées partie civile réclament solidairement 25 milliards de francs CFA de dommages et intérêts et leurs avocats estiment que les accusés devraient être jugés pour crimes contre l'humanité. Maître Amat Abderrahman.
4: Le procureur a pris des réquisitions contraires à nos observations, mais nous, c'est ce que nous avons réclamé, à ce qu'il y ait une condamnation pour l'infraction des crimes contre l'humanité, parce que la peine sera donc de la prison à vie.
3: Les avocats de la défense dénoncent une absence de preuves. Pour eux, le dossier est vide. Mais maître Benjamin Mamgodibaye s'interroge sur les raisons qui justifient la mise en place de 5 jours de délibéré, alors qu'en matière criminelle, la cour se prononce habituellement dans les 2 heures. Benjamin Mamgodibaye.
5: La loi tchadienne, finalement, a été faite de manière à protéger les personnes mises en cause. Mais en l'espèce, nos accusés n'étaient pas protégés. Et c'est pourquoi on a exprimé cette inquiétude. S'il n'y a pas de trépatouillage, s'il n'y a pas de manipulation, s'il n'y a pas de décision téléguidée, le droit est de notre côté et ils seront acquittés.
3: La cour a mis l'affaire en délibéré et le verdict doit être rendu le 9 septembre. Nadia Ben Mahfoud, N'Djamena, RFI.
0: Eux avaient été reconnus coupables de soutien aux séparatistes anglophones camerounais et de fournir du matériel destiné à tuer, enlever ou mutiler des personnes. Trois citoyens américains d'origine camerounaise condamnés à 15 et 5 ans de prison par un tribunal de Kansas City. Dans un message audio, l'un d'entre eux demandait notamment aux séparatistes l'enlèvement d'un chef traditionnel. Il aurait également financé entre autres la formation des séparatistes à l'utilisation d'explosifs. RFI, il est 4h37 à Lomé, minuit 37 à New York. La grosse pomme, témoin hier d'un vote qui devrait changer la face du monde, du moins celle qui apparaît sur nos globes terrestres et nos planisphères. L'Assemblée Générale des Nations Unies a en effet adopté à une écrasante majorité une résolution déposée par le Togo et baptisée « Corriger la carte ». 164 pays ont dit oui à ce projet qui réclame une représentation du monde plus équitable. Seuls les États-Unis se sont opposés, ainsi que 6 pays qui se sont abstenus en raison de sensibilité territoriale. Objectif, instaurer un principe simple. Une carte destinée à comparer les pays ne devrait pas donner une image faussée de leur taille, comme c'est le cas de la projection Mercator, largement utilisée jusqu'ici, et pourtant poussiéreuse puisqu'elle date du XVIe siècle. Les explications de notre correspondante aux Nations Unies, Karine Auton.
6: Avec cette résolution, l'ONU encourage officiellement les États membres, les institutions internationales et les lieux d'enseignement à laisser tomber le planisphère tel qu'on le connaît depuis plusieurs siècles, où les pays près des pôles sont surreprésentés et au contraire les pays subsahariens sont réduits. Le Groenland y paraît ainsi comparable à l'Afrique, alors que l'Afrique est environ 14 fois plus vaste. Sur impulsion du Togo et de l'Union africaine, la résolution encourage donc une cartographie respectant une meilleure proportionnalité. Le chef de la diplomatie togolaise, Robert Ducey, a expliqué que ces billets percutés de génération en génération avait une influence sur nos perceptions collectives et que cette représentation injuste au final était bien plus vaste que la cartographie, qu'elle concernait la dignité des peuples, la mémoire historique et la lutte contre les représentations héritées. L'Union européenne, la Chine, la Russie et les États-Unis voient du coup leur surface réduite en suivant ces conseils, mais seul Washington a refusé de se joindre à l'écrasante majorité pour faire passer la résolution. Quelques heures plus tôt, la France, elle, avait annoncé officiellement abandonner l'ancien planisphère. Karine Auton, New York, RFI.
0: Un texte porté par le Togo, mais aussi l'Union africaine et parrainé par la France. Donc, à cette occasion, vous venez de l'entendre, le ministre français des Affaires étrangères annonce que Paris saute le pas et abandonne la projection Mercator. Jean-Noël Barrot qui s'est exprimé hier à l'ouverture de la fabrique de la diplomatie, événement qui se déroule ce week-end à Paris, au cours duquel le ministre a répondu pour RFI aux questions de Clotilde Humay. Il est notamment revenu sur cette décision de changer les cartes officielles en France.
7: La fabrique de la paix, elle commence dans les esprits et c'est une question de récit et de perception du monde. Et le problème, c'est qu'effectivement, on a utilisé des cartographies dites de Mercator qui initialement a été conçue pour la navigation à cap constant, mais elle a le gros inconvénient de faire apparaître les États-Unis, la Russie et la Chine comme beaucoup plus gros qu'ils ne le sont relativement à l'Asie du Sud-Est, à l'Afrique ou à l'Amérique du Sud. C'est pourquoi le ministère des Affaires étrangères va faire évoluer l'usage de ces cartographies pour utiliser selon les usages les cartographies qui seront les plus adaptées telles que les scientifiques et les cartographes nous les auront indiquées.
0: Jean-Noël Barrot qui est le grand invité international de RFI Matin, rendez-vous à 8h15 heure de Paris, 6h15 temps universel. Et puis elle peine encore à se faire une place sur la carte des emplois scientifiques et technologiques en Afrique. On parle des femmes africaines alors que le forum sur les femmes dans les secteurs de la technologie et de l'innovation en Afrique s'est achevé hier à Nairobi. Parmi les principaux constats, ce paradoxe, l'Afrique a la plus forte proportion au monde de femmes parmi ses diplômées en sciences et en technologie, 47%, mais ces dernières restent encore largement sous-représentées dans le monde du travail et dans les postes à responsabilité. Selon l'agence McKinsey, elles ne représentent que 12% des postes de direction. Par exemple, Velba Amoudi est directrice générale pour l'Afrique de l'Est chez IBM et pour elle, il reste encore bien des préjugés à surmonter.
8: Dans ce type de forum, on entend beaucoup, vous savez, le problème avec les femmes, c'est qu'elles sont trop émotives et qu'elles ont peur d'assumer certaines responsabilités. Mais ce n'est pas vrai et je ne cesse de le répéter. Il s'agit peut-être aussi simplement d'une question de visibilité. Il y a encore cette crainte, car le secteur des sciences et technologies reste largement dominé par les hommes. On constate donc que les jeunes qui arrivent dans les organisations ont encore parfois cette mentalité. Nous encourageons la plupart des jeunes femmes à se faire accompagner par des mentors. Mais le plus important, c'est d'avoir confiance en soi, de relever les défis et d'assumer les responsabilités. Je pense qu'il faut continuer à encourager les femmes à s'affirmer et à être visibles. Pendant très longtemps, nous avons considéré le leadership comme une affaire d'hommes. Pourtant, il existe des espaces pour les femmes, des espaces où elles peuvent montrer leurs compétences et occuper une position centrale, où leurs décisions sont visibles. Les gens ne vous feront confiance que s'ils ont pu constater ce que vous avez déjà accompli. Alors allez-y, relevez ces défis et assumez ces responsabilités.
0: Velma Amundi au micro RFI de Gaëlle Lalex. Il est 6h42 ici à Paris.
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0: À suivre dans les 20 prochaines minutes, rencontre avec une photographe qui s'est donnée pour mission de faire revivre le cinéma soudanais de la fin du XXe siècle, la photographe Frédéric Cifuentes qui expose ses œuvres à Paris à l'occasion du deuxième festival du cinéma soudanais. Elle est notre invitée ce matin à la chronique média également et elle revient sur cette fracture au sein de la première radio de France. Syndicats et patronats s'écharpent sur l'arrivée à l'antenne d'un journaliste qui débarque d'un média identifié à l'extrême droite. Vous êtes bien à l'écoute de la Radio du Monde. Tout de suite les sports. C'est avec vous, Babacar Diarra. Bonjour Babacar.
10: Bonjour Pierre.
0: De l'athlétisme pour commencer avec la consécration pour la Sénégalaise Salissar.
10: La triple sauteuse est devenue hier à Bruxelles la première Sénégalaise à remporter une épreuve de la finale de Ligue de Diamant qui ponctue la tournée mondiale des plus grands meetings du monde. Salissar s'est imposée en dominant le concours grâce à des bonds à 14,96 m. Elle finit la saison en trombe après avoir remporté la précédente étape de Ligue de Diamant avec du triple saut féminin en Pologne, à Silesia, où elle avait battu le record national. Une toute dernière et toute nouvelle compétition doit clore la saison d'athlétisme le week-end prochain, l'Ultimate Championship organisé à Budapest, en Hongrie.
0: En football, le Oroya partira avec un handicap dans une semaine pour le match retour de son premier tour préliminaire de Ligue des Champions.
10: Les Guinéens se sont inclinés 1-0 hier à Oran face à la JS Saoura. Une courte défaite qui ne compromet pas les chances de qualification d'après le directeur sportif Mbaye Touré.
11: Nous sommes un peu déçus. En tant que compétiteur, on ne peut pas se contenter de cette défaite. Il y avait de la place de faire un résultat aujourd'hui du côté d'Oran. Mais 1-0, ça aurait pu changer puisqu'à la dernière minute, on aurait pu encaisser un deuxième but. Je pense que Salifou, s'il a sorti le grand jeu, il y a eu des opportunités aussi où nous aurons pu revenir à la parité au score. Ça n'a pas été le cas. Mais dans moins de 10 jours, je pense qu'on va jouer au stade du 28 septembre et nous serons poussés par notre public. Ça fait très très longtemps qu'on n'a pas retrouvé le stade mythique du 28 septembre. Ça va nous certainement nous porter chance et puis ça va permettre également à nos supporters de retrouver le Oréa. On a encore nos chances. Je pense que la qualification est possible. On fera tout pour que nous puissions passer pour le deuxième tour.
10: Mbaye Touré, directeur sportif du Oroya, au micro de Thierry Noya Diallo. Parmi les résultats d'hier, il y a aussi eu la victoire 2-1 des Égyptiens du Zamalek sur le terrain de l'Aesport à Djibouti.
0: Le premier tour préliminaire aller de la Ligue des Champions qui se poursuit aujourd'hui, Babacar, avec le retour du FC San Pedro.
10: 2 ans après avoir échoué à accéder aux phases de poule, les Pétrussiens remettent ça face au Nigérian de Rivers United. Le champion de Côte d'Ivoire a effectué sa préparation entre Tunis et Abidjan avec des rencontres notamment face à des clubs du Maghreb. L'effectif est comme toujours jeune, étoffé par son centre de formation. Mais San Pedro affiche une certaine confiance à l'image du capitaine et latéral droit, Bangali Fofana.
12: Après avoir observé certains des matchs sans leur manquer de respect, on est clairement l'adversaire qui nous propose. Donc après une bonne préparation, le groupe vit bien, il y a de bonnes ambiances. On va essayer d'aborder le match avec la plus grande humilité. Ça ne sera pas facile. Après tout, c'est la Ligue des Champions. Il y a ce qui se passe sur le papier et puis il y a ce qui se passe sur le terrain. J'ai entièrement confiance en nous et aux jeunes. Pour la population de San Pedro, je souhaite qu'ils viennent massivement au stade nous encourager. Voilà, on joue pour la ville. Il s'agit de gagner, de les apporter de la joie. Et j'espère que ça sera une belle fête le samedi, Inch'Allah.
10: Le joueur de San Pedro, Bangali Fofana, au micro de Molamine Sissavane, San Pedro Rivers United, coup d'envoi 16h temps universel.
0: C'était Babacar Diarra pour les sports. Merci à vous Babacar, il est 4h46 en temps universel.
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0: Et à la une de ce samedi 5 septembre, J-1 en Allemagne avant l'élection régionale en Saxe-Anhalt, région centrale d'ex-RDA. C'est le premier land où l'extrême droite pourrait arriver au pouvoir depuis la Seconde Guerre mondiale. L'AfD est en tête de tous les sondages à 40%, loin devant la CDU au pouvoir. Ulrich Ziegmoun fait campagne sur l'expulsion des étrangers, sur l'arrêt de l'aide à l'Ukraine. L'Ukraine, justement, où de nouvelles frappes russes ont visé hier des bâtiments du service de renseignement du SBU. Il y a 12 blessés. Le président Zelensky promet de répliquer mais propose dans le même temps une pause pendant la visite des émissaires américains. Jared Kushner et Steve Witkoff arrivent ce samedi à Moscou pour s'entretenir avec Vladimir Poutine avant d'être attendus à Kiev. Et puis, 9 jours après la crue dévastatrice au Népal et au Tibet, 2 ouvriers ont été sortis vivants vendredi d'un tunnel du nord du Népal. Selon le dernier bilan provisoire, la crue dévastatrice de la semaine dernière a fait au moins 1325 morts et près de 5600 disparus, dont plus de 800 ressortissants étrangers. Un peu plus de 2 semaines après, RFI est de retour à Zamboy le 18 août dernier. La localité centrafricaine située à la frontière avec le Cameroun voyait sa mine s'effondrer. Bilan officiel, 49 morts et des dizaines de blessés. Selon les informations recueillies sur place depuis, le site avait pourtant été fermé 2 semaines avant le drame. Mais des groupes de jeunes auraient incité d'autres habitants à reprendre son exploitation. Car avant ce terrible accident, Zamboy attirait des milliers de travailleurs venus de plusieurs régions du pays et de différents pays africains. Le village était ainsi devenu un important carrefour humain et économique porté par l'exploitation de l'or. Notre correspondant Rolf Steve Domialeux s'est rendu sur place. Il a pu rencontrer des habitants et des responsables.
13: Vêtus de gilets orange et de casques, quelques habitants et des membres de la société Douakozo reviennent sur le chantier. Les traces de l'éboulement sont encore visibles. Le sol est éventré, de gigantesques trous béants s'ouvrent dans le sol et des blocs de terre continuent de s'effondrer sous l'effet de la pluie. Ali Ogarga, propriétaire de la société Douakozo, montre les zones considérées comme dangereuses et revient sur les circonstances du drame.
14: Vous voyez ces tôles, c'est avec ça que j'ai clôturé le chantier. Comme vous le voyez, ils ont tout cassé pour forcer le passage. Il y a eu des pluies torrentielles pendant 3 jours sur ce chantier. Le sol était fragile. Les 20 militaires qui surveillaient le site avaient interdit aux artisans d'y accéder. Mais les artisans étaient plusieurs milliers. C'est donc de manière illégale qu'ils ont accédé au chantier.
13: Pour reconstituer les faits, la délégation monte à 50 de mètres jusqu'au premier bloc de terre qui s'est effondré. Rufin Benam Beltungo, ministre des Mines.
15: Il y avait une première alerte où les stériles qui étaient en haut commençaient à s'affaisser. Ceux qui avaient obtempéré et qui étaient sortis, ceux-là ont commencé à crier pour demander aux autres de sortir. Malheureusement, comme ils ont vu que ces stériles qui descendaient s'étaient arrêtés à un moment donné, ils s'étaient entêtés de continuer à travailler. Ensuite, il y a encore d'autres stériles qui étaient descendus et finalement, comme ils sont dans un sol qui est un peu boueux, c'était difficile pour eux de pouvoir courir et sortir. Il y a eu éboulement sur eux.
13: 49 personnes ont trouvé la mort selon le bilan officiel du gouvernement. Mais les familles des victimes avancent un bilan beaucoup plus lourd, 100 de morts et plusieurs dizaines de blessés. Anissé Bawaka, artisan minier, se trouvait dans l'un des trous au moment de l'éboulement.
16: J'ai couru pour sortir, mais tout allait très vite. J'ai échappé de justesse à la mort. Ce sont les habitants de la localité qui ont commencé à sortir les corps. Presque tous les corps ont été enterrés ici, à l'exception de quelques-uns que certaines familles ont ramenés dans leur village natal. Il y a eu beaucoup de pertes.
13: À Zamboy, la tristesse et l'atmosphère de deuil continuent de peser sur la localité. Pour prévenir une nouvelle catastrophe, le gouvernement a annoncé plusieurs mesures. Rufin Benam Beltungo, ministre des Mines.
15: Il s'agit de continuer la pédagogie. Nous allons non seulement continuer à faire de la communication, à les informer, à les éduquer, mais en même temps, nous allons renforcer la répression.
13: Les enquêtes se poursuivent et le chantier est fermé jusqu'à nouvel ordre. Rolf Steve Domialeux, de retour de Zamboy, RFI.
0: Un reportage à retrouver en intégralité sur RFI.fr. La grande invitée Afrique ce matin est une sorte d'archéologue du 7e art. Dans les années 2000, à Khartoum, la photographe Frédéric Cifuentes a entrepris de déterrer les vestiges du cinéma soudanais, un secteur autrefois florissant. La photographe, réalisatrice et commissaire d'exposition revisite ses archives et en ressort des œuvres imprimées sur textile exposées à l'Institut Goethe à Paris à l'occasion de la 2e rencontre du cinéma soudanais. Ouda Ibrahim est allé lui demander comment l'idée lui est venu.
17: Frédéric Cifuentes, bonjour.
18: Bonjour.
17: On est là au Festival de films soudanais à Paris qui se tient ces jours-ci et vous exposez des photos que vous avez prises à Khartoum. Pour l'occasion, vous avez choisi de présenter des photos, mais imprimées cette fois-ci sur des tissus. Comment l'idée est venue ?
18: Alors en fait, la série photo originale que j'ai commencée en 2004, 2005, 2006 à Khartoum, je l'ai déjà présentée. Donc les tirages originaux qui sont des photos donc que j'ai prises à cette époque-là, je voulais les présenter d'une autre manière. Et depuis à peu près 2 ans, je commence à travailler la photo à travers le textile. Et pas seulement la photo, mais les archives photographiques.
17: Dans ces tirages, vous faites référence à 2 films qui sont présentés dans le cadre de ce festival, à savoir La dislocation de l'ombre, un film de 1975, et Tadjouj de 1979. Il y a des paroles sur les photos de la poésie.
18: Ça, il y a beaucoup de symbolique sur les panneaux réalisés en référence à ces 2 films. Par exemple, pour Tadjouj, j'ai pris une partie d'un dialogue en arabe. Donc, en fait, tous les appliqués qui reproduisent les dialogues des films ou la poésie qui est récitée dans Dislocation of Amber, je les ai donc écrites en arabe. Et pour Tadjouj, j'ai repris un dialogue qui dit « Nous voyons la beauté du monde à travers ses yeux ». Et ça fait référence aux yeux de Tadjouj, qui est l'héroïne du film et qui est une actrice magnifique et qui effectivement nous fait voir le monde à travers un prisme de la beauté et qui montre la richesse du pays. Et en ce qui concerne Dislocation of Amber, donc c'est un film conceptuel où il n'y a pas de dialogue, mais il y a un poème qui est récité tout au long du film et qui est issu en fait d'un poète soufi Ibn al-Farid du XIIIe siècle.
17: Et comment ça s'est déclenché, cette idée d'aller filmer ces cinémas en plein air à Khartoum ?
18: Je suis allée pour la première fois au Soudan en 2002 pour un festival soufi, complètement par hasard. J'ai été subjuguée par la beauté du pays, les gens, enfin moi venant de France, de Paris, j'avais jamais vu une luminosité aussi incroyable et une richesse culturelle magnifique. Donc j'ai été vraiment happée par d'abord les soufis et j'y suis retournée. J'ai continué à faire des recherches sur les soufis pendant plusieurs années et puis petit à petit je me suis aussi intéressée à l'architecture coloniale de Khartoum. Khartoum a été traversé par plusieurs vagues de colonisation. Donc il y a eu les Turcs, les Anglais, et à l'époque coloniale britannique, il y a eu une série de constructions de cinéma en plein air. Après, j'ai rencontré un cinéaste, Jadala Jubara, qui était un pionnier du cinéma en Afrique. Le cinéma en Soudan, ça a été aussi un grand projet à long terme que j'ai réalisé. Et puis j'avais envie de le réinterpréter, de le redécouvrir d'une autre façon. Et pourquoi pas le textile, parce que finalement avec le textile, on peut explorer d'autres possibilités qui peuvent aider à exprimer d'autres choses et apporter d'autres éléments et de la richesse culturelle du Soudan, comme la poésie.
17: Vous parlez de la fragilité des textiles et aussi de ces lieux qui, on ne sait pas aujourd'hui ce qu'ils deviennent.
18: Alors effectivement, la fragilité, on peut l'apercevoir à travers ces formes de tissus. C'est comme un puzzle qui est démantelé et ça peut effectivement faire référence au patrimoine architectural du Soudan qui est certainement maintenant anéanti à cause de la guerre. Mais ce n'est pas parce que physiquement on ne voit plus les bâtiments que l'âme des bâtiments n'existe plus. C'est aussi ça que je voulais mettre en valeur à travers ce travail. C'est montrer que ça a existé et ça continue à exister dans la mémoire des gens, mais ça continue à exister surtout dans le ressenti et les émotions.
17: Frédéric Cifuentes, merci.
0: Et merci à vous, Da Ibrahim, le festival Arkawit consacré au cinéma soudanais, et c'est jusqu'à demain à Paris. 6h55 ici à Paris et c'est l'heure de la chronique des médias avec vous, Amaury de Rochegronde. Bonjour.
19: Bonjour.
0: Vous revenez ce matin sur la levée de boucliers d'une partie de la rédaction de la radio publique France Inter depuis le recrutement comme chroniqueur du directeur adjoint de la rédaction de Valeurs Actuelles, un média d'extrême droite.
20: Oui, il y a même un mot d'ordre de grève le week-end prochain si la direction ne revient pas sur sa décision de recruter Charles Sapin, tout récent numéro 2 de la rédaction de Valeurs Actuelles, à un poste d'éditorialiste politique le dimanche matin. Ce n'est d'ailleurs pas lui, l'ancien journaliste du Figaro et du Point, qui est en cause, mais son journal Valeurs Actuelles. L'hebdomadaire a été condamné définitivement il y a 2 ans pour injure publique à caractère raciste, après avoir représenté en esclave la députée LFI Danielle Obono. À l'entendre, Charles Sapin serait très loin de cette ligne éditoriale. Il a d'ailleurs été chargé de repositionner Valeurs Actuelles en magazine des droites. Seulement, le titre a été racheté il y a 1 an par 3 investisseurs, dont l'un, Pierre-Édouard Sterrin, ne cache pas sa volonté de peser sur l'élection présidentielle en favorisant l'union des droites. Pierre-Édouard Sterrin est aussi un milliardaire exilé fiscal qui s'est déclaré à droite de l'extrême droite sur l'immigration.
0: Et cette politique sur le cas Charles Sapin oppose à France Inter direction et syndicat.
20: Oui, d'autant que cette polémique intervient juste après que le journaliste marqué à gauche Thomas Legrand a dénoncé son invisibilisation de l'antenne après une vidéo prise à la volée où il a été accusé d'être en connivence avec des responsables socialistes. Pour les représentants du personnel, Charles Sapin appartient à la direction d'un magazine qui n'est pas compatible avec les valeurs de Radio France. Pour la direction, à l'inverse, il est un signe de pluralisme avant la présidentielle, sachant qu'il y a sur France Inter des chroniqueurs venus d'autres hebdos, dont Alternative économique et le Nouvel Obs, plutôt de gauche.
0: Et la question est aussi, selon vous, Amaury, une affaire de régulation.
20: Souvenez-vous, en 2024, le Conseil d'État a demandé à l'ARCOM de garantir le pluralisme sur CNews en regardant l'ensemble des prises de parole, y compris des chroniqueurs. Ce qui s'applique à CNews peut aussi valoir pour France Inter, d'autant qu'en juin, la station a été mise en demeure par le régulateur de mieux répartir le temps de parole politique, les voix du RN étant concentrées la nuit. Alors oui, écoutons nos différences, comme dit le slogan, mais en même temps, Valeurs Actuelles a participé aux attaques contre l'audiovisuel public en soutenant que face à un service public très à gauche, heureusement qu'il y avait des milliardaires très à droite. Très à gauche, il faut le dire vite, et la question est de savoir si Radio France ne participe pas un tout petit peu le dimanche à la banalisation des idées d'extrême droite voulue par Pierre-Édouard Sterrin.
0: La question est posée à Maurice de Rochegonde dans votre chronique média et justement la direction de Radio France qui affirmait hier que la culture du renoncement n'était pas la sienne et qui écarte donc tout retrait de Charles Sapin. Merci à vous. C'est la fin de cette édition d'Afrique Matin. Merci à vous d'avoir été avec nous. 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Dans 1 minute, 3 nouvelles heures d'infos. 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
26: Il est 5h en temps universel, 7h ici à Paris.
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26: Bonjour à tous, on part pour 3 heures d'information internationale et ça commence tout de suite avec le journal. Bonjour Martin Gaëlle.
1: Bonjour Clotilde, bonjour à toutes et à tous.
26: À la une, dernier meeting et dernière ligne droite en Allemagne.
1: Où la région de Saxe-Anhalt pourrait basculer à l'extrême droite, ce qui serait une première dans le pays depuis l'après-guerre. L'AfD fait la course en tête devant les conservateurs de la CDU et devant le parti de gauche Die Linke qui pourrait jouer un rôle d'arbitre demain dans ce scrutin régional. L'Allemagne, mais aussi la Cisjordanie ou encore la guerre en Ukraine, autant de sujets que vous avez passés en revue Clotilde avec Jean-Noël Barrot, le ministre français des Affaires étrangères, sera notre grand invité international dans un peu plus d'une heure. Dans ce journal, nous serons aussi au Liban, où Israël poursuit ses frappes dans le sud du pays et assure désormais contrôler une colline stratégique. Nous irons ensuite en République tchèque, où un membre du gouvernement a été victime d'un drôle de canular. Et puis enfin, Paris fait pchit et 1 et 2 et 3 matchs sans victoire en Ligue 1 pour le PSG, battu 2-1 hier soir au Parc des Princes par Monaco.
26: J-1 donc avant ce scrutin très scruté en Allemagne.
1: Cela se passe dans une région a priori assez anonyme de l'est du pays, à savoir la Saxe-Anhalt, où vivent 2,5 millions d'habitants autour des villes de Magdebourg ou de Halle. Mais l'élection régionale qui se tient demain pourrait consacrer pour la première fois depuis l'après-guerre un parti d'extrême droite, à savoir l'AfD, l'Alternative pour l'Allemagne, formation anti-migrants qui fait la course en tête dans les sondages avec 20 points d'avance sur les conservateurs de la CDU et près de 30 sur le parti de gauche Die Linke qui espère tout de même se frayer un chemin et jouer les faiseurs de roi. Notre correspondant Pascal Thibault a assisté au dernier meeting de Die Linke à Magdebourg. Reportage.
3: Ça n'est pas de ta faute si le monde est ce qu'il est, mais ça serait de ta faute s'il ne change pas. Le parti de gauche, lui, veut changer les choses. Die Linke se positionne comme le garant de la justice sociale. Sur scène, au centre de Magdebourg, la tête de liste pour la région, comme les nombreux dirigeants débarqués de Berlin, mettent ce thème en avant. Lukas Hirtz-Tarrant, un militant, rappelle que le programme de l'AfD ne profite pas aux petites gens.
4: Voter pour l'AfD, c'est se tirer une balle dans le pied. Et la frustration ambiante, elle est due à la politique sociale des conservateurs.
3: Mais si Die Linke, crédité d'environ 12% dans les sondages, veut mettre son programme en avant et rappelle que 6 habitants sur 10 ne votent pas pour l'AfD, c'est la possible arrivée au pouvoir de ce parti qui est dans tous les esprits. Et là aussi, Die Linke se veut une valeur sûre de l'antifascisme, comme l'explique Nathalie Nagel, candidate du parti ce dimanche.
5: Nous sommes le rempart. Quiconque connaît l'histoire sait que la meilleure solution contre l'extrême droite, c'est de voter pour Die Linke.
3: Le parti pourrait, faute de majorité pour l'AfD dimanche soir, jouer un rôle clé pour permettre au ministre-président chrétien-démocrate sortant de continuer à gouverner. Une option aux allures de quadrature du cercle. Pascal Thibault, Magdebourg RFI.
1: Une quadrature du cercle qu'espère s'éviter l'AfD. Pour l'heure, le parti compte 23 députés dans la région, compte 40 pour la CDU. Mais l'AfD espère doubler son score. Nous serons en reportage au cœur du dernier meeting de la formation d'extrême droite dans le journal de 7h, temps universel.
26: D'ici là, dans un peu plus d'une heure, Jean-Noël Barrot sera notre grand invité international.
1: Le chef de la diplomatie française avec qui vous vous êtes entretenu hier, Clotilde, le ministre des Affaires étrangères, qui a passé en revue les grands sujets de l'actualité internationale, notamment la guerre en Ukraine et les frappes russes qui s'étendent toujours plus. L'Allemagne qui a accusé cette semaine Moscou d'avoir envoyé un drone chargé d'explosifs début août à l'aéroport de Leipzig, ce qui est vu par l'Union européenne comme une forme de guerre hybride pour décourager les 27 dans leur soutien à l'Ukraine. Une Europe qui doit se montrer ferme et unie, selon Jean-Noël Barrot.
6: Ce que Vladimir Poutine voudrait tenter de faire croire au monde, c'est que les Européens sont bellicistes, qui veulent la guerre avec la Russie et qui veulent l'escalade.
26: Vladimir alors que Poutine, chacun le voit. Les limites,
6: et donc... Alors que chaque. Eh oui. Et à chaque fois qu'il a testé les limites, il a rencontré la fermeté et l'unité des Européens. Nous allons tenir à notre stratégie parce qu'elle fonctionne. Soutien à l'Ukraine, je l'ai dit, financier, énergétique.
26: Malgré les cyberattaques qui se multiplient.
6: Mais bien sûr. Vladimir Poutine est en échec absolu. Regardez la situation en Russie, où on a des pénuries de carburant, où l'économie s'effondre. La population russe souffre des choix délirants de Vladimir Poutine
26: nous
6: aujourd'hui.
26: Aussi, d'une certaine manière.
6: Mais dans des proportions bien moindres. Et si Vladimir Poutine est en échec à la fois militaire, économique et politique, voire diplomatique, c'est parce que nous avons pris, nous, Européens, à l'unanimité des paquets de sanctions, nous avons privé Vladimir Poutine de 500 milliards d'euros qu'il aurait sinon engouffré dans sa guerre d'agression contre l'Ukraine.
1: Le ministre français des Affaires étrangères Jean-Noël Barrot, entretien à retrouver en intégralité à 6h15 en temps universel dans un peu plus d'une heure. La Russie par ailleurs, qui a visé hier un quartier pourtant sous très haute surveillance à Kiev, puisqu'un drone russe a frappé les services de sécurité ukrainiens. 12 personnes ont été blessées. Mais le directeur de l'instance, Oleksandr Poklat, n'était pas dans son bureau au moment de l'attaque. Une escalade sérieuse selon Kiev, la capitale ukrainienne, où les émissaires de Donald Trump sont attendus pour la première fois ce dimanche. Jared Kushner et Steve Witkoff qui doivent d'abord se rendre à Moscou ce samedi. Et le président ukrainien Volodymyr Zelensky a proposé à la Russie un arrêt des frappes durant cette double visite. Ce qui n'est pour l'instant pas le cas. Une nouvelle attaque russe a fait au moins 4 morts cette nuit à Kamiensk, c'est dans le centre de l'Ukraine.
26: L'armée israélienne dit vouloir renforcer ses positions dans le sud du Liban.
1: Pour empêcher l'ennemi de se réorganiser, selon les mots du ministre israélien de la Défense, Israël Katz. Au moins 3 Libanais ont été tués hier dans des frappes de l'armée de l'État hébreu à Nabatieh et à Tyr. Des frappes qui interviennent au lendemain de l'annonce de la prise de la colline stratégique d'Alitaer par les autorités israéliennes, qui servait jusqu'ici de position stratégique au Hezbollah. Le premier ministre israélien Benjamin Netanyahou a présenté cette prise de succès. Le mouvement chiite pro-iranien n'a lui pas confirmé et a minimisé l'importance de ce site montagneux. Depuis Beyrouth, analyse de notre correspondant Paul Khalife.
2: Au lendemain de l'annonce par Israël de la prise de la colline stratégique de Al-Taher, la situation reste confuse. Le calme régnait ce vendredi sur ces hauteurs situées au nord du fleuve Litani, à 15 km de la frontière avec Israël, contrairement aux jours précédents. Le quotidien Al-Akhbar, proche du Hezbollah, a laissé entendre que l'armée israélienne aurait réussi à prendre le contrôle d'une infrastructure souterraine appartenant au Hezbollah. Le journal ajoute cependant que ces hauteurs stratégiques abritent d'autres bases creusées au cœur de la montagne, des bases qui seraient toujours aux mains du parti chiite. Les analystes estiment que la prise de Al-Taher répond à 2 impératifs israéliens. Le premier est politique. Benjamin Netanyahu espère que ce succès militaire, même relatif, lui permettra de marquer des points à quelques semaines des élections en Israël. Le second impératif est militaire. Le contrôle de cette crête, située à 600 mètres d'altitude, permet à l'armée israélienne de mieux sécuriser la zone tampon de facto qu'elle a établie dans le sud du Liban. Dans ce but, l'armée israélienne applique la politique du grignotage. Sa prochaine cible semble être la localité côtière de Mansouri, à 13 km de la frontière. Paul Khalife, Beyrouth, RFI.
1: Le Liban, on le rappelle, où une trêve est censée être en vigueur entre Israël et le Hezbollah, ce qui n'a donc pas empêché ces frappes nocturnes sur 5 localités différentes dans le pays. Depuis le début de la guerre, le 2 mars dernier, plus de 4300 personnes ont été tuées au Liban, selon les autorités libanaises.
26: Sur 7 à Yaoundé, minuit 7 à Kansas City, où 3 citoyens américains d'origine camerounaise ont été condamnés à de lourdes peines de prison.
1: Entre 5 et 15 ans de prison, selon les condamnations prononcées par le tribunal fédéral du Missouri pour le soutien des 3 hommes aux séparatistes anglophones au Cameroun. Ils avaient été reconnus coupables en décembre dernier de complots visant à fournir un soutien matériel ou des ressources destinées à tuer, enlever et mutiler des personnes, ainsi qu'à utiliser des armes de destruction massive dans un pays étranger. Les précisions avec Amélie Tulé.
7: Arrêté en 2022 après une enquête du FBI, Lanester Langmi a notamment été condamné sur la base d'un message audio demandant à des séparatistes au Cameroun d'enlever un chef traditionnel. Le jour de la capture de ce dernier, le cardinal Christian Toumi se trouvait à ses côtés et l'autre accusé, Francis Cheny, s'était alors chargé de transmettre aux ravisseurs les questions à poser aux deux hommes. Les accusés sont aussi condamnés pour des transactions liées au versement de différentes rançons après enlèvement ou pour avoir organisé l'achat et la formation de séparatistes à l'utilisation d'engins explosifs. À leur procès, le procureur américain avait déclaré que vous commettiez un crime ici ou que vous souteniez une activité illégale à l'autre bout du monde, vous serez tenu responsable. Des condamnations qui doivent servir de rappel salutaire pour l'avocat Félix Agborbala, figure de la société civile anglophone au Cameroun. Pour lui, aucune cause ne justifie les attaques contre les civils, mais il appelle à ne pas occulter les griefs politiques réels à l'origine d'un conflit qui dure depuis bientôt 10 ans. Pour lui, l'obligation de rendre des comptes doit s'appliquer à tous les auteurs d'exactions, y compris au sein des forces gouvernementales.
1: Amélie Tulé, l'actualité africaine marquée aussi ce matin par ce premier conseil des ministres au Niger depuis la mutinerie du week-end dernier. Un conseil qui s'est tenu hier. La junte qui accuse la France, mais aussi plusieurs États africains, dont le Bénin, d'être derrière cette tentative de déstabilisation. Des accusations fermement rejetées par Porto Novo. Le gouvernement de Niamey qui reconnaît aussi par ailleurs pour la première fois la mort de civils lors des événements. Le Niger, où nous sommes toujours sans nouvelles de notre confrère Moussa Kaka, porté disparu depuis le début de la semaine. Le journaliste et directeur de la radio-télévision Sarawina a été vu pour la dernière fois lundi soir quand il quittait les locaux de son média.
26: En République tchèque, un membre du gouvernement piégé par un canular.
1: Et le ministre des Affaires étrangères du pays, désormais plongé dans l'embarras depuis qu'il a accepté de donner une interview qu'il pensait bien réelle. Sauf que face à lui se trouvait un faux journaliste qui avait dissimulé dans la pièce des armes factices. Une affaire devenue politique en République tchèque. Julien Chavannes.
8: Peter Machinka est assis face à un homme masqué et habillé de noir. L'ambiance est détendue, le ministre souriant, le ton badin. Le problème, c'est que l'intervieweur n'est pas un journaliste, mais un militant, et que son collectif avait dissimulé plusieurs armes factices et des faux explosifs dans la pièce. Les militants affirment lutter contre la désinformation. Ils expliquent avoir voulu montrer les failles de sécurité autour du chef de la diplomatie tchèque. Sa protection rapprochée n'a visiblement pas vérifié l'identité des intervieweurs, ni contrôlé le studio avant l'entretien. Peter Machinka promet qu'il avait bien reconnu son interlocuteur, qu'un policier était en permanence à ses côtés. L'affaire, embarrassante mais sans gravité, aurait pu en rester là, sauf que le parti d'opposition de droite demande la démission du ministre. Après une bataille entre le président et le premier ministre autour du déficit budgétaire, toute occasion est bonne à prendre pour fragiliser le pouvoir. La police tchèque, chargée de la protection des hauts responsables, a quant à elle ouvert une enquête sur l'incident.
1: Julien Chavannes du service international de RFI.
26: Et puis en football, Martin, le PSG n'y arrive décidément pas en Ligue 1.
1: Et toujours pas de victoire, même première défaite pour les doubles champions d'Europe. Battu 2-1 sur leur pelouse par Monaco lors de la troisième journée de championnat. Monaco, au contraire, fait carton plein. 3 victoires en 3 matchs. Paris, de son côté, n'est pas vraiment magique en ce début de saison. Il n'avait plus connu un si mauvais départ depuis 15 ans, Christophe Diremzian.
10: Ça n'est pas encore vraiment le type de revers à faire plonger le PSG dans une crise, mais le constat est tout de même là. Les doubles champions d'Europe n'ont toujours pas la moindre victoire au compteur en 4 matchs, trophée des champions compris. Et cette fois, pas de miracle comme vendredi dernier à Lille, lorsque les Parisiens finissent par arracher un nul de partout en étant pourtant menés 2-0 à l'entame du temps additionnel. Pour la première de la saison au Parc des Princes, Luis Enrique n'avait pas opté pour une équipe bis en prévision de la Ligue des Champions mercredi, mais elle a tout de même trouvé ses limites face à la formation la plus en forme du moment, pleine de réalisme, 2 tirs cadrés, 2 buts, et protégée par un énorme gardien, Lucas Radecki, auteur en fin de match d'une magnifique envolée sur une frappe tout aussi sublime d'Ousmane Dembélé. Paris sait toujours réagir, toujours presser, mais ne sait plus très bien défendre. Un défaut à vite corriger pour chasser les doutes. Il n'y en a pas forcément à avoir à 5 jours d'un premier duel européen très abordable avec le Slovan Bratislava, mais mieux vaut mettre les choses au point très vite après cette défaite qui fait tout de même désordre.
1: Christophe Diremzian. Et puis elles, en revanche, ont bien réussi leur début. Les Françaises, bien lancées à la Coupe du Monde de basket. Ça se passe en Allemagne. La France, large vainqueur de son premier match, 99-53 face à la Hongrie.
26: Merci beaucoup, Martin Guèze.
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26: 5h13 en temps universel. On commence notre tour du monde sur le continent asiatique. La Corée du Sud, confrontée au fléau des crimes sexuels en ligne. Des photos ou des vidéos à caractère sexuel prises à l'insu de femmes dans les espaces publics, à domicile, et qui finissent sur Internet. Un phénomène amplifié par le boom de l'intelligence artificielle qui facilite la création de deepfakes, donc des vidéos pornographiques qui sont réalisées par IA en incrustant le visage d'une victime qui, elle, est bien réelle. Pour lutter donc contre ce phénomène, eh bien le gouvernement sud-coréen a établi depuis 2018 un centre composé uniquement de femmes chargées de traquer et de supprimer ces contenus illicites en ligne. Reportage à Séoul de Célio Fioretti.
11: Dans un petit bureau du centre-ville de Séoul, arborant des banderoles de soutien aux victimes de violences sexuelles, travaillent les nettoyeuses du net. 23 femmes qui suppriment ces vidéos à caractère sexuel sur demande des victimes. Kim Yo-jong est à la tête de cette équipe.
12: La plupart des victimes viennent nous voir après qu'un proche leur ait dit qu'une vidéo d'elles circulait en ligne. Nous avons un programme d'intelligence artificielle qui détecte les republications de cette même vidéo à travers Internet, ce qui permet d'effacer ces contenus aussi bien sur les réseaux sociaux que sur des sites pornographiques.
11: Outre le retrait de contenu, le site et ses 17 antennes régionales proposent un accompagnement psychologique et juridique des victimes. Ces dernières sont de plus en plus nombreuses. Depuis son ouverture, le centre a déjà reçu 53 000 victimes et supprimé d'Internet plus d'un million de contenus sexuels illicites. Des suppressions parfois difficiles pour Su Kim Yo-jong.
12: La majorité des vidéos sont hébergées hébergés sur des sites illégaux, donc l'hébergeur n'approuve pas notre demande de suppression. Dans ce cas, la police peut intervenir et faire fermer le site en question. Il y a aussi le problème des sites hébergés à l'étranger, mais dans 80% des cas, ils sont hébergés aux États-Unis et les autorités américaines collaborent avec nous pour supprimer ces contenus hébergés sur leur territoire.
11: Des contenus pornographiques, parfois violents, parfois pédopornographiques, que les femmes du centre doivent consulter chaque jour pour les supprimer. Madame Park, qui doit garder son anonymat pour effectuer son travail, nous explique l'impact que cela peut avoir sur sa santé.
13: Tout le monde est assez affecté émotionnellement et psychologiquement par ce travail. D'après l'expérience de collègues avec qui j'ai pu parler, certains ont développé de l'insomnie, d'autres se sont mis à pleurer en voyant certains contenus filmés ou ont perdu l'appétit au point de sauter des repas.
11: Pour aider les 23 femmes chargées de supprimer ces contenus, le centre a mis au point un accompagnement psychologique permanent, explique Madame Park.
13: Nous avons une à deux fois par mois des consultations individuelles avec un psychologue pour prévenir les burn-out. Ce qui nous pousse également à continuer, c'est le soutien des victimes. Quand nous recevons des messages de remerciement de la part des personnes concernées, disant que cela les a aidées à retrouver leur vie quotidienne, je ressens que, même modestement, j'ai pu contribuer à ce que ces personnes surmontent une épreuve aussi lourde dans leur vie.
11: On estime que plus de la moitié des victimes mondiales de deepfake pornographiques seraient sud-coréennes et cette tendance est en augmentation sur toutes les tranches d'âge. C'est le Fioretti, Séoul, RFI.
26: Et vous pouvez retrouver ce reportage sur notre site rfi.fr. La Thaïlande accueille depuis mercredi et jusqu'à demain plus de 5000 marines américains. 5 jours de permission avant de rentrer chez eux. Leur porte-avions Abraham Lincoln a accosté dans le port de Pattaya après un record de 286 jours en mer au Moyen-Orient. Ils ont été mobilisés évidemment pour le conflit face à l'Iran. Bonjour Joris Zilberman.
14: Bonjour.
26: Alors pourquoi est-ce que c'est un symbole si fort en Asie ?
14: Eh bien d'abord parce que l'arrivée de ces milliers de marin a provoqué une vraie inquiétude dans ce port touristique thaïlandais, l'inquiétude du tourisme sexuel. Pattaya, c'est une station balnéaire qui a très mauvaise réputation avec sa rue des bars et des boîtes de nuit qui s'appelle Walking Street, symbole pas seulement d'une vie nocturne débordante, mais surtout d'une des principales destinations du tourisme sexuel de masse. Et derrière tout cela, il y a une histoire terrible à laquelle les soldats américains sont liés, puisque c'est à Pattaya qu'ils avaient l'habitude de se rendre en permission pendant la guerre du Vietnam. Alors d'abord, il faut savoir que la Thaïlande a interdit la prostitution depuis une loi de 1960. Une autre loi de 1966 punit le proxénétisme, le racolage et le trouble à l'ordre public.
26: Mais dans les faits, c'est un petit peu différent.
14: Oui, car la prostitution est tolérée, elle est même en partie contrôlée, elle est très visible. Les revenus générés sont massifs, plus de 6 milliards de dollars par an, ce qui représente environ 1,5% du PIB de la Thaïlande. Rappel historique utile, la prostitution dans le pays, qui est vieille de plusieurs siècles, a été favorisée, catalysée par l'armée impériale du Japon pendant la Seconde Guerre mondiale, puis par l'armée américaine. Exemple criant avec Pattaya, qui n'était qu'un petit village de pêcheurs jusque dans les années 1960. Ce sont les GIs de la base aérienne toute proche d'Utapao et leur envie de se détendre des combats au Vietnam qui ont motivé la construction de bungalows, de petits restaurants, d'abord sur une plage sauvage. Là, une zone appelée de repos et de détente a été créée exprès pour eux, faisant appel à la prostitution. Au moment du départ des derniers soldats états-uniens en 1976, le secteur privé thaïlandais a pris le relais et le tourisme sexuel a pris la suite de la prostitution militaire, soit la matrice de ce qui allait faire de Pattaya la capitale du vice en Thaïlande avec Bangkok.
26: Et cette histoire sombre, Joris, elle résonne dans toute l'Asie.
14: Oui, car cette prostitution militaire américaine a été construite de façon systématique. Ce qu'on appelle ces zones de repos et de détente, mais aussi zones spéciales de divertissement, ont été généralisées depuis la fin de la Seconde Guerre mondiale avec l'implantation des bases américaines en Asie. Outre la Thaïlande, présente, cela concerne principalement le Japon, où stationnent 56 000 soldats américains, la Corée du Sud, qui compte 28 500 GIs, et les Philippines, où le contingent états-unien s'élève à 10 000 hommes. Dans ces trois pays, des villes portent ce fardeau, ces blessures de femmes utilisées pour les besoins de l'armée américaine, les affaires de viol, de meurtre. C'est le cas à Okinawa, où la prostitution a été légalement autorisée et où les crimes sexuels ont provoqué un rejet puissant de la présence des forces américaines. C'est le cas aussi à Angeles City, dans l'archipel philippin, où l'industrie du sexe au service des GIs a utilisé des dizaines de milliers de femmes, sans oublier ces villes au nord de Séoul en Corée du Sud, où celles qui étaient tristement appelées « princesses pour Yankees » ou « femmes de réconfort » étaient réduites à l'esclavage sexuel pour les Américains, avec l'aide du gouvernement sud-coréen.
26: L'Asie en mouvement, la chronique de Jory Zilberman.
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26: Il est 7h20 à Paris. Le retour de la chronique politique le samedi. Elle va être particulièrement intéressante, hein, évidemment, puisqu'on est à 8 mois de l'élection présidentielle en France. Bonjour Raphaël Delvolvé.
0: Bonjour Clotilde, heureux de vous revoir.
26: Également. Alors vous suivez particulièrement l'actualité de la favorite pour l'instant dans les sondages, à savoir Marine Le Pen, la double finaliste déjà de la présidentielle, qui, depuis que la justice lui a permis de se présenter, œuvre à reprendre en main son parti, le Rassemblement National, dirigé par celui qui devait potentiellement la remplacer en cas d'empêchement, à savoir Jordan Bardella.
0: Oui, et nous appellerons cela la débardellisation du Rassemblement National. Partons d'un événement de coulisses récent et particulièrement important, loin d'être anecdotique. C'était la semaine dernière, alors que Marine Le Pen débattait devant les patrons de France, le MEDEF à Paris, pour sa rentrée médiatique. On apprenait dans la presse le départ d'un certain François Durvy du Rassemblement National. Alors ce nom ne vous dit sans doute rien, c'est un ex-patron très diplômé et il venait tout juste d'être embauché comme conseiller économique de Jordan Bardella du temps où ce dernier se préparait à candidater. François Durvy devait et s'évertuait à créer des ponts entre le RN et les milieux économiques. On lui doit notamment des rendez-vous, des dîners entre les deux têtes du RN et de grands chefs d'entreprise du CAC 40. C'est aussi à lui qu'on doit les accents libéraux du discours de Jordan Bardella ces derniers mois, notamment sur les retraite. Cela avait d'ailleurs créé ou laissé apparaître une divergence majeure entre Jordan Bardella et Marine Le Pen. Marine Le Pen qui vient tout juste d'ailleurs d'annoncer défendre pendant la campagne la retraite à 62 voire 60 ans et donc mettre gentiment à la poubelle les projets de capitalisation et d'abandon d'âge légal évoqués du temps de l'incertitude sur l'identité du candidat RN. Marine Le Pen, d'ailleurs interrogée sur le départ de François Durvy, a dit ne pas le déplorer, mais bien au contraire, l'avoir souhaité.
26: Alors cette distanciation, elle dépasse d'ailleurs les simples questions économiques.
0: Oui, car c'est l'autre révélation des derniers jours dans la presse. François Durvy aurait aussi suggéré à Jordan Bardella de présenter sa candidature dans l'après-midi du 7 juillet. Vous savez, la date où la Cour d'appel a remis son fameux arrêt qui permet à Marine Le Pen d'être aujourd'hui candidate. Marine Le Pen était alors fixée sur son sort, consultait ses avocats au siège du parti avant de prendre sa décision. L'information, cette suggestion de François Durvy lui serait remonté aux oreilles et elle n'aurait évidemment pas apprécié. On peut contredire Marine Le Pen, débattre avec elle, mais on ne peut pas être déloyal, résume un membre du cercle mariniste, ce groupe de fidèles qui désormais a repris en main la campagne de Marine Le Pen. Cela transparaît d'ailleurs aussi dans d'autres arbitrages politiques, dans le programme. Le RN va notamment défendre pendant la campagne l'interdiction du voile islamique dans l'espace public, une mesure à laquelle un certain Jordan Bardella a toujours été défavorable.
26: On l'a vu d'ailleurs, hein, Raphaël, assez mal à l'aise pour défendre cette proposition au public.
0: Oui, Jordan Bardella très prudent, parlant tantôt d'un référendum, tantôt d'un grand débat, quand d'autres cadres du parti apparaissaient plus déterminés. On citera notamment Jean-Philippe Tanguy, proche de Marine Le Pen, qui lui affirmait que les femmes voilées seraient frappées d'une amende une fois le RN au pouvoir. Jordan Bardella qui assure cependant être officiellement derrière Marine Le Pen et surtout dites allez bien, lui qui au lendemain de la candidature de son mentor faisait grise mine et dont on dit parmi ses proches qu'il a passé un été très difficile, un été à digérer la déception car dit-on, il a réellement cru être candidat. Marine Le Pen le veut Premier ministre et lui demande loyauté. Elle a fait passer en ce sens un message de façon assez claire.
26: Raphaël Delvolvé pour la chronique politique. « Allez, juste avant de faire un point sur l'actualité africaine, Sophie Pouzrat, vous revenez avec la rédaction de Jeune Afrique sur ce qui s'est passé au Niger il y a tout juste une semaine.
15: Au Niger, une tentative de mutinerie a visé la présidence et l'aéroport de Niamey dans la nuit du 28 au 29 août dernier. Mise en échec depuis, elle soulève néanmoins plusieurs questions dans le pays. Nous sommes avec Mathieu Milcan du Média Jeune Afrique pour en parler. Bonjour Mathieu.
16: Bonjour Sophie.
15: Mathieu, d'abord, s'agissait-il d'une tentative de coup d'État ou d'une mutinerie ?
16: Ce que l'on peut dire avec certitude, c'est que pendant quelques heures au moins, le pouvoir de Tiani a vacillé. À minima, c'est une mutinerie qui a failli tourner au coup d'État. Alors, ce n'est pas la première fois, fort malheureusement, que Niamey est le théâtre d'affrontements, que les habitants se réveillent au bruit des tirs d'armes automatiques. Le JNIM et l'État islamique ont mené des attaques de grande ampleur cette année déjà. En revanche, c'est bien la première fois depuis que Tiani a mené le coup d'État contre Bazoum en 2023, que des membres de l'armée nigérienne s'en prennent à d'autres membres de l'armée nigérienne. La première fois aussi que la présidence est attaquée et que la télévision nationale est attaquée également. La version officielle, c'est qu'il s'agit d'un simple mouvement d'humeur. Un coup de colère qui ne concernerait en fait qu'une petite poignée de soldats de l'armée nigérienne. Le général Ibro Amadou, qui est le chef d'état-major particulier de Tiani, qui est aussi l'un de ses plus fidèles soutiens, a même affirmé qu'il s'agissait d'une tentative de déstabilisation menée par, je cite, des commanditaires étrangers. Alors ce narratif, la junte en a l'habitude, la France, la Côte d'Ivoire et le Bénin ont une nouvelle fois été pointés du doigt, mais cette fois, la junte a poussé le bouchon un peu plus loin. Sur la télévision d'État, un capitaine de parachutistes, qui avait lui-même été arrêté parce qu'il était soupçonné d'avoir participé à la mutinerie, a livré un témoignage qui ne semblait pas tout à fait spontané. Et il y accuse le Tchad. N'Djamena a sans surprise démenti toute implication.
15: Alors qu'est-ce que tout cela révèle des tensions au sein de l'armée nigérienne ?
16: Ce que l'on sait aujourd'hui avec certitude, c'est que ce sont de jeunes officiers qui ont été à la manœuvre. Et pas n'importe lesquels. Il s'agit de soldats des forces spéciales et particulièrement d'unités basées dans le Tillabéri. Cette zone qui est à la frontière avec le Mali est devenue l'épicentre du terrorisme au Niger. Le JNIM et surtout l'État islamique contrôlent une partie du territoire là-bas. Et ces jeunes soldats qui sont au front, qui se battent, se sentent oubliés et abandonnés par leur hiérarchie.

0: anciens ministres, des cadres du PNDS, le parti de Mohamed Bazoum et avant lui de Issoufou, ont notamment été arrêtés. Et puis il y a la disparition inquiétante de notre confrère, le journaliste Moussa Kaka, directeur de la radio-télévision Sahraounia, que les auditeurs de RFI connaissent bien. Il n'a pas donné signe de vie depuis lundi 31 août. Des sources au sein des services de sécurité et de renseignement nous ont affirmé que les agents peinaient même à faire face, tant le nombre de personnes arrêtées et donc d'auditions se multiplie. Alors, de très nombreuses questions se posent, notamment sur les vrais commanditaires, sur les soutiens, y compris peut-être au sein de la junte. Et puis, il y a aussi une question centrale et qui est beaucoup plus politique. Tiani a fait de la défense de la souveraineté l'alpha et l'oméga de ses discours. C'est là-dessus qu'il fonde sa légitimité. Or, cette fois, il a fallu que les militaires russes d'Africa Corps interviennent pour mettre fin à la mutinerie. Ça, il va falloir que Tiani l'explique aux Nigériens.
1: Des précisions et des analyses à retrouver dans les colonnes de Jeune Afrique. Merci Mathieu Milcan. Et merci Sophie Pouzrat. On vous retrouve dans un petit quart d'heure pour la revue de presse. Et puis le Niger, on va en reparler dans un instant dans le journal Afrique. Restez avec nous.
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8: 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Mezz'ora italiana.
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2: Il est 8h en temps universel. Le journal international avec vous, Marion Cazanov.
3: Et à la une, l'extrême droite favorite d'un scrutin crucial en Allemagne, l'AfD pourrait remporter demain une région, la Saxe-Anhalt, et ce serait une première depuis la Seconde Guerre mondiale. Mais un parti de gauche espère faire bouger les lignes. L'épidémie d'Ebola en République démocratique du Congo, le virus progresse et a fait plus de 3000 morts, parmi eux des dizaines de professionnels de santé pas assez protégés face à la contagion. Et puis un incident diplomatique dans une biennale d'art, ça se passe en Corée du Sud, la Chine proteste contre la présence d'un pavillon taïwanais. L'extrême droite allemande en passe d'obtenir la plus grande victoire de son histoire. L'AfD pourrait accéder au pouvoir dans une région de l'Est, la Saxe-Anhalt. Le scrutin a lieu demain et le parti devance largement de plus de 20 points la CDU du chancelier Friedrich Merz dans les intentions de vote. Mais il y a une autre force politique qui va compter dans cette élection, le parti de gauche Die Linke, qui pourrait jouer les faiseurs de roi en cas d'échec de l'AfD. Reportage à Magdebourg de Pascal Thibault.
4: Ça n'est pas de ta faute si le monde est ce qu'il est, mais ça serait de ta faute s'il ne change pas. Le parti de gauche, lui, veut changer les choses. Die Linke se positionne comme le garant de la justice sociale. Sur scène, au centre de Magdebourg, la tête de liste pour la région, comme les nombreux dirigeants débarqués de Berlin, mettent ce thème en avant. Lukas Hirtz-Tarrant, un militant, rappelle que le programme de l'AfD ne profite pas aux petites gens.
5: Voter pour l'AfD, c'est se tirer une balle dans le pied. Et la frustration ambiante, elle est due à la politique sociale des conservateurs.
4: Mais si Die Linke, crédité d'environ 12% dans les sondages, veut mettre son programme en avant et rappelle que 6 habitants sur 10 ne votent pas pour l'AfD, c'est la possible arrivée au pouvoir de ce parti qui est dans tous les esprits. Et là aussi, Die Linke se veut une valeur sûre de l'antifascisme, comme l'explique Nathalie Nagel, candidate du parti ce dimanche.
6: Nous sommes le rempart. Quiconque connaît l'histoire sait que la meilleure solution contre l'extrême droite, c'est de voter pour Die Linke.
4: Le parti pourrait, faute de majorité pour l'AfD dimanche soir, jouer un rôle clé pour permettre au ministre-président chrétien-démocrate sortant de continuer à gouverner. Une option aux allures de quadrature du cercle. Pascal Thibault, Magdebourg RFI.
3: Et l'Allemagne qui a accusé cette semaine la Russie de mener une guerre hybride sur son territoire et plus globalement en Europe. La guerre en Ukraine et ses conséquences sur le continent auront donc un fort impact sur cette élection. Pour Jean-Noël Barrot, ministre français des Affaires étrangères, Moscou tente de décourager les Européens dans leur soutien à Kiev avec ses attaques hybrides. Mais ça ne marche pas, assure le ministre sur RFI.
7: Ce que Vladimir Poutine voudrait tenter de faire croire au monde, c'est que les Européens sont bellicistes, qui veulent la guerre avec la Russie et qui veulent l'escalade. Et à chaque fois qu'il a testé les limites, il a rencontré la fermeté et l'unité des Européens. Nous allons tenir à notre stratégie parce qu'elle fonctionne. Soutien à l'Ukraine, je l'ai dit, financier, énergétique,
8: militaire. Elle fonctionne malgré les cyberattaques qui se multiplient.
7: Mais bien sûr, Vladimir Poutine est en échec absolu. Regardez la situation en Russie, où on a des pénuries de carburant, où l'économie s'effondre. La population russe souffre des choix délirants de Vladimir Poutine
8: nous
7: aujourd'hui.
8: Aussi, d'une certaine manière.
7: Mais dans des proportions bien moindres.
3: Jean-Noël Barrot était l'invité de RFI Matin. Vous réécoutez cet entretien avec Clotilde Dumais en intégralité sur notre site RFI.fr ou bien notre application. Et sur la guerre en Ukraine, Donald Trump envoie d'ailleurs ses émissaires sur place. Jared Kushner et Steve Witkoff se rendront d'abord à Moscou aujourd'hui avant une visite à Kiev demain. Les États-Unis où les guerres en Ukraine et en Iran font partie des thèmes de campagne avant les midterms de novembre. D'ailleurs, des médias iraniens font état ce matin d'explosions près de l'île de Karg dans le détroit d'Ormuz. Et ce qui préoccupe surtout les Américains dans cette campagne, c'est le coût de la vie. Ces guerres, justement, font monter les prix du pétrole qui ont battu un nouveau record hier. Et Donald Trump le promet, ils vont baisser à nouveau ces prix, notamment grâce à l'accord signé avec le Venezuela la semaine dernière. Washington va prendre le contrôle d'une partie des réserves d'or noir du pays, sauf que Claire Fage, les experts doutent de l'impact et de la pérennité de ces accords.
9: La compagnie Chevron, proche des autorités américaines, a confirmé vouloir investir 7 milliards de dollars en 5 ans sur 2 nouveaux gisements au Venezuela. Cela s'ajoute aux 14 champs supplémentaires obtenus par la société du Vénézuélien Alejandro Betancourt, qui s'est engagé à vendre 20% de sa production aux États-Unis. Problème, estime le spécialiste du Venezuela Thomas Posado, il n'y a aucune sécurité politique et juridique autour de ces accords.
10: Qu'adviendra-t-il le jour où Donald Trump ne sera plus au pouvoir, ou même le jour où il ne maintient plus autant sa suprématie militaire qu'il la maintient aujourd'hui? Qu'adviendra-t-il le jour où il y aura un nouveau gouvernement au Venezuela, peut-être plus légitime que le gouvernement de Delcy Rodriguez, qui pourrait dénoncer l'accord? Ceux qui investissent, c'est des entrepreneurs qui étaient sous le coup d'affaires de corruption en Espagne, en Suisse et au Royaume-Uni. On ne sait pas jusqu'à quel point cela va durer.
9: Les majors privés ne se bousculent pas. On est encore très loin des 100 milliards de dollars d'investissement attendus par Washington au Venezuela. La production de ce pays n'est pas sur le point d'augmenter, au point de faire baisser les prix de l'essence aux États-Unis, en tout cas pas avant les élections demi-mandat.
3: Claire Fage, en Colombie, 2 soldats tués dans l'attaque d'une garnison. Ils ont été ciblés hier par une série de drones dans l'est du pays, dans la province de Catatumbo. C'est là que l'armée mène des opérations anti-guérilla. Le pays connaît une nouvelle vague de violence depuis plusieurs mois. Et le mois dernier, le président d'extrême droite Abelardo de la Espriella avait fait de la lutte contre le narcotrafic l'une de ses priorités. En République démocratique du Congo, l'épidémie d'Ebola poursuit sa progression. Déjà plus de 3000 morts, plus de 6300 cas recensés dans l'est du pays. Et parmi ces décès, il y a 45 professionnels de santé. Patient Ligodi, les mesures de protection restent insuffisantes dans plusieurs structures sanitaires.
11: Les professionnels concernés ne sont pas seulement les médecins et les infirmiers. L'OMS inclut également les sages-femmes, laborantins, aides-soignants, agents communautaires, personnels d'entretien, encore chauffeurs des structures sanitaires. Le premier risque apparaît dans les établissements ordinaires où les patients peuvent être reçus avant la détection de leur maladie. Contrairement aux centres spécialisés contre Ebola, ces structures disposent parfois des protocoles moins établis et d'un accès plus limité aux équipements. Au Nord Kivu, 6 établissements évalués obtiennent un score moyen de seulement 20% dans l'application de mesures de prévention. Au Bazuélé, l'hôpital général de Ganga atteint 21,3%. La vaccination ne lève pas encore cette incertitude. Le vaccin Ervebo est homologué contre une autre espèce du virus Ebola. Son efficacité contre le virus Bundibugyo n'est pas démontrée chez l'être humain. L'OMS recommande donc que son utilisation s'efface dans le cadre de protocoles de recherche, en priorité auprès des soignants et des personnels de première ligne, sans abandonner les autres mesures de protection.
3: Et face à la progression du virus, le gouvernement a lancé hier à Kinshasa un nouveau plan de riposte. Un programme de 180 jours dont le coût est estimé à 1,3 milliard de dollars. Et il prévoit de renforcer la surveillance sur les structures de santé et de favoriser également l'accès précoce aux soins. Un conflit géopolitique s'invite à la Biennale d'art de Gwangju. Ça se passe en Corée du Sud. L'événement culturel vient d'ouvrir ses portes et la Chine, qui y participe, n'apprécie guère la présence sur place du pavillon de Taïwan, alors que Pékin considère que l'île est une région chinoise. Les précisions à Séoul de Camille Ruiz.
12: L'affaire remonte au mois dernier en août. Autorisé à participer sous un acronyme, c'est d'abord Taïwan qui s'est insurgé. Puis les organisateurs sud-coréens de la Biennale d'art de Gwangju ont fait volte-face. Le pavillon porte alors le nom de Taïwan. Mais c'est maintenant la Chine qui proteste. Une véritable stratégie, selon Mason Richey, professeur de politique internationale à l'université Hanguk des études étrangères.
13: Il arrive parfois que de tels incidents se produisent et que la Chine surréagisse. Elle s'en sert alors pour punir les petits pays ou pour tenter de les contraindre à adopter un comportement qui lui est favorable, comme moyen de pression. À l'heure actuelle, la Chine souhaiterait manifestement que la Corée du Sud soit moins liée aux États-Unis. Elle chercherait à trouver ce que l'on appelle des sujets de discorde, c'est-à-dire des sujets susceptibles de donner une mauvaise image de la Corée du Sud, afin que les États-Unis et la Corée du Sud, par exemple, ne restent pas aussi étroitement alliés.
12: L'incident diplomatique a poussé le gouvernement sud-coréen à réagir. Le ministre des Affaires étrangères a affirmé respecter la politique dite d'une seule Chine jeudi, c'est-à-dire que Séoul laisse à Taipei et Pékin le soin de régler le différend historique. Mais à Gwangju, les artistes chinois ont annoncé boycotter l'événement et retirer leurs œuvres. Camille Ruiz, Séoul, RFI.
3: En football, le Real Madrid concède la première défaite de sa saison. 1-0 hier soir contre le Betis Séville, rencontre marquée par un pénalty raté de Kylian Mbappé. Et côté championnat français, le PSG n'a toujours pas gagné de match et encaisse même une défaite 2-1 face à Monaco. C'était hier pour la troisième journée de Ligue 1. Monaco a d'ailleurs pris provisoirement la tête du championnat. 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
17: Bonjour à tous, merci de nous rejoindre sur France 24 et Radio France Internationale. Ici l'Europe fait sa rentrée après un été caniculaire et dense au regard de l'actualité européenne. Une rentrée pour le moins morose et nous allons en parler tout de suite avec François-Xavier Bellamy. Bonjour monsieur Bellamy.
18: Bonjour.
17: Je rappelle que vous êtes le vice-président des Républicains et député européen dans le Parti Populaire Européen, ancien professeur agrégé de philosophie et tête de liste Les Républicains aux élections européennes, qui vous avez été réélu en 2024 avec 7,2% des votes, soit 6 députés dans votre groupe. Alors j'ai envie de commencer quand même par les questions internationales et plus spécifiquement la Russie accusée par l'Allemagne d'avoir piloté des drones pour organiser un attentat sur un aéroport à Leipzig. La Russie qui est aussi présente au G20 et les Européens n'en sont pas très contents puisqu'ils considèrent que c'est très prématuré. Qu'est-ce que vous pensez?
18: Mais il y a aujourd'hui la confirmation à travers ce qui s'est passé à Leipzig de ce que nous savons, de ce que nous voyons sur d'autres terrains, de ce que nous avons vu dans d'autres pays européens. La Russie cherche à tester l'Europe, elle cherche à tester l'OTAN, et c'est une situation qu'il faut prendre très au sérieux, parce que je crois qu'il y a là le signal de l'urgence pour l'Europe d'être plus forte, non pas pour aller à la guerre bien sûr, mais pour empêcher la guerre, parce qu'on n'empêche pas la guerre, on n'empêche pas la menace et le conflit dans la faiblesse et la vulnérabilité. Et c'est la raison pour laquelle nous avons le devoir de renforcer nos forces armées nationales et de le faire ensemble au plan européen. C'est pour cette raison-là que j'ai porté, par exemple, le projet européen pour l'industrie de défense, EDIP, qui est rentré maintenant en application, qui permet que notre industrie de défense soit consolidée un peu partout en Europe et en France en particulier. C'est l'un des grands atouts, c'est aussi l'une des grandes responsabilités de la France de faire en sorte que demain, l'Europe soit mieux défendue, mieux protégée, et qu'ainsi elle dissuade de manière beaucoup plus forte toute perspective d'agression.
17: Et faut-il reparler aux Russes, et en particulier quand les Américains les invitent à un G20, à la surprise de tous ?
18: Je pense qu'on ne peut pas faire comme si rien ne s'était passé, comme si rien ne se passait. La Russie est aujourd'hui encore, avec la décision de Vladimir Poutine d'attaquer l'Ukraine de manière unilatérale, en train de mener une guerre contre le peuple ukrainien, contre les civils ukrainiens. Et je voudrais dire que dans les moments dramatiques que nous aurons vécu cet été, il y a ces nouvelles atroces qui nous parviennent d'Ukraine de manière répétée, ces nouvelles de bombardements contre des populations civiles, contre des enfants, contre des familles, dans des lieux où il n'y a pas d'infrastructure militaire, pas d'objectif militaire. Cette situation-là, elle est intolérable. Bien sûr que à moyen, long terme, nous ne pouvons qu'espérer renouer avec le peuple russe et retrouver des relations d'amitié avec le peuple russe. Mais aujourd'hui, remettre le régime de Vladimir Poutine au rang des pays avec lesquels nous aurions des relations normales, ce serait en fait une forme de trahison de ce qui constitue, je crois, l'âme, l'esprit, l'intérêt, la sécurité de l'Europe et aussi les engagements qu'elle doit tenir pour pouvoir se faire respecter.
17: François-Xavier Bellamy, comme chaque semaine, nous vous livrons quelques infos, morceaux choisis. C'est l'Europe en bref avec Florine Osfater.
19: L'Islande ne reprendra pas les négociations d'adhésion à l'Union européenne. C'est ce qu'ont décidé 52,8% des Islandais lors d'un référendum consultatif le 29 août dernier. Cette île de 400 000 habitants, sans armée, avait déposé sa candidature en 2009, avant de suspendre le processus 4 ans plus tard. Malgré les menaces de Donald Trump sur le Groenland et le danger russe, les partisans du non l'ont emporté. Ils ont agité le drapeau rouge sur une perte de souveraineté dans le secteur crucial de la pêche, qui représente 40% des exportations. C'est une première pour une intelligence artificielle. ChatGPT a été classé comme moteur de recherche par la Commission européenne, qui le soumet désormais aux règles strictes du Digital Services Act de 2024. OpenAI, maison mère de ChatGPT, a donc 4 mois pour évaluer et garantir la sécurité de ses 159 millions d'utilisateurs européens. Dans le viseur, la diffusion de contenus illicites, les ingérences et la désinformation dans les élections, mais aussi l'impact sur la santé mentale des utilisateurs. Santé tout court, la Commission a décidé de suspendre temporairement les importations de viande bovine en provenance du Brésil. Et ce, quelques mois seulement après l'entrée en vigueur de l'accord contesté de libre-échange avec les pays du Mercosur. La porte-parole de la Commission européenne explique.
20: Nous avons des règles qui interdisent l'utilisation d'antibiotiques pour la croissance des animaux. Ce sont des règles que nos partenaires doivent respecter également.
19: Même si les quotas entre les quatre pays ne sont pas encore répartis, l'accord autorise l'exportation de 99 000 tonnes de viande bovine du Mercosur.
17: François-Xavier Perami, l'Union européenne, elle a suspendu les importations de volailles et de bœufs brésiliens, d'œufs et de miel. La Commission européenne estime que le Brésil n'a pas donné de garantie suffisante sur la conformité de ses produits avec les règles européennes, notamment sur l'utilisation abusive d'antibiotiques dans l'élevage. Est-ce qu'on fait bien ?
18: La Commission européenne, d'une certaine manière, elle finit par reconnaître la légitimité du combat que nous avons mené pendant des années contre cet accord avec le Mercosur. Non pas que nous soyons contre le commerce international, mais nous avons la certitude que nous n'avons pas le droit, après avoir imposé des règles toujours plus contraignantes aux agriculteurs qui produisent chez nous, d'accepter, d'importer ensuite des produits du monde entier qui ne respectent aucune de nos règles et de supprimer les droits de douane pour que ces produits puissent inonder nos marchés. C'est de la santé des Européens qu'on parle. Mais c'est aussi, bien sûr, de la possibilité pour notre agriculture de continuer de produire sur notre sol. Nous avons besoin de cette sécurité alimentaire et d'une certaine manière, en montrant si rapidement après la mise en œuvre provisoire du Mercosur que le Brésil n'est pas conforme, l'un des plus grands pays du Mercosur, le plus grand pays agricole de ce bloc n'est pas capable de simplement garantir la fiabilité de ses productions sur le plan sanitaire, eh bien la Commission européenne, même si cette mesure est probablement temporaire, montre que nous avions raison de tirer la sonnette d'alarme.
17: Parlons quand même de cet été. Les Européens, les Français ont souffert de la canicule, mais plusieurs organisations non gouvernementales considèrent que vous êtes parmi les eurodéputés français, François-Xavier Berlamy, qui s'est le plus opposé au texte de régulation climatique. En 2025, vous avez voté un paquet omnibus qui vise à alléger l'obligation de plans de transition climatique pour les entreprises.
18: On a voté ce paquet omnibus.
17: Les multinationales, elles représentent 20% des émissions de CO2.
18: Mais ce qui représente l'essentiel des émissions de CO2 dans le monde aujourd'hui, ça n'est pas l'Europe qui représente moins de 10% des émissions, ça n'est pas la France qui représente moins de 2% des émissions. Ce qui représente l'essentiel des émissions de CO2, c'est la production qui se fait dans d'autres pays qu'en Europe. Je pense à la Chine, parce que chaque année, elle fait un nouveau record d'utilisation du charbon. Je pense à l'Asie en général, je pense à l'Inde, je pense aux États-Unis. Et notre grande responsabilité comme Européens, elle n'est pas d'abord dans ce que nous produisons, elle est d'abord dans ce que nous importons. Et en disant ça, je ne dis pas que nous ne sommes pas responsables, mais je dis que notre premier devoir, si nous voulons protéger la planète, c'est d'importer moins et de produire chez nous. C'est de donner moins de parts de marché sur notre sol à des productions importées, on parlait du Mercosur, qui ne respectent aucune de nos règles. Et la condition pour cela, c'est de rendre à nos entreprises la liberté de produire. Et c'est pour ça qu'effectivement...
17: La liberté, mais quand vous pensez à un géant pétro-gazier comme Total Energy, 1% des émissions mondiales tout de même, autant que la France, qui n'intègre pas dans son plan de vigilance les émissions de ses clients, et la justice française vient de le pénaliser pour cela.
18: Mais c'est ça qui est absolument stupéfiant. Tous les pays du monde aujourd'hui utilisent des énergies fossiles. Personne n'en est complètement sorti. Donc, tant qu'on utilise des énergies fossiles, il y a des gens qui les extraient pour pouvoir nous les fournir. Et de fait, les Français, aujourd'hui, ils vont à la pompe à essence pour faire rouler leur voiture, mais les industries ont besoin aussi de ces énergies pour continuer de travailler. Il faut électrifier nos usages. Il faut, pour ça, défendre ce contre quoi nous nous sommes battus avec tant d'organisations écologistes et tant d'élus de gauche
17: contre,
18: ou de l'écologie politique.
17: Les organisations écologistes.
18: Nous nous sommes battus contre ces organisations pour défendre le nucléaire qui était de manière complètement climato-sceptique attaqué par ces forces-là.
17: C'est pas une solution d'urgence,
18: mais le nucléaire. Pendant qu'on travaille avec ces énergies fossiles, c'est une chance pour la France d'avoir un acteur pétrolier international capable de nous fournir de l'énergie dont nous avons besoin tout en investissant massivement comme le fait Total aujourd'hui dans les énergies renouvelables. Je dis pas ça parce que je défends Total.
17: C'est pas du greenwashing un peu,
18: Allez regarder les plans d'investissement de Total, vous verrez si c'est du greenwashing. La vérité c'est qu'aujourd'hui, tous ceux qui veulent fragiliser l'économie européenne le font au profit de l'économie asiatique, de l'économie chinoise, de l'économie américaine, qui sont beaucoup plus nocives. Tout ce que nous ferons contre les producteurs français, industriels, agricoles, contre ceux qui sont capables de continuer de nous fournir ce dont nous avons besoin, nous le ferons aussi contre la cause de la planète.
17: Parlons d'une autre crise, après la crise climatique, vous avez parlé d'urgence climatique, celle de la migration. Ceuta, l'enclave espagnole en Afrique du Nord, qui a plongé le pays, l'Espagne, dans la crise, avec 80 000 migrants en situation irrégulière fin juillet, 10 000 qui sont toujours sur place, bloqués. Les Européens, au lieu de faire preuve de solidarité comme ils l'avaient fait par le passé, peut-être dans des grandes crises migratoires, on pointait du doigt cette Espagne. Est-ce que c'est parce qu'elle est dirigée par le social-démocrate Pedro Sanchez? Est-ce qu'il est responsable et coupable plus que les autres?
18: Il est parfaitement responsable. Ça n'est pas l'enclave de Ceuta qui a plongé l'Espagne dans la crise. C'est le gouvernement socialiste espagnol. Et quand Pedro Sanchez dit, il y a quelques mois, qu'il va régulariser 1 million d'étrangers en situation irrégulière sur son sol. Quand il dit publiquement qu'il veut faire en sorte que ceux qui sont rentrés ou restés illégalement en Espagne, donc en Europe, puissent recevoir des papiers, qu'est-ce qu'il fait en réalité? Il envoie un message au monde entier. Et moi, je comprends que ce message soit reçu. Et je comprends tous ceux qui, sur le continent africain, se disent « je veux arriver en Europe, je veux pouvoir tenter ma chance, je vais utiliser cette voie d'accès qui m'est offerte par un gouvernement qui décide en réalité de récompenser l'illégalité. »
17: 1 million de personnes, c'est aussi le bilan de Giorgia Meloni en Italie, cette régularisation sur 4 années.
18: C'est tout à fait inexact.
17: D'une droite radicale.
18: Mais Giorgia Meloni n'a pas régularisé, elle a délivré des titres de séjour.
17: D'abord une première fois régularisée, 500 000.
18: Elle n'a jamais régularisé, elle a délivré des titres de séjour. Et évidemment, on peut être d'accord ou pas avec la politique migratoire de Giorgia Meloni, mais il y a une différence majeure entre délivrer des titres de séjour, c'est-à-dire permettre à des gens de rentrer légalement dans votre pays, et légaliser des gens qui sont rentrés illégalement. Si je me suis battu pour porter le règlement retour au Parlement européen, c'est pour que l'Europe sorte de l'impuissance actuelle. Et je pense aujourd'hui aux habitants de Ceuta qui sont directement victimes de cette situation. Nous la connaissons aussi en France. Je pense par exemple à Mayotte ou à des territoires qui sont singulièrement marqués par l'impact de l'immigration illégale, mais qui fait aussi des drames humains chez tous ceux qui sont victimes de l'Eldorado qui leur est promis par les réseaux de passeurs qui sont aujourd'hui les mafias les plus dangereuses du monde. Eldorado qui en fait ressemble à la fin, à un enfer, parce que les gens qui sont attirés par cette promesse d'une Europe qui leur tendrait les bras, se retrouvent à la fin dans une situation infiniment précaire dans nos villes et dans nos pays, où nous n'avons évidemment pas les moyens de les accueillir.
17: Alors revenons à Giorgia Meloni, qui dirige donc un gouvernement de coalition entre la droite et la droite plus radicale. Elle a été la première à dénoncer la négligence supposée de l'Espagne lors de la crise de Ceuta justement en juillet. À son arrivée au pouvoir en Italie en 2022, elle a promis une ligne dure sur l'immigration. La réalité est beaucoup plus complexe en Italie. Reportage tout de suite de Luc Brown et Renaud Lefort.
0: Le débat sur la politique migratoire italienne a rebondi le 19 juillet. À Bologne, un Marocain est asphyxié par des policiers lors de son interpellation. La justice italienne a ouvert une enquête sur sa mort qui a suscité des grandes manifestations, mais aussi des réactions contradictoires au sein de la coalition de Giorgia Meloni. À Rome, les bénévoles de l'association Naga apportent une aide administrative et juridique aux migrants. Sa présidente, Emilia Bitossi, s'inquiète du climat délétère.
21: La propagande politique du gouvernement italien de droite, dirigée par Meloni, rend le ressentiment envers la soi-disant invasion d'étrangers bien plus acceptable et répandu. Pourtant, il n'y a aucune invasion.
0: Symbole de la ligne dure de Giorgia Meloni, un centre de rétention en Albanie où les migrants risquent d'être renvoyés. Cette politique a fait école dans l'UE, ouvrant la voie à une directive retour visant à externaliser dans des pays tiers le traitement des migrants. L'eurodéputé centriste Sandro Gozzi commente.
22: Cette histoire des centres en Albanie, c'est un échec complet.
1: Sur 5 ans, l'Italie, les contribuables italiens, va dépenser autour de 650 millions d'euros. Elle avait promis de garder dans ses champs jusqu'à 35 000 personnes, il y en a une centaine, mais elle a réussi à convaincre en Europe et le nouveau règlement sur les retours qui a été adopté par l'Union européenne et inclut aussi des solutions inspirées du modèle albanais qui est un échec. Donc là, c'est vraiment un paradoxe.
0: Le gouvernement se félicite d'un solde migratoire réduit de 63% depuis 2022. Mais, face au vieillissement de la population et aux pénuries, la Confindustria, fédération des patrons, a réclamé une main-d'œuvre étrangère nombreuse. Le gouvernement Meloni s'apprête à délivrer 500 000 permis de travail extra-européens les 3 prochaines années, en ayant déjà régularisé 500 000 de personnes, un record en Europe.
17: Alors, François-Xavier Bellamy, on voit dans ce gouvernement Meloni, on voit des montées de violence anti-migrants en Italie, un centre à l'extérieur des frontières de l'Union européenne en Albanie qui ne marche pas bien, puisqu'il est vide. Régularisation
18: attention,
17: rapide.
18: Attention, je voudrais simplement corriger ce qui a été dit par l'intervenant qui s'exprimait. Ce centre n'a rien à voir avec ce que le règlement retour veut faire. Ce centre, il est fait pour externaliser le traitement des demandes d'asile. C'est-à-dire que si vous arrivez en Italie et que vous demandez l'asile, vous êtes théoriquement susceptible d'être conduit dans ce centre en Albanie pour attendre l'issue de la procédure. Ça ne fonctionne pas notamment parce que la justice italienne n'a pas laissé se poursuivre, en tous les cas à opposer beaucoup de contradictions à cette mise en œuvre.
17: Aux engagements humanitaires de l'Italie.
18: Mais ce que nous allons faire ici avec le règlement retour, c'est complètement différent. Ce n'est pas externaliser des gens qui demandent l'asile, mais c'est expulser en dehors des frontières de l'Europe des gens qui, par exemple, ont été déboutés du droit d'asile, qui en tous les cas sont illégalement présents sur le sol européen et qui aujourd'hui, pour beaucoup de raisons, sont de fait inexpulsables. Aujourd'hui en Europe, moins de 20% des décisions de retour sont réellement exécutées. Est-ce qu'il faut s'arrêter là et dire c'est parfait, tout est correct?
17: La France a dit qu'elle ne suivrait pas et notamment
18: Emmanuel Macron ne sera plus là dans quelques mois et on aura, j'espère, un président de la République qui mettra en œuvre cette politique qui est attendue aujourd'hui par tous les citoyens d'Europe.
17: On va en parler, mais parce que notamment on peut les expulser vers des pays avec lesquels ils n'ont aucun lien. L'Ouganda, le Rwanda, est-ce que c'est favorable à... est-ce que c'est humanitaire d'abord?
18: Est-ce qu'ils ont un lien avec la France s'ils y sont présents de manière illégale?
17: Qu'est-ce que ça peut donner de les emprisonner dans des pays où ils n'ont aucun lien?
18: Ça n'est pas un emprisonnement, c'est simplement une manière de reconduire hors de nos frontières des personnes qui s'y sont introduites de manière illégale. Il n'y a que l'Europe qui est dans cette situation d'impuissance. Vous ne rentrez pas illégalement en Chine, au Japon, aux États-Unis. Vous ne rentrez pas illégalement dans un pays africain. Les pays qui nous entourent, ils ont des frontières, ils les font respecter, c'est normal. Ça n'est pas seulement leur droit, c'est leur devoir, c'est leur responsabilité. Maintenant, il faut qu'il soit très clair que si vous arrivez illégalement ou si vous restez illégalement sur le sol européen, vous n'avez aucune chance de vous y établir durablement. Et ce jour-là, il n'y aura plus de passeurs, il n'y aura plus de morts en mer Méditerranée et on retrouvera un monde en ordre où on pourra retrouver aussi partout dans le monde la responsabilité d'offrir des perspectives d'avenir à une jeunesse qui la cherche.
17: Alors François-Xavier Bellamy, vous avez porté justement au Parlement européen ce règlement retour, à cette occasion mis en place une alliance alternative entre le Parti populaire européen, donc votre parti, les Républicains, etc., et les groupes plus à l'extrême droite, les Patriotes, le Rassemblement national. Il n'y a plus de cordon sanitaire des votes comme il y avait à une époque.
18: Il n'y a jamais eu de cordon sanitaire des votes, hein, je vous rassure.
17: En tout cas, il y avait une grande majorité au centre entre le PPE et jusqu'au Vert, justement. Jusqu'où l'alliance entre la droite et la droite radicale, le Rassemblement national, est-ce qu'elle est souhaitable au national aussi?
18: Mais vous savez, la question, il faut la poser à nos collègues macronistes, il faut la poser à nos collègues socialistes. Moi, j'aurais rêvé que le règlement retour soit voté par tout le Parlement européen. Parce que je pense que le sujet de la lutte contre l'immigration illégale, c'est un sujet qui devrait nous réunir. Parce que je pense qu'on peut débattre autant qu'on voudra de est-ce qu'il faut plus ou moins d'immigration légale. Moi, je pense qu'il en faut beaucoup moins. Mais je comprends que cette question puisse animer la discussion dans le pluralisme démocratique. En revanche, tous les gens qui défendent en permanence l'état de droit, je pense à nos collègues macronistes ou à la gauche qui s'indignent dès qu'ils détectent une atteinte à l'état de droit et à raison. Mais comment se peut-il qu'alors ils aient

0: depuis la crise financière de 2008, dans cette situation-là, promettre que nous allons continuer d'endetter le pays pour payer les retraites, ce qui est surtout le sujet sur lequel nous devrions éviter de piller nos petits-enfants, eh bien cette promesse-là, elle me paraît être incroyablement dangereuse pour l'avenir de la France, mais aussi pour la stabilité de l'Europe dans son ensemble.
1: Merci François-Xavier Bellamy d'avoir été notre invité aujourd'hui. Merci à vous de nous avoir suivis pour Ici l'Europe sur France 24 et Radio France Internationale. Restez en notre compagnie, l'actualité continue.

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1: Pierre Boudias.
0: Et à la une, Français, voisins, Africains, pointés du doigt par le gouvernement nigérien. Une semaine après la mutinerie avortée à Niamey, le porte-parole de l'exécutif réitère ses accusations de déstabilisation. Les détails dès le début de ce journal. Le Niger, où on est toujours sans nouvelles de notre confrère Moussa Kaka, le directeur de la radio-télévision saoudia, porté disparu depuis lundi. Vous entendrez une chercheuse du Human Rights Watch qui appelle les autorités à lever le voile sur sa situation. On reviendra également sur ce sauvetage au large des Canaries. 45 personnes secourues dans une pirogue après 27 jours de dérive en mer. Leur famille espère désormais que leurs proches ne font pas partie des 5 victimes malheureusement recensées. Et puis, que s'est-il réellement passé sur le fleuve Congo dans la nuit du 26 au 27 août? C'est ce qu'entend clarifier la société civile qui demande une enquête après l'accrochage violent entre patrouilles fluviales des deux Congo. Deux membres des forces du Congo Brazzaville sont depuis toujours portés disparus. C'était il y a tout juste une semaine à Niamey. Plusieurs quartiers de la capitale nigérienne étaient secoués par des tirs à l'arme automatique. Violente mutinerie réprimée par la garde présidentielle et ses alliés paramilitaires russes. Hier vendredi, le premier conseil des ministres depuis ces événements a eu lieu. Si le général Tiani, à la tête de l'État, n'a toujours pas pris la parole, le porte-parole du gouvernement a lui renouvelé ses accusations de déstabilisation, notamment contre la France. Correspondance régionale, Serge Daniel.
2: À Niamey, le conseil des ministre de ce vendredi a été exclusivement consacré à la tentative de déstabilisation du pouvoir la semaine dernière. Encore une fois, la junte accuse Paris d'être derrière la mutinerie avec des complicités locales. Les autorités nigériennes pointent également du doigt, je cite, des frères africains, sans donner cette fois-ci de nom d'un État. Dans le compte-rendu officiel de la réunion, le gouvernement reconnaît pour la première fois la mort des civils lors des événements. Il souhaite un prompt rétablissement aux blessés. Des messages de remerciement au Mali et au Burkina Faso qui forment avec le Niger l'Alliance des États du Sahel AES, l'aide de deux autres pays salués, le voisin algérien et la Fédération de Russie dont l'intervention des militaires d'Africa Corps a sauvé le général Abdourahman Tiani. Contre ceux qui l'accusent d'être impliqué dans la tentative de déstabilisation, le Niger n'exclut pas d'intenter des actions devant la justice internationale. Serge Daniel, RFI.
0: Invité ce matin de RFI, le ministre français des Affaires étrangères, Jean-Noël Barrot, a nié toute responsabilité de Paris dans ces événements. Vous pouvez d'ailleurs retrouver cet entretien sur RFI.fr. Également mis en cause par un officier de l'armée, le Bénin rejette également ces accusations. Des événements suivis quelques jours plus tard par la disparition de notre confrère Moussa Kaka, le journaliste directeur de la radio-télévision Sarawunia. Il a raconté pendant des années l'actualité du Niger sur nos antennes et il est porté disparu depuis lundi dernier. Moussa Kaka a été vu pour la dernière fois alors qu'il quittait les locaux de son média. Depuis, aucune trace de lui. Sa famille et son avocat sont toujours sans nouvelles. Ilaria Allegrosti est chercheuse senior à la cellule africaine de Human Rights Watch. Elle appelle les autorités à lever le voile sur sa situation et fait le lien entre cette disparition et la mutinerie qui a eu lieu dans la capitale.
3: Moussa Kaka est un journaliste très connu et il avait été déjà dans la viseur des autorités. Il avait été arrêté en octobre 2025 avec d'autres journalistes poursuivis sur la base de la loi sur la cybercriminalité. Et ensuite, il avait été libéré sous caution. Je pense qu'il faut faire les liens avec ce précédent, mais aussi je pense qu'il est légitime de faire les liens entre sa disparition et le contexte très tendu depuis que l'armée a repris le contrôle de la situation avec les forces russes. Les autorités sont en train d'arrêter pas mal de militaires, en tout cas des personnes soupçonnées d'avoir participé à cette mutinerie, à ces soulèvements. Voilà, on se demande si en fait les autorités ne sont pas en train d'élargir les recherches aux personnes soupçonnées d'avoir simplement été en contact.

0: contact avec les mutants. Et la priorité aujourd'hui est que les autorités disent clairement où se trouve Moussa Kaka, garantissent sa sécurité et bien sûr, s'il est détenu, elles doivent reconnaître officiellement sa détention et lui permettre d'avoir accès à sa famille et aussi à un avocat.
1: Hilaria Legrozzi, chercheuse senior à la cellule Afrique du Manwat Watch. L'actualité judiciaire au Tchad, et 30 ans de prison requis hier contre Abdoulaye Miskine, annonce du parquet après plusieurs jours d'audience au procès du chef de guerre présumé, l'ancien officier de l'armée centrafricaine, poursuivi pour assassinat, torture, séquestration, enlèvement et viol. 10 ans de détention ont été requis contre ces trois co-accusés, tous poursuivis pour tentative de création et participation à des mouvements insurrectionnels. La défense évoquait un dossier vide et demande l'acquittement tout en contestant la compétence de la justice tchadienne dans ce dossier. Eux avaient été reconnus coupables de soutien aux séparatistes anglophones camerounais et de fournir du matériel destiné à tuer, enlever ou mutiler des personnes. Trois citoyens américains d'origine camerounaise condamnés à 15 et 5 ans de prison par un tribunal de Kansas City. Dans un message audio, l'un d'entre eux demandait notamment aux séparatistes l'enlèvement d'un chef traditionnel. Ils auraient également financé, entre autres, la formation des séparatistes à l'utilisation d'explosifs. À Madagascar, c'est la justice qui est dans le viseur des autorités de transition, plus précisément le pôle anticorruption d'Antananarive. Le Conseil d'État a validé hier la suspension de deux de ses magistrats décidés par le ministère de la Justice. Ce dernier leur reprochait de ne pas avoir suivi les instructions de leur hiérarchie sur un dossier sensible. Un troisième magistrat a lui obtenu un sursis avec exécution provisoire dans ce dossier. Le syndicat de la magistrature conteste la position du ministère et assure que les instructions en cause n'avaient pas été formulées par écrit. Après 27 jours de dérive en mer, une pirogue de migrants a été secourue jeudi aux Canaries. À son bord, 45 survivants et 5 corps. Selon les témoignages de rescapés recueillis par la Croix-Rouge, ils étaient près de 130 à avoir quitté la Gambie. Plus de 80 sont morts en mer au cours de la traversée. En Gambie, les familles avaient perdu tout espoir de retrouver leurs proches. Elles espèrent désormais que certains d'entre eux figurent parmi les 45 survivants. Modou Cizey est l'un des responsables de l'organisation Youth Against Irregular Migration. Des propos recueillis par la rédaction en Mandenkan et Fulful D de RFI.
2: Quand nous avons appris que cette pirogue était en mer, nous ignorions dans quelles conditions elle se trouvait. Nous avons été contactés par les familles qui commençaient à s'inquiéter. Nous ne savions pas où était cette pirogue et nous avons fini par nous dire que nous ne les retrouverions peut-être jamais. Parce que lorsqu'une pirogue passe plus de 15 jours en mer, dans la plupart des cas, l'eau et la nourriture finissent par manquer. Donc c'est vrai que nous avions perdu espoir. Nous avions même dit à certaines familles qu'il ne fallait plus rien espérer. Alors quand la pirogue a réapparu, nous avons été heureusement surpris. J'ai pu parler au père de l'un des migrants. Il veut croire que son fils est encore en vie, qu'il figure parmi les 45 rescapés, même si évidemment rien ne permet d'en avoir la certitude. Il est dans un profond désarroi, mais en même temps, il espère toujours.
1: À propos recueilli par la rédaction en Mandenkan et en Fulful D de RFI. L'épidémie d'Ebola en RDC, elle a déjà fait 3072 morts. Selon un dernier bilan, le gouvernement congolais a donc annoncé hier son nouveau plan de riposte à la clé 1,3 milliard de dollars sur 180 jours. Et deux objectifs, freiner la propagation et faire baisser le nombre de décès. L'accent sera notamment mis sur la communication auprès des populations locales. Transparence et réparation, c'est ce que demande la société civile une semaine après le violent accrochage qui a eu lieu la semaine dernière. Donc, sur le fleuve Congo, affrontement au niveau de Makoti Mpoko, côté République du Congo, et Yumbi pour la RDC, entre les patrouilles fluviales des deux voisins. Deux agents des forces du Congo Brazzaville avaient été séquestrés et blessés. Deux autres sont toujours portés disparus. Les détails avec Amélie Tulé.
3: Pour Nzobo Roqueloge, coordonnateur du Cercle des droits de l'homme et du développement, il ne faut pas sacrifier les victimes et leurs familles pour préserver les bonnes relations entre les deux voisins. Cet acteur de la société civile plaide pour que Brazzaville demande à Kinshasa de tout faire pour que les corps des deux agents disparus soient retrouvés et remis à leurs familles pour des obsèques dignes. Il insiste aussi pour que les deux autres agents, qui ont subi, selon ses mots, des sévices cruels, inhumains et dégradants, obtiennent réparation. Les deux hommes, pris en charge à l'hôpital central des armées de Brazzaville, ont reçu le 29 août dernier la visite du Premier ministre Anatole Koliné-Makosso et en début de semaine devant les députés, les ministres de la Défense et de l'Intérieur ont rappelé que plusieurs îles sur le fleuve appartiennent au Congo mais sont habitées par des ressortissants de la RDC dans un esprit, je cite, de bon voisinage. Le ministre de la Défense a qualifié les faits d'incidents regrettables, condamné les images humiliantes diffusées sur les réseaux et insisté sur la volonté du gouvernement de Brazzaville de privilégier le dialogue.
1: Et puis un mot de sport et cette consécration pour la Sénégalaise Salissar, la triple sauteuse, est devenue hier à Bruxelles la première Sénégalaise à remporter une épreuve de la finale de la Ligue de Diamants. Salissar s'est imposée en dominant le concours grâce à des bonds à 14,96 m. Elle finit donc la saison en trombe après avoir remporté la précédente étape de la Ligue de Diamants avec du triple saut féminin. C'était en Pologne, à Silesia, où elle avait battu le record national. Il est presque 10h40 sur RFI, ici à Paris. Vous restez avec nous, vos programmes continuent sur la Radio du Monde.

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1: 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Il est pile midi temps universel, 14h ici à Paris, de Moscou à Magdebourg en passant par Jérusalem et Niamey. C'est le tour du monde de l'actualité à la mi-journée. On y va.
2: Charlotte Idrac.
1: Moscou puis Kiev, deux étapes au programme des émissaires de Donald Trump. Jared Kushner et Steve Witkoff sont arrivés là en Russie avec une proposition pour faire avancer les choses, selon le président américain. Un grand rassemblement citoyen en Allemagne aujourd'hui dans le Land de Saxe-Anhalt, où le parti d'extrême droite AfD pourrait l'emporter demain lors d'un scrutin régional. Mobilisation donc aujourd'hui pour défendre la démocratie. L'ambassadeur américain en Israël en visite tout à l'heure en Cisjordanie, sans critiquer Israël. Le diplomate appelle l'État hébreu à garantir la sécurité des Palestiniens dans le territoire occupé face aux attaques de colons.
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1: À suivre aussi, pure fantaisie, Paris dément fermement les accusations du Niger qui pointent une implication de la France dans la mutinerie de la semaine dernière. La demande de Rachida Dati, ancienne garde des Sceaux française, de réintégrer la magistrature, et cela à quelques jours de son procès pour corruption. Et puis Teddy Riner, forfait à cause d'une blessure. Le judoka ne pourra pas participer au championnat du monde le mois prochain. Le journal des sports, c'est dans 10 minutes. Oui, c'est donc une nouvelle visite des émissaires de Donald Trump à Moscou. Jared Kushner et Steve Witkoff sont arrivés dans la capitale russe tout à l'heure. Leur dernier déplacement remonte à janvier dernier. Une autre étape est prévue à Kiev demain, en principe. Et là, ce serait une première. L'objectif, Nicolas Feldman, de cette visite, c'est toujours de trouver une porte de sortie, une issue à la guerre.
3: Oui, avec au programme d'abord un entretien à Moscou avec le responsable des affaires économiques du Kremlin. Et à l'instant, on apprend qu'une rencontre est prévue avec Vladimir Poutine. Demain, ensuite, direction Kiev. Une première pour les deux Américains dans leur rôle de médiateur. Alors à ce stade, rien n'a fuité sur le contenu de la proposition de paix portée par Donald Trump. Mais cette visite, elle intervient 10 jours après celle à Moscou du directeur de la CIA. Et elle traduit la volonté de Washington de relancer des négociations au point mort. Une mission qui s'annonce cependant difficile. À Kiev, on doute toujours des intentions de Vladimir Poutine de parvenir à un accord. Le renseignement ukrainien redoute même la préparation d'une nouvelle offensive russe. Et comme pour tester la crédibilité de Moscou, Volodymyr Zelensky a appelé hier un cessez-le-feu le temps de la visite des émissaires américains en Russie et en Ukraine. Réponse de Moscou à l'instant. Vladimir Poutine ordonne de ne pas mener de frappe sur la capitale Kiev pendant 3 jours.
1: Nicolas Feldman, j'ajoute que le président américain a par ailleurs minimisé les accusations de l'Allemagne contre la Russie. Accusation après une tentative d'attaque par drone contre un aéroport à Leipzig, donc en Allemagne. Selon Donald Trump, Poutine n'a pas l'intention d'attaquer un territoire de l'OTAN. L'Allemagne et cette bataille électorale dans le Land de Saxe-Anhalt, dans l'est du pays, l'ex-RDA, scrutin régional, demain dimanche, le parti AfD, anti-immigration, eurosceptique, est en tête dans les sondages et c'est la première fois depuis la fin de la Seconde Guerre mondiale que l'extrême droite est en mesure de remporter un scrutin. Mais face à l'AfD qui vise donc une victoire historique, un grand rassemblement pour la démocratie est organisé en ce moment à Magdebourg, c'est la capitale régionale. Muriel Paradon, vous êtes sur place, vous êtes en direct. Les participants à ce rassemblement viennent de différents horizons, c'est ça ?
4: Oui, les manifestants se sont donné rendez-vous à la gare de Magdebourg où je me trouve, car ils viennent de partout en Allemagne, ce qui montre que cette élection en Saxe-Anhalt préoccupe tout le monde. On le sait, l'AfD a des ambitions nationales et ici c'est une manifestation donc pour défendre la démocratie contre l'extrême droite. Alors il y a des associations, des syndicats, des partis politiques hors AfD et de simples citoyens. C'est très coloré, bon enfant, mais on voit aussi sur des pancartes des messages graves contre les nazis, jamais plus ça. Une Une vieille dame me disait tout à l'heure, mes parents ont vécu le nazisme, je leur ai demandé pourquoi vous n'avez rien fait. Je ne veux pas qu'un jour, à leur tour, mes enfants me demandent pourquoi n'as-tu rien fait si l'extrême droite passe. Alors le cortège va bientôt s'élancer, il y a plusieurs milliers de personnes, pour se diriger vers la cathédrale de Magdebourg où le rassemblement va durer toute la journée. La cathédrale qui était éclairée hier soir avec ce slogan sur sa façade, ce qu'on aime, on ne l'abandonne pas, le vrai amour du pays, ce n'est pas l'AFD.
1: Muriel Paradôme en direct de Magdebourg en Saxe-Anhalt. On vous retrouvera donc pour suivre ce scrutin de demain dimanche. La visite en Cisjordanie de l'ambassadeur américain en Israël, alors que les attaques de colons israéliens se multiplient dans le territoire palestinien occupé. Le diplomate Mike Huckabee n'a pas critiqué Israël, mais il a appelé à des mesures contre ces violences et fait porter à Israël la sécurité des Palestiniens de Cisjordanie. Israël où se préparent des législatives, élections incertaines, ce sera dans 2 mois. Benjamin Netanyahou joue son siège de Premier ministre et cette semaine, il a mis à l'agenda politique une relecture de la journée du 7 octobre 2023. Les théories conspirationnistes resurgissent, mais les dernières fuites dans la presse, finalement, ne semblent pas tourner à son avantage, Frédéric Misselin.
0: Le 7 octobre au matin, Benjamin Netanyahou a mis au moins 2 heures pour quitter sa maison de bord de mer à Césarée et se rendre au quartier général de la Défense, à Tel Aviv. Ce jour-là, après le début des attaques du Hamas, l'alerte est donnée à 6h30. D'après une enquête de la chaîne de télévision 12, Benjamin Netanyahou est arrivé à Tel Aviv au plus tôt à 9h. Alors pourquoi un tel délai? Cette semaine, le Premier ministre a laissé entendre que son état-major ne l'avait pas réveillé, délibéré. Et puis sa femme, Sarah Netanyahou, s'en est pris au chef de file de la gauche. Héros du 7 octobre, Yair Golan s'est immédiatement rendu seul sur les lieux des massacres. L'épouse du Premier ministre a insinué que si l'ancien général est parti si vite, c'est qu'il avait des informations en amont. Soupçon de trahison, tollé dans la classe politique, mais les théories conspirationnistes font recette. 61% des électeurs de la coalition au pouvoir souscrivent au scénario de la trahison. Benjamin Netanyahou, lui, a bloqué les efforts visant à établir une commission d'enquête indépendante sur le 7 octobre. Frédéric Misselin, Jérusalem RFI.
1: Pas de commentaire à ce stade de Téhéran ni de Washington après des explosions entendues ces dernières heures près de l'île iranienne de Karg, où se trouve un important terminal pétrolier. Selon une agence locale, c'est un pétrolier iranien qui a été ciblé par les États-Unis. En France, elle avait échoué à la Mairie de Paris, Rachida Dati, ex-garde des Sceaux, a demandé à réintégrer la magistrature. C'est son droit, hein, mais cela arrive à quelques jours de son procès en correctionnel. Laurence Théo, ce procès pour corruption qui va donc s'ouvrir le 16 septembre.
5: Tout s'est fait, Charlotte, dans la discrétion à la demande de Rachida Dati. Le garde des Sceaux, Gérald Darmanin, a accepté de la réintégrer dans la magistrature et de la proposer pour un poste assez recherché au ministère, première substitute à l'administration centrale de la justice à Paris. Pour que son retour comme magistrate soit effectif, il faudra que le Conseil supérieur de la magistrature donne son avis, un avis consultatif, Charlotte. Mais il ne s'agit que d'une formalité. Gérald Darmanin pourra donc librement nommer Rachida Dati à ce poste. Et le président de la République, Emmanuel Macron, qu'on sait proche de l'ex-ministre de la Culture, n'aura plus qu'à signer. Si cette nomination, vous le disiez, fait un peu grincer des dents, c'est parce qu'elle intervient à quelques jours du procès de Rachida Dati. Elle sera jugée en correctionnel dans l'affaire Renault-Nissan pour corruption et trafic d'influence, tout comme l'ancien patron du constructeur Carlos Ghosn. L'actuel maire du 7e arrondissement de Paris est soupçonné d'avoir perçu 900 000 euros d'une filière de Renault-Nissan pour avoir fait illégalement du lobbying au Parlement européen. En clair, la députée européenne est accusée d'avoir servi secrètement et contre rémunération les intérêts d'une entreprise privée.
1: Laurence Théo, en France encore, c'est l'occasion pour les chineurs de trouver des pépites et pour les politiques de faire campagne entre les stands de moules frites. La braderie de Lille dans le Nord, la plus grande brocante d'Europe qui existe depuis le Moyen-Âge et qui attire plusieurs candidats à la présidentielle de l'an prochain, Gabriel Attal, Marine Tondelier ou encore Jean-Luc Mélenchon, là cet après-midi, entre discours, bonnes affaires et grande tablée. Et pour digérer les sports avec vous, Olivier Prend, bonjour.
6: Bonjour Charlotte, bonjour à tous.
1: Du foot au programme d'abord avec notamment la troisième journée de Ligue 1 en France et le PSG qui cale encore.
6: Ouais, 2-0 d'abord à Rennes, puis à Lille, ça faisait des ordres. Une défaite hier à domicile face à Monaco 2-1, cela pourrait presque finir par inquiéter, si ce n'est, on le sait, que le double champion d'Europe en titre accuse un gros retard de préparation avec des joueurs internationaux récupérés bien plus tard que ses concurrents en Ligue 1. Néanmoins, 7 points de retard sur le leader, Monégasque, après 3 journées, du jamais vu, sous l'ère QSI, autrement dit l'ère qatarienne du Paris Saint-Germain, depuis 14 ans. Hier soir, au Parc, donc, Marquinhos a eu beau ouvrir la marque en première période, les Parisiens ont fini par céder sur des buts du Portugais Nazinho et du Belge Stanis Idumbo, pour qui la réussite de cette fin d'été des Hommes du Rocher ne doit rien au hasard.
7: Durant cette pré-saison, on s'est donné à fond. On a montré de quoi on est capable depuis le début de la compétition. Et ça, c'est des mois de travail et surtout la volonté de mieux faire que l'année dernière. On sent qu'il y a quelque chose qui peut être joué cette année. On y croit et on espère aller le plus loin possible. Bien sûr, on reste humble, ce n'est que le début. Et on va continuer à travailler parce que rien n'est encore joué.
6: Monaco, seul leader du classement devant Lyon, vainqueur un petit peu plus tôt hier d'Auxerre, 3-1. Le PSG devra rectifier le tir de son côté mercredi à domicile face au Slavia Bratislava. Première journée de Ligue des Champions.
1: Et la suite de cette troisième journée de Ligue 1, Olivier, c'est pour aujourd'hui 3 matchs au programme.
6: En soirée, Le Havre-Brest et Nice-Le Mans, juste avant 15h15 TU, Lens reçoit Lorient, troisième équipe avec Paris et Lille, concernée par la Ligue des Champions la semaine prochaine. Eh bien, cette équipe lensoise des 100 et or se cherche encore un peu en ce début de saison, large vainqueur d'Auxerre, mais battu ensuite à Strasbourg. Des 100 et or qui doivent davantage maîtriser le jeu et s'affirmer en défense, estime leur entraîneur, l'allemand Dino Topmöller, conscient que les Lorientais ont d'indéniables qualités.
8: On voit une équipe qui a envie de jouer au ballon, vraiment des bons automatismes dans leur jeu offensif. Défensivement, ils sont très très compacts dans la largeur et aussi dans la profondeur. Ils ont des joueurs très très forts au milieu de terrain. Le gardien, je connais de Leipzig, c'est un top gardien avec un top jeu au pied. Mais on a beaucoup envie de jouer. On sait que après le match contre Strasbourg, on veut remonter tout de suite dans le correct sens. On veut encore absolument gagner le match à samedi, on va tout faire pour arriver ça.
6: Ben, on espère bien qu'ils veulent le gagner, les Lensois, ce match face à Lorient. Ailleurs en Europe, pas de grosses affiches, Charlotte. En Liga, après le premier revers en 4 matchs du Real Madrid hier face au Betis Séville 1-0, le match du jour, c'est Athletic Bilbao, Atlético Madrid, 14h15, temps universel. En Angleterre, juste avant, Manchester City, leader, accueille Coventry, 17e. Enfin, en Italie, à 16h, TU, Inter Milan, Naples.
1: On n'oublie pas le basket féminin avec la Coupe du Monde qui a débuté hier en Allemagne.
6: Et après une défaite lors de la première journée face au Japon, les Maliennes se sont parfaitement reprises ce matin, il y a quelques instants à peine, avec un succès sur l'Espagne, 82-73. Prochaine rencontre face à l'Allemagne lundi. Actuellement, l'autre équipe africaine qualifiée pour cette Coupe du Monde, le Nigeria, battu par la Corée du Sud hier, se mesure à la Hongrie, c'est à Berlin. La France, elle, jouera en soirée face aux Sud-Coréennes, après un succès hier sur les Hongroises. Deux infos encore, Charlotte. Mm-hmm. Fin de saison confirmée en cyclisme pour Tadej Pogacar. Le Slovène était tombé il y a 10 jours sur le Tour d'Espagne lourdement. Il va prendre le temps de se remettre. Et puis en tennis, troisième tour à l'US Open, qualification pour les huitièmes de finale du tenant du titre, Carlos Alcaraz, et chez les femmes de la numéro 1 mondiale, Arina Sabalenka.
1: Et j'en rajoute une d'info, le forfait de Teddy Riner, le judoka qui ne pourra pas participer au championnat
6: du monde. Mais
1: il est blessé. Voilà, on lui souhaite aussi un bon établissement. Merci beaucoup Olivier Proin, tout à l'heure. On en parlait dans le journal. Le président ukrainien a dénoncé des frappes russes sur les aéroports de Kiev alors que des émissaires américains sont en Russie, là, avant une étape en Ukraine pour tenter de faire avancer les choses, selon le président américain, même si pour l'heure, pas de détente, ni entre les belligérants, ni entre Moscou et l'Union européenne. Après la découverte d'un drone explosif à l'aéroport de Leipzig en Allemagne en août, en vue d'une attaque imputée à la Russie, la France, notamment, a convoqué le chargé d'affaires russe à Paris. Mais la réponse est-elle suffisante? Question posée par Clotilde Dumais à Jean-Noël Barrot, le chef de la diplomatie française. Entretien enregistré hier au premier jour de la fabrique de la diplomatie à Paris, événement organisé par le ministère français des Affaires étrangères.
9: Ne nous laissons pas enfermer dans le rôle dans lequel Vladimir Poutine voudrait nous assigner. Je parlais des récits à l'instant. Ce que Vladimir Poutine voudrait tenter de faire croire au monde, c'est que les Européens sont bellicistes, qui veulent la guerre avec la Russie et qui veulent l'escalade. Alors que chacun le voit.
10: Teste les limites.
9: Et à chaque fois qu'il a testé les limites, qu'est-ce qu'il a rencontré? Il a rencontré la fermeté et l'unité des Européens. Bref, rien de tout ça va nous faire dévier de notre cap. Et notre cap, c'est quoi? C'est le soutien à l'Ukraine, le soutien financier, le soutien énergétique, le soutien militaire. C'est la pression sur la Russie.
10: Avec et c'est l'Allemagne qui l'apporte en premier, avec ce soutien. Donc si elle est ébranlée aujourd'hui par la Russie, il va peut-être...
9: Mais la France, l'Allemagne, la Pologne sont des cibles prioritaires de la Russie de Vladimir Poutine depuis le 24 février 2022, parce que Vladimir Poutine voit bien que la France, l'Allemagne et la Pologne sont indéfectiblement en soutien de l'Ukraine. Rien de surprenant là-dessus. Ce que je dis, c'est que nous allons tenir à notre stratégie parce qu'elle fonctionne. Soutien à l'Ukraine, je l'ai dit, financier, énergétique,
10: militaire. Elle fonctionne malgré les cyberattaques qui se multiplient.
9: Mais bien sûr, Vladimir Poutine est en échec absolu. Regardez la situation en Russie, où on a des pénuries de carburant, où l'économie s'effondre, où le déficit atteint des records, où les taux d'intérêt sont extrêmement élevés. La population russe souffre des choix délirants de Vladimir Poutine
10: nous
9: aujourd'hui.
10: Aussi, d'une certaine manière.
9: Mais dans des proportions bien moindres. Et si Vladimir Poutine est en échec à la fois militaire, économique et politique, voire diplomatique, c'est parce que nous avons pris, nous, Européens, à l'unanimité des paquets de sanctions qui visent à la fois le complexe militaro-industriel, mais aussi les responsables des actes de déstabilisation de nos démocraties qui sont visés par Vladimir Poutine. Nous avons privé Vladimir Poutine de 500 milliards d'euros qu'il aurait sinon engouffré dans sa guerre d'agression contre l'Ukraine. Vladimir Poutine, aujourd'hui, c'est simple. Il contrôle moins de la moitié des territoires qu'il contrôlait au printemps 2022. Mais il perd 35 000 hommes sur le front et il ne fait aucun progrès.
10: Le temps passe vite. On voudrait quand même évoquer aussi ce qui se passe au Moyen-Orient avec l'Iran, qui a de nouveau ciblé des bases américaines cette semaine en représailles à des frappes des États-Unis. Que faut-il comprendre aujourd'hui de la stratégie américaine, des alliés occidentaux? Est-ce que vous échangez régulièrement avec de hauts responsables américains sur ce qui se passe? Est-ce que vous comprenez?
9: On est l'un des pays du monde qui sont pas si nombreux à avoir des lignes ouvertes avec toutes les parties à ce conflit, dont on voit bien qu'il ne parvient pas à cesser, faute d'application par l'Iran notamment, mais pas seulement, mais surtout par l'Iran. Enfin, quand même, il me semble qu'on était arrivé à un point d'accord qui a même été trouvé à Versailles.
10: Et pourtant, c'est les États-Unis qui ont frappé dimanche dernier. Après
9: une fois l'expiration de cet accord. Bref, les termes de l'accord ont été fixés entre les deux parties. Les deux parties doivent s'y tenir et les négociations doivent pouvoir s'ouvrir. Dans le même temps, parce qu'on n'est pas que des commentateurs et des passeurs de messages. Dans le même temps,
10: on est un petit peu la sensation qu'on a de la part des Européens.
9: Non, les Européens ne sont pas des passeurs de messages. Les Européens, ils travaillent à diversifier leur route d'approvisionnement parce qu'il est tout simplement inacceptable que nous soyons dans une situation à payer le prix de guerre que nous n'avons pas choisi, qui ne sont pas les nôtres, parce qu'un détroit est bloqué, que ça a un impact sur les prix du pétrole, que ça se répercute sur notre économie, notre budget, nos recettes fiscales et notre pouvoir d'achat. Ça, on n'en veut plus. Et donc l'Europe, avec ses partenaires dans la région, accélère le travail sur la diversification des routes commerciales pour n'être plus jamais dans cette situation-là.
10: Donc elle s'occupe de son commerce, pas forcément en tout cas de la paix. Un mot aussi sur les violences qui sont de plus en plus récurrentes en Cisjordanie occupée à l'encontre des Palestiniens, de la part des colons israéliens notamment. On prend l'exemple ces derniers jours, on entend beaucoup parler du village de Kousra. Le premier ministre israélien Benjamin Netanyahou dit condamner ces violences. L'armée israélienne est quand même l'une des plus puissantes dans la région. Pourquoi est-ce qu'elle échoue, selon vous, à endiguer ces violences qui sont de plus en plus prégnantes? Est-ce que l'État israélien, d'une certaine manière, laisse faire ce qui se passe?
9: C'est une bonne question. Comme vous, j'ai relevé la condamnation non seulement du Premier ministre Netanyahou, mais aussi du président israélien et du ministre des Affaires étrangères israélien. J'aurais souhaité que les mots soient plus forts encore, parce que ce qui se passe en Cisjordanie aujourd'hui est proprement scandaleux et indigne, porte atteinte à la dignité du peuple palestinien, mais aussi à la sécurité d'Israël et à la solution à deux États. Donc j'aurais voulu
10: des mots beaucoup plus forts
9: et j'aurais voulu des actes pour que cesse cette explosion de violence inédite qu'on n'a jamais vue dans l'histoire des territoires aujourd'hui occupés par Israël en Palestine. Je le redis, violation du droit international.
10: Des actes d'Israël, également... mais des actes aussi peut-être là encore des Européens, vous stoppez peut-être le commerce avec l'État israélien, ça fait partie des choses que vous évoquez, en tout cas...
9: Sur
10: la Cisjordanie occupée.
9: Sur ce que nous faisons, nous. D'abord, nous avons pris des sanctions à plusieurs reprises contre des individus, des entités et même un ministre israélien du fait de ses encouragements à la colonisation illégale, extrémiste et violente. Ensuite, nous voulons que soit restreint le commerce entre les colonies qui sont illégales et l'Union européenne, parce qu'il n'est pas normal que l'Union européenne...
10: Pour l'instant, tous les Européens ne partagent pas cette volonté.
9: Non, mais j'ai plaidé une nouvelle fois, j'ai plaidé cette semaine pour que nous puissions avancer sur ce sujet. Les colonies sont illégales, il n'est pas normal que l'Union européenne puisse soutenir ce commerce. Rappelez-vous que lorsque la Crimée a été illégalement occupée par la Russie, l'Union européenne, dès 2014... a mis fin aux importations en provenance de la Crimée. Eh bien, c'est la même chose que nous devons faire avec les colonies illégales. Il faut un accord européen pour cela. Il y a un autre point qui est très important.
10: Ce sont les élections
9: palestiniennes, élections législatives attendues en novembre, élections présidentielles attendues au premier trimestre 2027. Il est temps pour le peuple palestinien de pouvoir se lever et s'exprimer devant le monde entier en se choisissant des chefs, en se choisissant des leaders. Et il n'y a pas de meilleure manière pour un peuple que d'affirmer son droit à l'existence et à l'autodétermination que de le faire au travers d'élections. Et c'est pour ça que j'ai demandé et obtenu de l'Union européenne qu'une mission soit envoyée dès le mois de septembre pour soutenir coûte que coûte ces processus électoraux.
10: Un dernier mot tout de même, monsieur le ministre, on aimerait entendre votre réaction une semaine après la mutinerie au Niger, qui a fait vaciller le pouvoir du général Abdourahmane Tchiani. La France a été accusée directement à la télévision nationale nigérienne d'avoir participé à cette mutinerie, d'avoir soutenu en tout cas cette mutinerie. Quelle est votre réponse et quel est votre regard sur les événements qui se sont déroulés samedi dernier à Niamey ?
9: Que ce sont là de pure fantaisie. Il n'y a ni intention ni moyen que la France aurait pu ou voulu mobiliser. Donc tout cela est, comme d'habitude, une manière de pointer du doigt à tort une responsabilité de la France qui n'existe tout simplement pas.
10: Merci beaucoup Jean-Noël Barrot d'avoir été avec nous sur RFI.
9: Merci à vous.
1: Le ministre français des Affaires étrangères entretient avec Clotilde Dumais, à retrouver en intégralité sur RFI.fr. Il est 21h22 à Séoul, où des nettoyeuses du net, en quelque sorte, font face au fléau des crimes sexuels en ligne. Des photos, des vidéos à caractère sexuel prises à l'insu des femmes dans des espaces publics ou à domicile et qui finissent sur la toile. Ce phénomène est amplifié par le boom de l'intelligence artificielle. Alors le gouvernement de Corée du Sud a réagi. Il a créé en 2018 un centre composé de femmes uniquement qui est chargé de traquer, de supprimer ces contenus illicites en ligne. Pas facile. Reportage signé Célio Foretti.
11: Dans un petit bureau du centre-ville de Séoul, arborant des banderoles de soutien aux victimes de violences sexuelles, travaillent les nettoyeuses du net. 23 femmes qui suppriment ces vidéos à caractère sexuel sur demande des victimes. Kim Yo-jong est à la tête de cette équipe.
12: La plupart des victimes viennent nous voir après qu'un proche leur dit qu'une vidéo d'elle circulait en ligne. Nous avons un programme d'intelligence artificielle qui détecte les republications de cette même vidéo à travers Internet, ce qui permet d'effacer ces contenus aussi bien sur les réseaux sociaux que sur des sites pornographiques.
11: Outre le retrait de contenu, le site et ses 17 antennes régionales proposent un accompagnement psychologique et juridique des victimes. Ces dernières sont de plus en plus nombreuses. Depuis son ouverture, le centre a déjà reçu 53 000 victimes et supprimé d'Internet plus d'un million de contenus sexuels illicites, des suppressions parfois difficiles pour Suki Myojong.
12: La majorité des vidéos sont hébergées sur des sites illégaux, donc l'hébergeur n'approuve pas notre demande de suppression. Dans ce cas, la police peut intervenir et faire fermer le site en question. Il y a aussi le problème des sites hébergés à l'étranger, mais dans 80% des cas, ils sont hébergés aux États-Unis et les autorités américaines collaborent avec nous pour supprimer ces contenus hébergés sur leur territoire.
11: Des contenus pornographiques, parfois violents, parfois pédopornographiques, que les femmes du centre doivent consulter chaque jour pour les supprimer. Madame Park, qui doit garder son anonymat pour effectuer son travail, nous explique l'impact que cela peut avoir sur sa santé.
13: Tout le monde est assez affecté émotionnellement et psychologiquement par ce travail. D'après l'expérience de collègues avec qui j'ai pu parler, certains ont développé de l'insomnie, d'autres se sont mis à pleurer en voyant certains contenus filmés ou ont perdu l'appétit au point de sauter des repas.
11: Pour aider les 23 femmes chargées de supprimer ces contenus, le centre a mis au point un accompagnement psychologique permanent, explique Madame Park.
13: Nous avons une à deux fois par mois des consultations individuelles avec un psychologue pour prévenir les burn-out. Ce qui nous pousse également à continuer, c'est le soutien des victimes. Quand nous recevons des messages de remerciement de la part des personnes concernées, disant que cela les a aidées à retrouver leur vie quotidienne, je ressens que, même modestement, j'ai pu contribuer à ce que ces personnes surmontent une épreuve aussi lourde dans leur vie.
11: On estime que plus de la moitié des victimes mondiales de deepfake pornographique seraient sud-coréennes et cette tendance est en augmentation sur toutes les tranches d'âge. C'est le Fioretti, Séoul, RFI.
1: Et sur RFI à suivre, Afrique Midi, dans 5 minutes, toute l'actualité africaine. Et d'ici là, du bleu, du bleu, du bleu, 36 nuances de bleu, bleu du ciel, bleu de l'eau, bleu indigo. 36 artistes africains et de la diaspora présentent leur bleu, celui de leur rêve ou de leur parcours. C'est dans une expo qui s'intitule Afro Blue. Ça se passe à Beaunieu, dans le sud de la France, à la Fondation Blachère. Elisabeth Le Carré.
14: Afro Blue, c'est un standard de jazz immortalisé par John Coltrane. Mais dans la culture africaine, quelle est la place du bleu? Dès la première salle, le ton est donné. Une déesse nourricière à la peau bleue profond, peinte par la béninoise Mufuli Bello. Le bleu n'est pas ici un simple motif esthétique, mais une puissance spirituelle, comme l'explique Johanna Daninbe, la commissaire de l'exposition.
15: Être bleu, c'est cette idée de recouvrir sa peau de bleu, de la transformer pour venir alimenter les œuvres d'un dialogue finalement sur l'identité propre. Et habiter le bleu, c'est voilà ce qu'on a autour de nous, le ciel, la mer. Il y a une notion magique qui est liée avec l'animisme.
14: Ailleurs, le bleu nourrit contes et légendes. Le Camerounais Arnold Fokam consacre à sa sœur disparue le chant de l'écoulement, une tapisserie de perles qui figure le cours d'une rivière. Même motif chez la Martiniquaise Louisa Marajo, qui convoque les femmes esclaves jetées à la mer, femmes dont les enfants auraient créé l'Atlantide, royaume sous-marin devenu métaphore de la mémoire perdue. Et le parcours, bien sûr, s'achève sur l'indigo.
15: Donc on prend cette plante qui s'appelle l'indigo tafera, on va la laisser macérer, sécher dans un bain qu'on va venir nourrir. Donc il faut nourrir le bleu, ça aussi c'est ce que j'ai appris durant cette exposition. On le nourrit, on lui donne des bactéries pour avoir un bleu profond.
14: Le Malien Aboubakar Fofana, maître de cette teinture, reconstitue une forêt bleue nuit peuplée d'esprits, non loin. Une toile monumentale intitulée « Lune bleue » du Malien Abdoulaye Konaté déploie des centaines de bandelettes de coton teintées dans toutes les nuances d'azur jusqu'à composer un ciel nocturne grandeur nature.
15: Vous êtes face à une œuvre qui fait 4 mètres sur 4 à peu près, donc qui est immense et qui représente non pas la nuit, mais plutôt le reflet de la lune dans le ciel qui se reflète dans un lac. Et au centre, vous avez cette lune bleue qui émerveille beaucoup de nos visiteurs.
14: Des nuits indigo à l'Atlantide, chaque œuvre raconte un exil, une perte ou une croyance. C'est toute la force d'Afro Blue, faire d'une seule couleur le fil qui relie mémoire, spiritualité et création contemporaine.
1: Afro Bloom, c'est à la Fondation Blachère et c'est jusqu'au 19 septembre. Et selon là où vous nous écoutez, c'est peut-être l'heure bleue chez vous, juste avant ou après le coucher du soleil, en temps universel en tout cas. Il est presque midi et demi. À tout de suite.
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5: Et voilà, il est 13h30 à Kinshasa, midi et demi à Dakar. On vous retrouve Nicolas Brousse pour Afrique Midi, bonjour.
6: Bonjour Charlotte, bonjour tout le monde. C'est un lourd bilan ce matin après qu'un incendie se soit invité à une fête de mariage dans la capitale congolaise Kinshasa. Au moins 22 morts, de nombreux blessés, pris au piège des flammes dans un bâtiment visiblement pas aux normes. Le chef de la diplomatie française réfute à son tour après le Bénin toute ingérence dans la mutinerie qui a secoué Niamey il y a une semaine. Il répond ainsi au gouvernement nigérien qui renouvelait hier des accusations de déstabilisation. Il y a 5 ans, le général Dombouya prenait le pouvoir en Guinée. Il est depuis devenu le président. Nous ferons le bilan des changements dans le pays depuis son arrivée à la tête de l'État. L'Assemblée générale de l'ONU décide de rebattre les cartes géographiques avec pour objectif de représenter de manière plus réaliste les différentes parties du globe, au bénéfice notamment de l'Afrique, mal servie jusque-là par une cartographie mondiale qui date du XVIe siècle. Et puis le coup d'envoi aujourd'hui de la Coupe du Monde de football féminin pour les moins de 20 ans, c'est une première participation pour les joueuses béninoises. Elles seront dans le grand bain dès cet après-midi. Afrique Midi, le grand journal du continent, bienvenue, on tourne ensemble la première page.

0: et tente de quitter la salle. Mais selon le bourgmestre de Lingwala, il n'y a qu'une seule porte de sortie qui ne permet pas le passage des nombreuses personnes en même temps. Et la fumée complique davantage l'évacuation. D'autres vidéos montrent ensuite des personnes inanimées, des appels au secours et des invités tentant de porter assistance aux victimes. Certaines personnes auraient utilisé les fenêtres pour sortir du bâtiment. Les pompiers interviennent pendant la nuit et au matin, le décor a complètement changé. À l'intérieur, les murs sont noircis, le plafond est détruit. Des armatures métalliques sont tombées au sol au milieu des chaises endommagées. À l'extérieur, les vitres sont brisées et des débris jonchent les sols, des ouvertures endommagées et des débris devant l'immeuble. Des agents de la police technique et scientifiques sont arrivés sur place pour effectuer les premières constatations. Les bilans restent provisoires. Plusieurs blessés sont encore pris en charge dans différents hôpitaux de Kinshasa.
1: Les précisions en direct de Passion Ligodi. Au Sénégal, le PASTEF dénonce un report illégal des élections territoriales. À la fin du mois dernier, le parti d'Ousmane Sonko avait saisi à la fois la Commission électorale nationale autonome, la CENA, et le ministère de l'Intérieur pour exiger le déclenchement urgent du processus d'organisation de ce scrutin, mais les deux entités n'avaient pas donné suite à sa demande, fait savoir la formation dans un communiqué publié hier. La CENA estime que cela n'entre pas dans ses prérogatives, tandis que le ministère sénégalais de l'Intérieur assure qu'il reste du temps aux autorités pour fixer la date du scrutin. Le PASTEF n'est pas convaincu et accuse le président Bassirou Diomaye Faye de renouer avec les démons politiques du passé en retardant le calendrier électoral. En principe, ces élections sont censées se tenir en janvier prochain, mais pour l'instant donc aucun décret pour convoquer le corps électoral n'a été publié. Au Niger, pile une semaine après la mutinerie de certains soldats à Niamey, encore beaucoup de questions, de spéculations et d'accusations. Ainsi, hier se tenait le premier conseil des ministres depuis ces événements. Si le général Tchani, chef de l'État, ne s'est toujours pas exprimé officiellement, le porte-parole du gouvernement a lui renouvelé les accusations de déstabilisation contre la France. Correspondance régionale de Serge Daniel.
2: À Niamey, le conseil des ministres de ce vendredi a été exclusivement consacré à la tentative de déstabilisation du pouvoir la semaine dernière. Encore une fois, la junte accuse Paris d'être derrière la mutinerie avec des complicités locales. Les autorités nigériennes pointent également du doigt, je cite, des frères africains, sans donner cette fois-ci de nom d'un État. Dans le compte-rendu officiel de la réunion, le gouvernement reconnaît pour la première fois la mort des civils lors des événements. Il souhaite un prompt rétablissement aux blessés. Des messages de remerciement au Mali et au Burkina Faso qui forment avec le Niger l'Alliance des États du Sahel AUS. L'aide de deux autres pays salués, le voisin algérien et la Fédération de Russie, dont l'intervention des militaires d'Africa Corps a sauvé le général Abdourahmane Tchani. Contre ceux qui l'accusent d'être impliqué dans la tentative de déstabilisation, le Niger n'exclut pas d'intenter des actions devant la justice internationale. Serge Daniel, RFI.
1: Et il y a quelques minutes, Jean-Noël Barrot était l'invité des RFI. Le ministre français des Affaires étrangères dément à son tour après le Bénin toute ingérence, de pure fantaisie, selon ses termes à écouter quand vous le voulez sur RFI.fr. Le chef de la diplomatie française qui, lors du même entretien, apporte son soutien à la réforme de la cartographie mondiale pour qu'elle soit plus fidèle que celle dite de Mercator, certes lisible, mais qui depuis 1512 agrandit artificiellement les territoires situés au nord du globe. Résultat, l'Afrique, mais aussi l'Amérique latine ou encore l'Asie du Sud paraissent bien plus petites qu'elles ne le sont. Or, les cartes façonnent notre compréhension du monde, a plaidé hier le ministre des Affaires étrangères du Togo à la tribune de l'ONU, et Robert Dussey a visiblement été entendu et écouté. La résolution « Corriger la carte » a été adoptée à une écrasante majorité, 164 voix pour. Seuls les États-Unis s'y sont opposés et 6 pays quand même se sont abstenus à cause de sensibilité territoriale. La résolution n'oblige pas à abandonner la projection Mercator, mais elle réclame une représentation du monde plus équitable, établit une norme politique. Une carte destinée à comparer les pays ne devrait pas donner une image faussée de leur taille réelle. Explication de notre correspondante aux Nations Unies à New York, donc Karine Auton.
3: Avec cette résolution, l'ONU encourage officiellement les États membres, les institutions internationales et les lieux d'enseignement à laisser tomber le planisphère tel qu'on le connaît depuis plusieurs siècles, où les pays près des pôles sont surreprésentés et au contraire les pays subsahariens sont réduits. Le Groenland y paraît ainsi comparable à l'Afrique, alors que l'Afrique est environ 14 fois plus vaste. Sur impulsion du Togo et de l'Union africaine, la résolution encourage donc une cartographie respectant une meilleure proportionnalité. Le chef de la diplomatie togolaise, Robert Dussey, a expliqué que

0: ces billets répercutés de génération en génération avaient une influence sur nos perceptions collectives et que cette représentation injuste au final était bien plus vaste que la cartographie, qu'elle concernait la dignité des peuples, la mémoire historique et la lutte contre les représentations héritées. L'Union européenne, la Chine, la Russie et les États-Unis voient du coup leur surface réduite en suivant ces conseils, mais seul Washington a refusé de se joindre à l'écrasante majorité pour faire passer la résolution. Quelques heures plus tôt, la France, elle, avait annoncé officiellement abandonner l'ancien planisphère. Karine Auton, New York, RFI.
1: Vous écoutez Afrique Midi, édition du 5 septembre, qui est une date anniversaire pour la Guinée, puisqu'il y a 5 ans, le président Alpha Condé était renversé par les militaires, en l'occurrence des éléments des forces spéciales. À leur tête, Mamadi Doumbouya promettait de rendre le pouvoir aux civils, mais 5 ans après, le militaire est devenu président suite à des élections, certes, mais sans la participation de l'opposition. Et les premiers mois de son mandat sont marqués par un bilan contrasté, Guillaume Thibault.
2: Nous ne sommes pas venus pour construire la Guinée, mais pour construire le soubassement, expliquait Mamadi Doumbouya après le coup d'État. Élu en décembre dernier lors d'un scrutin sans les grands partis d'opposition, avec plus de 86% des voix, le chef de l'État peut se féliciter des engagements massifs dans le secteur minier qui place le pays au premier rang des investissements directs étrangers en Afrique subsaharienne. Dans un État où les manifestations restent interdites, la société civile et l'opposition dénoncent des disparitions forcées et l'autre slogan de Mamadi Doumbouya, la justice sera notre boussole, laisse les défenseurs des droits dans l'attente. 10 jours après la découverte d'une nouvelle fosse commune dans la région de Forêt-Caria, aucune avancée concrète de l'enquête n'a été annoncée. Autre dossier judiciaire sensible, le sort du juge Algassimou Diallo, connu pour son rôle clé dans le procès du 28 septembre, désormais suspecté de provocation à la discrimination et à la haine, radié par le président et placé en détention, alors qu'il avait promis de remettre le pouvoir au civil, Mamadi Doumbouya a réaffirmé fin août, je cite, sa détermination à servir le peuple.
1: Les précisions de Guillaume Thibault. Il est 12h39 en temps universel et en Gambie où certaines familles espèrent que leurs proches font partie des 45 miraculés retrouvés vivants après avoir dérivé 27 jours à bord d'une pirogue surchargée. Ils ont été secourus jeudi au large des îles Canaries. 5 corps sans vie étaient également à bord, mais selon les témoignages des rescapés recueillis par la Croix-Rouge, ils étaient en tout près de 130 migrants à avoir quitté la Gambie. 80 passagers sont donc portés disparus, très probablement mort. Modou Cissé est l'un des responsables de l'organisation gambienne Youth Against Irregular Migration.
3: Quand nous avons appris que cette pirogue était en mer, nous ignorions dans quelles conditions elle se trouvait. Nous avons été contactés par les familles qui commençaient à s'inquiéter. Nous ne savions pas où était cette pirogue et nous avons fini par nous dire que nous ne les retrouverions peut-être jamais. Parce que lorsqu'une pirogue passe plus de 15 jours en mer, dans la plupart des cas, l'eau et la nourriture finissent par manquer. Donc c'est vrai que nous avions perdu espoir. Nous avions même dit à certaines familles qu'il ne fallait plus rien espérer. Alors quand la pirogue a réapparu, nous avons été heureusement surpris. J'ai pu parler au père de l'un des migrants. Il veut croire que son fils est encore en vie, qu'il figure parmi les 45 rescapés, même si évidemment rien ne permet d'en avoir la certitude. Il est dans un profond désarroi, mais en même temps, il espère toujours.
1: Propos recueillis par la rédaction en mandinquant et foulefoulé de RFI. Au Tchad, le parquet a requis hier 30 ans de prison ferme contre Abdoulaye Miskine, ce tchadien, ex-chef rebelle et fondateur en Centrafrique du FDPC, et poursuivi notamment pour assassinat, torture, séquestration, enlèvement et viol. Ces 3 co-accusés risquent 10 ans de prison pour tentative de création, participation à des mouvements insurrectionnels. La défense demande l'acquittement, notamment en contestant la compétence de la justice tchadienne. Procès suivi à N'Djamena par Nadia Ben Mahfoud.
4: Les 29 personnes constituées partie civile réclament solidairement 25 milliards de francs CFA de dommages et intérêts et leurs avocats estiment que les accusés devraient être jugés pour crimes contre l'humanité. Maître Amat Abderrahman.
5: Le procureur a pris des réquisitions contraires à nos observations, mais nous, c'est ce que nous avons réclamé, à ce qu'il y ait une condamnation pour l'infraction des crimes contre l'humanité, parce que la peine sera donc de la prison à vie.
4: Les avocats de la défense dénoncent une absence de preuves. Pour eux, le dossier est vide. Mais maître Benjamin Mamgodibaye s'interroge sur les raisons qui justifient la mise en place de 5 jours de délibéré, alors qu'en matière criminelle, la cour se prononce habituellement dans les 2 heures. Benjamin Mamgodibaye.
6: La loi tchadienne, pénalement, a été faite de manière à protéger les personnes mises en cause. Mais en l'espèce, nos accusés n'étaient pas protégés. Et c'est pourquoi on a exprimé cette inquiétude. S'il n'y a pas de trépatouillage, s'il n'y a pas de manipulation, s'il n'y a pas de décision téléguidée, le droit est de notre côté et ils seront acquittés.
4: La Cour a mis l'affaire en délibéré et le verdict doit être rendu le 9 septembre. Nadia Ben Mahfoud, N'Djamena, RFI.
1: En Tunisie, le journaliste Mohamed Yousfi, rédacteur en chef du site indépendant Al-Katiba, a été arrêté hier alors qu'il venait participer à une émission de radio. Le président du syndicat tunisien de la presse s'inquiète de cette interpellation dont le motif n'a pas été précisé et qui s'inscrit dans un contexte de préoccupation persistante des ONG concernant la liberté de la presse en Tunisie. La veille d'ailleurs, la Cour de cassation a confirmé les peines de 34 détenus, dont des dizaines de personnalités politiques, d'activistes, défenseurs des droits de l'homme et journaliste. Lourde condamnation, entre 5 et 45 ans de prison ferme, prononcée en appel en novembre dernier, à l'issue d'un procès dans lequel ils étaient accusés de complot contre la sûreté de l'État. Les condamnés, notamment des figures de l'opposition, n'ont désormais plus de recours. Parmi eux, l'avocat tunisien Ayachi Amami. Sa fille Fida réagit au micro de Léa Bouard.
7: Malheureusement, ce n'était pas une surprise. Il y avait peut-être peu espoir que les autorités tunisiennes saisissent cette opportunité, ce dernier recours judiciaire disponible dans l'affaire, pour rectifier vraiment cette parodie de justice qui a commencé depuis février 2023 et qui a mené à la mise en examen et au procès de 34 personnes en Tunisie, dont mon père, Ayachi Amami. Nous nous inquiétons surtout que les conditions de détention sont lamentables, que le climat excessif en Tunisie, les vagues de chaleur, la canicule a un impact très double sur les prisonniers. Donc oui, nous sommes inquiets, mais nous savions aussi que ce combat a un prix. Mon père le savait toute sa vie et on n'a pas le choix à part continuer de combattre pour la liberté.
1: À 12h44, temps universel, on feuillette la page des sports. La Coupe du Monde U20 féminine commence aujourd'hui en Pologne. U20 pour Under 20, donc pour des équipes espoirs composées de joueuses de moins de 20 ans. Et parmi les nations convoquées pour ce lever de rideau, une première pour le Bénin. Les Amazones qui prennent part en effet à leur première Coupe du Monde affronteront l'équipe du Mexique, 8e de finaliste de la dernière édition. Les Béninoises vont donc devoir faire fort sous l'œil de Jimmy Adjovi-Boko pour l'ancien défenseur de Lens, conseiller technique du ministre des Sports. Cette Coupe du Monde constitue en tout cas déjà une récompense du travail de formation abattu ces dernières années.
8: On montre depuis une bonne dizaine d'années, à tous les niveaux, une volonté de professionnaliser tous les secteurs d'activité, et le sport et le football en particulier. Et c'est vrai que cette Coupe du Monde nous donne la possibilité de voir tout ce que l'État est capable de faire pour le développement du sport au plus haut niveau. Beaucoup de promesses et on a montré de belles choses, un beau potentiel offensif, encore des lacunes défensives à travailler. Mais surtout, je pense qu'il ne faut pas qu'on ait peur de jouer. Dès lors qu'on se met à jouer, on arrive à montrer qu'on peut être au niveau des meilleures équipes. Donc, faut pas. Je crois que à l'image de ce qu'on est en train de faire au Bénin aujourd'hui, on ne doit plus croire ou penser qu'on est un petit pays.
1: Propos recueillis par Antoine Grenier, Bénin-Mexique, première journée du groupe A de la Coupe du Monde féminine U20, coup d'envoi à 16h, temps universel. Sport féminin encore, mais du basket cette fois. La Coupe du Monde a débuté hier en Allemagne, après une défaite face au Japon. Les Maliennes se sont parfaitement reprises ce matin avec un succès sur l'Espagne, 82-73. Prochaine rencontre, ce sera face à l'Allemagne lundi. Actuellement, l'autre équipe africaine qualifiée pour cette Coupe du Monde, le Nigeria, battu par la Corée du Sud hier, est mal parti face à la Hongrie, les Hongrois mènent 26-13 face au Nigeria. La une de Jeune Afrique avec Mathieu Milcan, journaliste au sein de la rédaction de JIA. Il est interrogé par Sophie Pouzrat. Aujourd'hui, JIA revient sur la tentative de mutinerie au Niger dans la nuit du 28 au 29 août dernier. Et une semaine après, il reste de nombreuses questions.
9: Bonjour Mathieu.
10: Bonjour Sophie.
9: Mathieu, d'abord, s'agissait-il d'une tentative de coup d'État ou d'une mutinerie ?
10: Ce que l'on peut dire avec certitude, c'est que pendant quelques heures au moins, le pouvoir de Tiani a vacillé. À minima, c'est une mutinerie qui a failli tourner au coup d'État. Alors, ce n'est pas la première fois, fort malheureusement, que Niamey est le théâtre d'affrontements, que les habitants se réveillent au bruit des tirs d'armes automatiques. Le JNIM et l'État islamique ont mené des attaques de grande ampleur cette année déjà. En revanche, c'est bien la première fois depuis que Tiani a mené le coup d'État contre Bazoum en 2023, que des membres de l'armée nigérienne s'en prennent à d'autres membres de l'armée nigérienne. La première fois aussi que la présidence est attaquée et que la télévision nationale est attaquée également. La version officielle, c'est qu'il s'agit d'un simple mouvement d'humeur. Un coup de colère qui ne concernerait en fait qu'une petite poignée de soldats de l'armée nigérienne. Le général Ibro Amadou, qui est le chef d'état-major particulier de Tiani, qui est aussi l'un de ses plus fidèles soutiens, a même affirmé qu'il s'agissait d'une tentative de déstabilisation menée par, je cite, des commanditaires étrangers. Alors ce narratif, la junte en a l'habitude, la France, la Côte d'Ivoire et le Bénin ont une nouvelle fois été pointés du doigt, mais cette fois, la junte a poussé le bouchon un peu plus loin. Sur la télévision d'État, un capitaine de parachutistes, qui avait lui-même été arrêté parce qu'il était soupçonné d'avoir participé à la mutinerie, a livré un témoignage qui ne semblait pas tout à fait spontané. Et il y accuse le Tchad. N'Djamena a sans surprise démenti toute implication.
9: Alors qu'est-ce que tout cela révèle des tensions au sein de l'armée nigérienne ?
10: Ce que l'on sait aujourd'hui avec certitude, c'est que ce sont de jeunes officiers qui ont été à la manœuvre. Et pas n'importe lesquels. Il s'agit de soldats des forces spéciales et particulièrement d'unités basées dans le Tillabéri. Cette zone qui est à la frontière avec le Mali est devenue l'épicentre du terrorisme au Niger. Le JNIM et surtout l'État islamique contrôlent une partie du territoire là-bas. Et ces jeunes soldats qui sont au front, qui se battent, se sentent oubliés et abandonnés par leur hiérarchie et donc par Tiani. Ce que cela a aussi révélé, c'est une forme d'attentisme au sein des forces armées nigériennes. Une grande partie des unités n'ont pas bougé pendant les événements. Tiani n'a en réalité pu compter que sur les hommes de la garde présidentielle. Ceux-là même qu'il dirigeait avant de prendre le pouvoir par les armes et ceux-là même qui, au sein de l'armée, sont les plus choyés, notamment en termes d'équipement et d'armement.
9: Alors à quoi faut-il s'attendre désormais, Mathieu, dans le pays ?
10: Alors c'est un peu flou. En ce moment, il y a clairement un parfum de paranoïa à Niamey. Les arrestations se multiplient parmi les militaires, mais aussi parmi les civils. Deux anciens ministres, des cadres du PNDS, le parti de Mohamed Bazoum et avant lui de Issoufou, ont notamment été arrêtés. Et puis il y a la disparition inquiétante de notre confrère, le journaliste Moussa Kaka, directeur de la radio-télévision Sahraounia, que les auditeurs de RFI connaissent bien. Il n'a pas donné signe de vie depuis lundi 31 août. Des sources au sein des services de sécurité et de renseignement nous ont affirmé que les agents peinaient même à faire face, tant le nombre de personnes arrêtées et donc d'auditions se multiplie. Alors, de très nombreuses questions se posent, notamment sur les vrais commanditaires, sur les soutiens, y compris peut-être au sein de la junte. Et puis, il y a aussi une question centrale et qui est beaucoup plus politique. Tiani a fait de la défense de la souveraineté l'alpha et l'oméga de ses discours. C'est là-dessus qu'il fonde sa légitimité. Or, cette fois, il a fallu que les militaires russes d'Africa Corps interviennent pour mettre fin à la mutinerie. Ça, il va falloir que Tiani l'explique aux Nigériens.
1: Mathieu Milcandre, journaliste à Jeune Afrique, répondait à Sophie Pouzrat. On poursuit sur ce dossier nigérien avec notre éditorialiste Newton Ahmed Barry. Si je résume votre pensée, un putschiste aurait pu être renversé par un putsch samedi dernier à Niamey. Donc, le général Tiani a failli vivre ce qu'il a fait subir au président Bazoum. Il a fallu les Russes pour lui sauver la mise, on vient d'en parler, face au refus d'une partie de l'armée régulière de tirer sur les mutins. Donc, Newton Ahmed, le chef de l'État nigérien, est sauvé, mais il est désormais un peu otage des Russes.
11: C'est une victoire à la Pyrrhus. Tiani a sauvé son pouvoir et perdu l'estime de bon nombre de Nigériens, lesquels se sont souvenus qu'en juillet 2023, face à une situation semblable, Mohamed Bazoum avait refusé l'offre d'Emmanuel Macron qui proposait de le réinstaller avec les 1500 soldats français de la base 101 de Djori Amani. Trois ans après et des promesses non tenues, des jeunes officiers des unités de Wallam, Tera et Dosso, qui ont subi d'énormes pertes face à l'État islamique, Boko Haram et Ojnim, ces gamins du front, comme on les désigne affectueusement à Niamey, se sont mutinés. Pour les vaincre, Tchani a fait appel à Africa Corps, une victoire au prix de la fraternité d'armes.
1: Mais alors pour autant, le général Tchani est-il véritablement tiré d'affaire ?
11: C'est la malédiction des putschistes. Pour ne plus avoir d'adversaires, ils suppriment la politique. Quand on ferme toutes les soupapes démocratiques, on ne supprime pas l'opposition. On la déplace dans les casernes. Au Niger, il y a deux armées, la garde présidentielle, choyée à Niamey, et les gamins qu'on envoie mourir à Bankilaré ou Diffa, démunis, discriminés jusque dans la mort. Le double standard que les Niaméens ont observé alors que les armes venaient à peine de se taire, obsèques officielles avec faste et les larmes de la République pour trois officiers de la GP, morts pour Tchani et enterrement à la sauvette pour les autres, morts au front pour le Niger.
1: Selon vous, le chef de l'État nigérien s'en est sorti grâce à sa garde et surtout grâce aux Russes.
11: Tchani, sauvé par un garant extérieur dans des conditions inconnues, ni traité, ni cadre législatif connu. Le fait du prince dans la panique, une souveraineté sous-traitée. Tchani, le souverainiste ombrageux, appelle les Russes dans sa propre base pour reprendre son propre aéroport. Ce n'est plus un partenariat, c'est une dépendance sécuritaire. L'armée nigérienne avait mis Tchani au pouvoir le 26 juillet 2023. Les Russes l'y maintiennent depuis ce 29 août.
1: On parle beaucoup de Moscou, mais on pourrait aussi parler d'Alger et d'Ankara.
11: Ankara a fait un simple communiqué. Les Turcs de Sadat ne sont pas garde-corps de Tchani. Alger a surréagi pour protéger ses énormes investissements et pour éclipser le Maroc, son frère ennemi. Russes et Algériens ne sont pas alliés au Sahel. Ils ont en commun que plus jamais Paris ne revienne, mais ont des projets opposés. Moscou veut un Sahel en guerre permanente, qui a besoin de mercenaires, qui paye en or, en uranium, en concession. Le chaos est son business model. Tchani n'a plus la confiance de son armée, c'est une proie idéale. Alger, à l'opposé, veut des États stables pour protéger ses gazoducs. Elle ne veut pas de concurrents militaires dans sa profondeur stratégique. Moscou est un fournisseur. Elle lui achète 80% de ses armes, mais elle ne le veut pas comme voisin. Tchani joue sur les deux tableaux. Il prend l'argent algérien pour ne pas mourir de faim et les armes de Moscou pour ne pas mourir tout court. Enfin, terminons avec cette sentence d'un brillant universitaire nigérien, Rahman Idrissa. Au Niger, dit-il, un coup d'État n'est pas une surprise, c'est une probabilité statistique, encore plus probable quand on interdit les urnes. Le seul vote qui reste, c'est une rafale à 1h du matin.
1: Le regard de Newton Ahmed Barry à retrouver quand vous le voulez sur RFI.fr. Tout comme notre chronique jeux vidéo, bienvenue dans le game avec Jennifer Dufaux qui dit rentrée scolaire, dit nouveau jeu et vous nous présentez aujourd'hui Jennifer un nouveau jeu français.
12: Tout à fait, il s'agit de Résonance A Plague Tale Legacy, qui est sorti tout fraîchement pour la rentrée. Alors c'est un jeu qui est développé par le studio bordelais Asobo, qui a notamment travaillé sur Microsoft Flight Simulator, mais aussi d'autres licences A Plague Tale. J'ai eu la chance de discuter avec Eric Short, qui est chef de projet sur ce jeu, et il m'a raconté les coulisses de ce nouvel opus très narratif. Résonance, c'est le préquel de A Plague Tale, Innocence et Requiem. Deux histoires originelles qui avaient cartonné à leur sortie et même remporté de nombreux prix. On y suivait les frères et sœurs Amicia et Hugo dans une histoire sombre se déroulant dans une France médiévale ravagée par une invasion de rats. Résonance, lui, se déroule 15 ans avant qu'on ne rencontre les protagonistes de ses précédents jeux. Mais l'ambition du studio Asobo reste la même. Créer une histoire fascinante dans un univers totalement différent avec son héroïne Sophia qui était secondaire dans les versions précédentes.
13: Alors on va suivre l'histoire de Sophia qui est vraiment une pillarde et une aventurière. Elle va vouloir découvrir pourquoi elle a un passé si torturé. Elle va essayer de comprendre ce qui lui arrive, qu'est-ce que c'est là qui la hante chaque jour. Et pour ça, elle va devoir aller plonger dans les profondeurs d'une île mystérieuse où la civilisation minoenne organisait des jeux à une échelle incroyable. Et du coup, au fur et à mesure qu'elle va découvrir ce qui se passait sur cette île, elle va aussi en apprendre plus sur son passé.
12: Voilà, Sophia a son propre caractère. Elle est fonceuse, persévérante, curieuse et surtout traumatisée par des expériences menées sur elle dans un couvent lorsqu'elle était enfant. Elle va y développer la possibilité d'avoir des visions de lieux et de personnes réelles, ce qui va la guider tout au long de ses aventures. Et puis dans les mécaniques du jeu, on retrouve des similitudes avec les archéologues les plus connus du jeu vidéo.
1: Quand je vous écoute, cette Sophia me rappelle une certaine Lara Croft.
12: C'est exactement ça.
13: Donc voilà, on part comme un archéologue, comme Indiana Jones, on va découvrir une ancienne civilisation. Donc là, c'est une civilisation qui est minoenne, donc en Crète. Et donc c'est une civilisation où... C'était basé sur la mythologie, donc c'est super parce qu'on a plein d'histoires qui sont à la fois fantastiques et à la fois basées sur des choses historiques. Donc ça nous permettait d'avoir un peu ce côté, ce qu'on aime bien dans les Plague Tales.
12: C'est dans des décors grandioses que Sophia devra résoudre bon nombre d'énigmes pour continuer ses aventures. Et d'ailleurs, le système de combat dans Résonance est aussi intéressant. Il repose beaucoup sur les parades et la capacité à asséner des coups puissants contre plusieurs ennemis à la fois. Et s'il y a une chose que j'apprécie particulièrement dans ce jeu, c'est le fait d'y jouer une héroïne accompagnée d'autres femmes, et surtout non sexualisée, hein, un petit peu comme sa comparse Lara Croft par exemple.
13: On entend les débats, on entend toutes les histoires qu'il peut y avoir, et on essaie de se dire, tant pis, on fait notre personnage tel qu'il est, on l'écrit tel qu'on le ressent, avec honnêteté, sans appuyer une manière d'être ou un trait particulier. Voilà, c'est juste, on essaie de le faire honnêtement, avec franchise. Et puis ça a l'air de plutôt bien marcher.
12: Et voilà qui fait du bien. Si vous avez envie d'incarner une héroïne stylée et complexe dans un monde bourré d'énigmes et avec une histoire saisissante, Résonance A Plague Tale Legacy est disponible sur Xbox Series, PS5, Epic Game Store et Steam.
1: Chronique de Jennifer Lufau et sur le vrai jeu, pas vidéo. Attention, Coupe du Monde féminine de basket. Les Hongroises sont toujours largement devant le Nigeria, 29-19 à l'heure où je vous parle. C'est la fin de cette édition. Mise en ligne par Mickaël Goncalves, rédaction en chef Karine Franck avec Caristan Isséry.
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1: Radio France Internationale, 13h en temps universel, 15h ici à Paris. C'est de l'or en barre aussi, le journal de Gilles Moreau. Bonjour Gilles.
19: Bonjour et merci Nicolas Brousse. Bonjour à tous. Dans l'actualité, l'arrivée en Russie des émissaires de Donald Trump, porteur d'une proposition américaine pour mettre fin à la guerre. À l'occasion de cette visite, Vladimir Poutine ordonne de ne pas bombarder Kiev pendant 3 jours. L'extrême droite aux portes du pouvoir en Saxe-Anhalt, dans l'est de l'Allemagne. Le parti AfD est donné favori du scrutin régional qui se tient demain. 10 jours après la catastrophe, un sauvetage miraculeux au Népal. Un ouvrier chinois resté bloqué dans un tunnel a pu être extrait vivant. Dans ce journal aussi, la braderie de Lille, reine du week-end politique en France. Elle reçoit aujourd'hui la visite de 3 candidats à l'Élysée. 10 jours après la catastrophe, un nouveau miracle au Népal. Donc, les secours ont réussi à sauver un ouvrier chinois resté bloqué dans un tunnel. C'est le 3e sauvetage du genre, le 3e d'un ouvrier prisonnier d'un tunnel. Mélissa Barra a pu joindre le frère de l'un d'eux.
20: Amir Marjan est au chevet de son frère.
21: Ce matin, immédiatement après avoir été informé qu'il était en vie, je me suis rendu immédiatement à l'hôpital. Il était avec l'équipe médicale.
20: C'est à Kathmandou qu'est soigné son frère Kabir, extrait quelques heures plus tôt des décombres de la centrale hydroélectrique Trishuli 3A. L'expert en maintenance y travaillait depuis seulement quelques jours lorsque l'avalanche de roches et de boue a enseveli les installations.
21: Le matin même de la catastrophe, on a échangé au téléphone avec lui. Il a dit qu'il allait travailler et qu'il risquait de ne pas avoir de réseau. Plus tard, je l'ai appelé 20 fois, mais son portable ne répondait plus.
20: La famille a alerté les autorités le lendemain après avoir publié ces informations sur les réseaux sociaux.
21: En moi, je gardais espoir qu'il allait revenir et que nous serions de nouveau ensemble.
20: Il a fallu aux équipes de sauvetage népalaise et internationale plusieurs jours pour atteindre Kabir Maharjan et son collègue Sanjay Sa dans les tunnels de la centrale.
21: Je ne saurais vous expliquer à quel point nous sommes heureux. En ce moment, il ne parvient pas à communiquer avec nous. Sans doute les effets d'avoir passé près de 10 jours dans le noir. Mais sa santé n'est pas en danger, selon les rapports médicaux.
20: Son collègue est lui aussi sous surveillance dans un hôpital militaire.
19: Et actuellement, les secours népalais poursuivent leurs efforts pour localiser d'autres survivants dans les tunnels. La catastrophe qui a fait, selon les derniers bilans officiels, au moins 1325 morts et près de 5600 disparus. Plus de frappes sur Kiev pendant 3 jours. L'ordre est donné par Vladimir Poutine à l'occasion de la visite des émissaires américains. Jared Kushner et Steve Witkoff, les émissaires de Donald Trump, arrivés à Moscou. Ils se rendront ensuite à Kiev. Ils sont porteurs d'une proposition américaine pour mettre fin à la guerre. À cette occasion, le Kremlin annonce que le président russe a ordonné de ne pas mener de frappe sur Kiev pendant 3 jours. C'est J-1 en Saxe-Anhalt, land de l'est de l'Allemagne. Ses électeurs sont appelés aux urnes demain dimanche. Les élections régionales pourraient porter au pouvoir l'extrême droite du jamais vu dans un land allemand depuis 1945. L'AfD, l'alternative pour l'Allemagne, est donnée largement favorite par les sondages. Elle annonce des changements radicaux si elle accède au pouvoir, comme la fermeture des frontières et les expulsions de migrants. Dans l'ex-RDA, le succès de l'extrême droite s'explique notamment par les disparités est-ouest persistantes près de 40 ans après la réunification. Quelques 300 drones ont été abattus depuis le début de l'année à la frontière entre le Mexique et les États-Unis. Des drones utilisés par des organisations criminelles. Les États-Unis se sont félicités hier de ce résultat. Marine de la Moissonnière.
22: 300 drones éliminés en quelques mois, sans rien qu'au mois d'août, grâce à des armes à feu, des brouilleurs de signal et surtout des lasers que les États-Unis ont mobilisés à la frontière avec le Mexique. Le commandement nord de l'armée américaine ne précise pas si ces destructions ont eu lieu sur le territoire mexicain ou américain, ni à quel groupe criminel appartenaient ces drones, se contentant de parler de cartels se livrant à de la contrebande. Les autorités mexicaines, elles, pointent du doigt des passeurs. C'est ce qu'a expliqué le ministre mexicain de la Défense lors d'une conférence de presse hier.
23: Son drones comerciales.
24: Il s'agit de drones commerciaux qui sont utilisés essentiellement par des trafiquants d'êtres humains. Ces drones se contentent d'enregistrer des images et de les transmettre. Les passeurs cherchent à repérer la présence des autorités et à identifier des routes sûres.
22: Le général Ricardo Trevilla a également insisté sur les bonnes relations et la coordination entre les deux pays, mais il n'a pas indiqué si l'armée mexicaine avait participé à ces opérations.
19: Des explosions entendues aujourd'hui près de l'île iranienne de Kars.
24: Camargue, dans le Golfe, là où se trouve un important terminal pétrolier. Un pétrolier iranien aurait été la cible d'un missile américain. En Cisjordanie occupée, après la recrudescence d'attaques de colons, cette déclaration de l'ambassadeur américain en Israël. Selon lui, le gouvernement israélien a la responsabilité d'assurer la sécurité des Palestiniens dans le territoire. Non, la France n'a pas poussé les soldats nigériens à se mutiner. Ce sont là pure fantaisie, déclare sur RFI Jean-Noël Barrot, le chef de la diplomatie française. Paris rejette fermement les accusations sur lesquelles la France a incité des soldats à se mutiner. Il y a une semaine, la junte au pouvoir rejetait avec l'aide des Russes une mutinerie lancée par des militaires dissidents. La télévision publique avait évoqué, sans l'étayer, une implication de la France avec les mutins. Dans l'actualité politique, ce week-end, c'est à Lille qu'il faut se montrer. Plusieurs candidats à la présidence de la République arpentent les stands de la braderie de Lille, considérée parfois comme la plus grande d'Europe. L'ancien Premier ministre Gabriel Attal et l'écologiste Marine Tondelier étaient de passage ce matin avant la venue de l'insoumis Jean-Luc Mélenchon, attendu pour un discours. Reportage de Raphaël Delvolvé.
0: À Lille, tout le monde vient flairer la bonne affaire.
2: Ah, je serais parti avec.
0: Mais eux, comme Gabriel Attal ce samedi matin, viennent chercher des voix.
3: Superbe, pièce ancienne.
0: Traditionnellement, la braderie de Lille, c'est un terrain favorable à la gauche, mais le centriste refuse d'en faire une chasse gardée.
5: L'idée qu'il y aurait des terrains qu'il faudrait laisser aux autres, mais alors c'est l'inverse de ce que je pense. Moi, je ne laisserai aucun terrain aux autres. Et en tout cas, certainement pas au Rassemblement National et à la France Insoumise.
0: Elle est de gauche, mais aussi du coin.
6: Ah, c'est bon, c'est un selfie.
0: L'écologiste Marine Tondelier, à la peine dans les sondages, est venue porter un message. L'unité de la gauche.
6: En 2027, ce qui se joue, c'est pas juste qui fera un ou deux points de plus l'un que l'autre à gauche. C'est pas une partie de la gauche qui a décidé d'écraser l'autre partie de la gauche et vice-versa.
0: Son message sera-t-il reçu ? Élément de réponse en fin de journée avec le discours très attendu de l'insoumis Jean-Luc Mélenchon. Ces jeunes étudiants iront l'écouter.
25: Oui, évidemment, évidemment. C'est marrant de le voir.
0: Même si en réalité, la grande majorité des chineurs ici à Lille fuient les politiques, quel que soit leur
5: nom. Franchement, je vous mens pas, on fait plus confiance. Que tout le monde nous laisse tranquille.
26: Ah non, moi je préfère voir personne. Il y a déjà assez de monde comme ça.
0: Un signe comme un autre que les Français ne sont pas encore rentrés dans la campagne électorale.
24: Reportage à la braderie de Lille de Raphaël Delvolvé. Des explosions font des victimes en Bolivie. Au moins 2 morts et 80 blessés dans l'ouest du pays. 2 explosions successives se sont produites dans une installation militaire abritant du matériel pyrotechnique, une réserve de feux d'artifice du ministère de la Défense. Outre les victimes, 14 personnes sont portées disparues. El Niño, le phénomène météorologique maintenant bien connu, se développe actuellement dans les eaux du Pacifique. C'est l'un des plus forts, sinon le plus fort jamais mesuré. Une des conséquences, c'est le recul des pluies en Asie du Sud-Est. La situation favorable aux incendies, y compris en Indonésie, où les flammes s'approchent de la nouvelle capitale en construction. Simon Rosé.
27: Les incendies se rapprochent de Nusantara, la future capitale indonésienne. Quelques 400 hectares ont brûlé autour de la ville sur l'île de Bornéo. En réponse, les autorités indonésiennes annoncent vouloir accélérer les bombardements d'eau par hélicoptère et même provoquer artificiellement des pluies. Même si l'efficacité de cette technique n'a jamais été démontrée. Si ce foyer est encore limité, la saison des incendies est déjà intense en Indonésie. Au total, plus de 73 000 hectares sont partis en fumée sur les îles de Bornéo et Sumatra. Une situation aggravée par El Niño, le phénomène se renforce en ce moment dans le Pacifique. Il réduit les précipitations sur l'Indonésie, asséchant davantage la végétation en pleine saison sèche. Une saison que les autorités indonésiennes décrivent comme la plus difficile depuis 10 ans. Et les fumées ne s'arrêtent pas aux frontières. En Malaisie voisine, l'état d'urgence a été déclaré dans le district de Serian, lui aussi sur l'île de Bornéo. La pollution de l'air y a dépassé le seuil d'urgence ce vendredi. Le brouillard toxique venu des incendies indonésiens a également déjà entraîné la fermeture de plusieurs écoles.
24: Deux mots de sport avant de conclure en football. La troisième journée de Ligue 1, toujours en quête d'un premier succès cette saison. Le Paris Saint-Germain s'est incliné hier soir à domicile contre l'AS Monaco de buts à 1. Monaco qui devient seul leader au classement. Enfin, saison terminée pour Tadej Pogačar. Le champion cycliste slovène, vainqueur du Tour de France, ne reprendra pas la compétition cette saison après une opération à une clavicule consécutive à sa chute lors du Tour d'Espagne. Priorité à sa convalescence, explique son équipe. C'est la fin du journal. À suivre un jour au village, l'émission de Penaï Traoré. Très bonne journée sur RFI.
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10: Bonjour à toutes et à tous. La maladie de la striure brune du manioc causée par un virus est longtemps restée cantonnée dans les pays de l'Afrique centrale et de l'Est. Mais selon un rapport de la revue est-africaine des sciences, des technologies et de l'innovation, paru en janvier 2026, elle pourrait aujourd'hui s'étendre à d'autres régions du continent, notamment l'Afrique de l'Ouest, où le manioc est aussi l'un des aliments de base. Cette maladie virale pourrait également ressurgir dans des foyers habituels de propagation, comme la République démocratique du Congo, le Rwanda et le Burundi, des pays qui, après avoir subi des pertes de récoltes, parviennent de nos jours à contrôler ce pathogène. Comment ont-ils réussi à maîtriser cette maladie de la striure brune du manioc? Quelles sont les mesures mises en place pour éviter de nouvelles propagations? Élément de réponse dans quelques minutes avec nos invités. Athanase Ndouou-Mouremi, chercheur et coordinateur national du programme de recherche sur les racines des tubercules au Rwanda, et Madame Micheline Inamaoro, chercheur et directrice du département de recherche de l'Institut des sciences agronomiques du Burundi, Lisabou. Bienvenue chez vous dans Un jour au village. D'abord, direction la République démocratique du Congo, dans la province du Maniema. Nous y retrouvons la radio Pangui Maendeleo, première radio communautaire à émettre à Pangui, l'un des 7 territoires de cette zone. Et Maendeleo veut dire développement en langue swahili. Nous sommes avec son directeur. Bonjour Jérôme Mounyangi.
11: Bonjour madame.
10: Vous souhaitez nous parler d'un sujet de société qui préoccupe énormément à Pangui, c'est la consommation d'opioïdes, surtout du tramadol.
11: Exactement. Il y a une flambée qu'on a observée récemment à Kalima, précisément là où se trouve la radio, et presque dans plusieurs villages du territoire de Pangui. Et on peut dire aussi la particularité de ces territoires, il y a plusieurs exploitations minières.
10: Donc ça veut dire que c'est consommé d'abord par les travailleurs de ces mines?
11: Oui, d'abord les travailleurs de mines. On a observé ça aussi dans des carrières où il y a de l'exploitation artisanale de minerais. Il y a aussi une autre classe, c'est les jeunes qui se trouvent sans emploi, qui consomment aussi de tramadol. Il y a aussi une catégorie des étudiants. Avant d'aller dans le cours, ils préfèrent d'abord se droguer avec de tramadol.
10: Jérôme Mounyangi, où trouve-t-il ce médicament?
11: Bon, normalement, le tramadol, comme tous les autres opioïdes de synthèse, ce sont des molécules qu'on retrouve dans des pharmacies. Et ça devait être acheté sous une ordonnance médicale. Mais aujourd'hui, dans beaucoup de boutiques où on vend des médicaments, tout le monde peut se procurer le tramadol à vil prix. Particulièrement vraiment dans les zones urbaines où il y a des fortes concentrations un peu en population. Et sans ordonnance.
10: Qu'en disent les autorités locales de la prolifération de ce médicament?
11: Bon, je crois que les autorités commencent un peu à être sensibilisées. Ils veulent prendre un peu de mesures pour interdire la vente sans ordonnance. Précisément, localement dans la province du Maniema, il y a quand même des mesures d'interdire un peu la vente libre de tramadol. Mais il y a beaucoup plus de circuits parallèles. Il y a des gens qui vendent maintenant dans des débits de boissons sans ordonnance partout avec des circuits parallèles dans le trafic de médicaments. Et c'est vraiment un problème de santé publique parce qu'il y a des cas de décès et surtout la dépendance. Et aussi une hausse, ces derniers temps, une hausse alarmante des cas qui sont signalés partout. Et ça entraîne un peu de tous les effets, des criminalités, des viols, des vols, beaucoup plus chez les jeunes. Ce qui devient vraiment alarmant sur le plan de santé publique. Mais on a remarqué aussi la plupart de motards, des chauffeurs qui veulent un peu rester éveillés pendant longtemps, qui consomment du tramadol. Et c'est parmi les causes aussi des accidents de trafic routier.
10: Merci beaucoup Jérôme Mounyangi.
11: C'est moi qui vous remercie madame.
10: La radio Pangui Maendeleo émet sur la fréquence 89 dans la province du Maniema, dans le centre-est de la RDC.
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10: La striure brune est une maladie qui attaque les tubercules de manioc et provoque des nécroses aux racines, les rendant impropres à la consommation. Cette maladie existe depuis plus de 50 ans et elle est plus ou moins sous contrôle dans les pays où elle a fait son apparition et causé d'énormes pertes de récoltes chez les producteurs. Au Rwanda, l'usine de transformation de manioc de Kinazi dans la province du Sud a failli fermer ses portes à cause de l'insuffisance de la matière première. Mais aujourd'hui, le pays est parvenu à contenir le virus. La production locale est suffisante et l'excédent est même exporté vers certains pays voisins. Mais la menace n'est pas complètement écartée selon notre invité. Il est docteur en sciences agronomiques et coordinateur national du programme de recherche sur les racines et tubercules au Rwanda. Bonjour Athanase Ndouhou-Mouremier.
12: Bonjour.
10: Où en est la maladie de la striure brune du manioc au Rwanda aujourd'hui?
12: La maladie de la striure brune du manioc au Rwanda est toujours là, mais la maladie il est sous contrôle. Il y a quelques années, cette maladie présentait une menace très sérieuse pour la sécurité alimentaire, spécialement dans la région du sud du pays. Grâce aux efforts coordonnés du gouvernement et des instituts de recherche, avec des agriculteurs, la situation s'est nettement améliorée. La propagation a été fortement réduite et les pertes de production ont diminué de manière significative. Il est très important de préciser que la maladie n'est pas éradiquée parce que c'est une maladie virale. Il reste présenté à un niveau faible, ce qui signifie que le Rwanda doit rester vigilant. Donc, on peut dire que la maladie est maîtrisée, mais pas éliminée. Donc la gestion doit continuer et la prévention reste essentielle pour éviter une réapparition.
10: Comment le Rwanda a-t-il donc réussi à maîtriser cette maladie virale?
12: Le Rwanda a utilisé des approches intégrées et coordonnées. Avec beaucoup des actions complémentaires, on a pu contrôler la maladie. Premièrement, donc la diffusion des variétés de manioc résistants ou tolérante a été la première recours. Ces variétés ont permis de maîtriser la production même dans les zones très affectées. Donc, le pays a mis en place un système efficace de surveillance phytosanitaire qui a permis de détecter ou surveiller les maladies dans les différentes zones. Donc, on a utilisé les différentes méthodes pour limiter la propagation de maladies. Et puis, on a éduqué les agriculteurs pour que les agriculteurs connaissent des symptômes, à utiliser des boutures saines et éviter la propagation à travers des matériels végétaux infectieux. Et puis, contrôler le mouvement des boutures dans les différentes régions. Cette approche a limité la diffusion du virus. Aujourd'hui, donc, on a même commencé des tests pour évaluer les variétés issues de la biotechnologie en collaboration avec des institutions de recherche au Kenya, en Ouganda. Donc, les variétés biotechnologiques qu'on a aujourd'hui donc, sont très résistantes et qui pourraient donc offrir une solution plus durable à long terme.
10: Monsieur Ndouhou-Mouremier, vous avez dit tout à l'heure que la maladie n'est pas éradiquée. Y a-t-il un risque qu'elle se propage encore? Parce qu'il y a un rapport qui est sorti il y a quelques semaines, je dirais, et qui dit qu'il y a, il y a la menace du retour de la maladie de la striure brune dans certains pays africains encore. Est-ce qu'il y a un risque au Rwanda?
12: Oui. Ce maladie donc reste une menace au Rwanda. Et pour les autres régions, surtout dans les régions d'Est de l'Afrique, au Tanzanie, en Mozambique, au Kenya, Uganda, Rwanda, Burundi, même dans certaines régions de Zambie et République démocratique du Congo. Donc, il peut persister à bas niveau et à réapparaître si les mesures donc, de surveillance et de prévention sont relâchées. Bon, donc avec, bien sûr, le changement climatique aussi, c'est un autre facteur donc, à prendre en compte. KIP, donc, influencer la présence et la dynamisme des insectes vecteurs, donc ce qui pourrait favoriser la diffusion de la maladie. Donc, pour l'Afrique de l'Ouest, où le manioc est également une culture essentielle, Il y a un risque d'ailleurs d'introduction si des mesures préventives ne sont pas mises en place. Donc voilà pourquoi il est très important de rester vigilant. Le cas du Rwanda montre que les maladies peuvent être maîtrisées, mais aussi qu'est nécessaire un effort constant. Donc la région de l'Afrique de l'Ouest, il faut vraiment être vigilant.
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10: Monsieur Ndowu Mouremye, il y a eu une collaboration entre le Rwanda et le Burundi sur un projet commun dans le cadre de la lutte contre la strie brune.
12: Oui. Donc il y avait la coopération entre donc le Rwanda et le Burundi. On avait un projet commun, un projet financé par l'OFIDA. Cette collaboration a permis de partager des connaissances, de renforcer les capacités et coordonner les actions de lutte contre les maladies du manioc. Donc, l'expérience a montré que les approches régionales sont essentielles. Aucun pays peut lutter seul contre ce type de maladie parce que, tu vois, les maladies n'ont pas de frontières. Je pense que, donc, à l'avenir, il est très important de renforcer les coopérations régionales pour partager des innovations, harmoniser des stratégies et mieux protéger la production de manioc à l'échelle du continent.
10: Monsieur Ndowu Mouremye, vous avez dit que vous avez collaboré, quand je dis vous, je parle du Rwanda, qui a collaboré avec le Burundi. Est-ce que d'autres pays d'Afrique, notamment d'Afrique de l'Ouest, se sont rapprochés de vous pour avoir des connaissances, de l'expérience sur le contrôle de la strie brune?
12: Oui, normalement, donc, nous collaborons avec les pays de l'Afrique d'Est, mais pour l'Afrique de l'Ouest, on collabore avec le Nigeria et Ghana. La République démocratique du Congo aussi, on avait une collaboration étroite pour échanger du matériel. Mais pour le moment, donc, nous avons limité l'échange de matériel entre l'Afrique d'Est et l'Afrique de l'Ouest pour limiter surtout le maladie de strie brune. Mais on échange des connaissances pour maîtriser et produire mieux les variétés résistantes du manioc.
10: Quel peut être l'apport de la recherche? Peut-elle être une solution à la maladie de la striure brune et à d'autres maladies qui pourraient attaquer les productions?
12: La seule solution, donc, c'est d'adopter l'utilisation des variétés résistants, notamment les variétés issues de biotechnologie, parce que c'est comme un vaccin. On donne le vaccin au manioc pour que il détecte le mardi. Et le virus va donc infecter le manioc, mais il n'y aura pas de symptômes pour réduire la production. Donc, il faut accélérer la recherche pour produire les variétés résistantes. Parce que donc il n'y a pas de remède pour les maladies virales. Et puis il faut éduquer les fermiers, les agriculteurs pour contrôler la maladie ou les maladies parce qu'il y a beaucoup de maladies de manioc.
10: Vous en avez parlé tout à l'heure, mais j'aimerais bien que vous reveniez dessus si possible. Quelles sont les bonnes pratiques à adopter par les producteurs pour éviter la propagation de la maladie?
12: Les agriculteurs, donc il faut d'abord commencer par les boutures saines. Des multiplicateurs de semences agréés par les instituts de recherche ou bien des instituts qui contrôlent la qualité des semences. Il faut les agriculteurs respectent les mesures de bonne culture. Donc, fertiliser la culture, faire des entretiens nécessaires pour que la culture soit en bon état. Lorsque tu fertilises bien, lorsque tu entretient bien la culture, donc il va toujours produire.
10: Merci beaucoup, Athanase Ndowu Mouremye.
12: Merci. Bonne journée.
10: Merci, bye. Au revoir. Merci. Bye.
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10: Nous parlons aujourd'hui de la maladie de la striure brune du manioc à travers l'expérience du Rwanda évoquée avec le docteur Athanase Ndowu Mouremye. Merci à lui d'avoir fait l'effort de nous répondre en français, bien qu'il soit anglophone. Retrouvons à présent notre seconde invitée qui est au Burundi, pays également touché par la maladie de la striure brune du Maroc. Bonjour docteur Micheline Inamaoro.
1: Bonjour madame Traoré.
10: Le Burundi a connu, il y a quelques années, un épisode de propagation de la maladie de la striure brune du manioc, au point que le gouvernement avait dû mettre une province entière en quarantaine afin de contrôler la progression. Où en est le pays aujourd'hui dans la lutte contre cette maladie sur le manioc?
1: En 2017, il y a eu un grand projet pour le Rwanda et le Burundi pour lutter contre la mosaïque et la striure brune. On a commencé les activités de recherche depuis longtemps. On a introduit des variétés tolérantes à la maladie. On a multiplié et on essaie de diffuser le maximum possible de matériel de plantation pour voir comment éradiquer cette maladie de striure brune.
10: Comment les agriculteurs font-ils donc pour quand même sauver une partie de leur production s'ils font face continuellement à cette maladie?
1: Pour les variétés qu'on a introduites en provenance de Tanzanie, on a homologué 6 variétés qui sont tolérantes à la maladie. Les recommandations que la recherche a données aux agriculteurs, c'est de pouvoir exécuter la récolte dans les 12 mois. Après 12 mois, les tubercules sont susceptibles aux maladies de striure brune. La récolte est exigée à 12 mois pour toutes les variétés tolérantes qu'on a pu diffuser au Burundi. Aussi, on sensibilise les agriculteurs de renouveler le matériel de plantation parce que dans la coutume burundaise, les agriculteurs se donnent du matériel végétal et la maladie se propage via le matériel végétal avec le vecteur qui est la mouche blanche. On essaie de sensibiliser aux agriculteurs de toujours renouveler le matériel de plantation pour éviter cette transmission de maladie. Actuellement, le gouvernement du Burundi appuie beaucoup la production des semences. À Lisabou, on produit des semences de souche et après, des privés multiplicateurs achètent des boutures à moindre coût pour les multiplier et les rendre disponibles aux agriculteurs à moindre coût. Mais il n'y a pas de projet qui appuie pour la multiplication en masse et à grande échelle pour les agriculteurs qui n'ont pas de fonds pour les achats.
10: Madame Inamaoro, cela a donc un impact sur la production annuelle de manioc du Burundi?
1: Oui, ça a un impact très négatif sur la production parce que le manioc est 4e ou 5e sur le rang de culture très importante au Burundi. Si les plantations sont attaquées par la striure brune, s'il y a une incidence aussi élevée, ça fait chuter la production jusqu'à 100%. S'il y a une pression parasitaire aussi élevée, on ne récolte rien. C'est-à-dire que les tubercules sont pourris dans le sol.
10: Est-ce que Lisabou, en ce moment, est en train de travailler sur de nouvelles variétés?
1: On a des blocs de croisement pour créer de nouvelles variétés. Quelquefois, on évalue les variétés qu'on a créées et on se rend compte que les variétés créées sont peu sensibles à la maladie. Et on continue à créer d'autres nouvelles variétés. Mais en même temps, on essaie de collaborer avec les institutions de recherche de la sous-région. On collabore avec le NARO en Ouganda, on collabore avec le RAB du Rwanda, le TARI de Tanzanie, pour voir si on peut avoir des variétés résistantes à la maladie. Actuellement, on est en collaboration pour voir comment avoir des variétés auprès de Nigeria, à Ibadan, c'est là où il y a le germoplasme de manioc, pour voir si on peut avoir des variétés résistantes aux maladies de striure brune.
10: Madame Inamaoro, l'entretien touche à sa fin. Quel proverbe de chez vous souhaitez-vous partager avec nos auditeurs?
1: Au Burundi, on aime dire Utarima Namira, de la langue nationale de Kirundi, c'est-à-dire que celui qui ne cultive pas n'aura jamais à manger. On doit toujours travailler pour avoir quelque chose à manger et quelque chose à vendre.
10: Merci beaucoup, Madame Inamaoro.
1: Merci beaucoup, Madame Traoré.
10: Très bonne journée à vous. Au revoir.
1: Au revoir. Merci à vous aussi.
10: C'est la fin d'un jour au village. Merci à nos deux invités. Nathalie Laporte était à la réalisation de cette émission que vous pouvez réécouter sur l'application Pure Radio et sur RFI.fr. Tout de suite, retrouvez Joe Farmer dans l'épopée des musiques noires. Je vous donne rendez-vous la semaine prochaine. D'ici là, prenez soin de vous et excellent week-end à tous.
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0: Comme vous le savez, nous aimons dans cette émission rappeler que l'art, et en l'occurrence la musique, apporte sérénité et réconfort quand le quotidien devient pesant et inquiétant. Notre invité du jour est saxophoniste, originaire de Guadeloupe, universaliste forcené et citoyen engagé. Ses œuvres, ses prestations, ses prises de position nourrissent notre réflexion et nous encouragent à ouvrir les yeux sur ce 21e siècle tourmenté. Nous avons le bonheur d'accueillir un penseur, un esprit libre, un virtuose insoumis, Jacques Schwarzbart. Merci d'être avec nous.
1: Ah, Joe, toujours un très très grand plaisir de te revoir.
0: Vous nous présentez aujourd'hui Résistance, un album dont l'intention est lisible et limpide, faire front face aux dérives racistes, aux propos nauséabonds, aux velléités guerrières et susciter l'examen de conscience et le sursaut citoyen et démocratique. À quel moment avez-vous ressenti ce besoin de concevoir ce disque militant?
1: Déjà, le concept de résistance est inhérent à la culture familiale des Schwarzbart. Puisque d'un côté, il y a dans l'histoire de la Guadeloupe, Delgrès, la mulâtresse Solitude et les Marrons. Et du côté de mon père, lui a pris les armes à 12 ans contre Hitler et Pétain. Et avant lui, on avait Shalom Schwarzbart qui a tué Petit Laura. Et donc, il était prêt à donner sa vie pour protéger les siens. Je crois que c'est une affaire de famille, la résistance. Je savais que un jour, je ferais cet album. Et j'avais déjà, à l'époque, joué quelques concerts en trio. Le trio, à l'époque, s'appelait le Freedom Trio. Donc, il y avait un fil directeur déjà. Mais je n'avais pas encore écrit les compositions. J'avais un petit peu l'intention de réinterpréter un certain nombre de compositions passées, ce que je faisais en fait en live avec le trio, puisqu'il y a quelque chose de brut et de très clair dans la conception même d'un orchestre sans harmonie, en tout cas sans instrument harmonique, mais il faut y ajouter un répertoire qui puisse renforcer encore ce sentiment d'urgence.
0: Autrefois, Nina Simone, Max Roach, Abel Lincoln, John Coltrane et beaucoup d'autres faisaient jaillir leur colère à travers leurs mots et leurs notes. Est-ce que vous avez le sentiment d'être l'héritier de ces grandes figures combattantes?
1: Je n'oserais pas me qualifier d'héritier, mais par contre, ce sont bien sûr des inspirations. C'est très important, en fait, comme on le dit bien souvent, de se tenir debout sur l'épaule des géants qui nous ont précédés. Et de s'en inspirer, quoi.
0: Vous vivez aux États-Unis, où la tension politique et sociale est palpable. Ce disque Résistance dépasse-t-il votre ressenti américain?
1: Oui, en fait, je pense que c'est vraiment une représentation de la survie culturelle, en général. Des peuples opprimés ou des groupes opprimés à l'intérieur des peuples. Puisque on voit, bien sûr, des régions se retrouver sous l'assaut de la majorité, ici ou là, au Soudan, ou à Gaza, bien entendu, où effectivement, l'esprit de survie culturelle est essentiel. J'ai essayé d'entrer dans l'état d'esprit de ceux pour qui la survie est quelque chose d'immédiat. Par exemple, le morceau « Neg Marron », il y a l'idée de la fuite, l'idée de la course folle au milieu de la nuit, alors que les chiens sont derrière vous. Ce sont des émotions que j'ai essayé de restituer. Je n'ai pas cette expérience, mais j'ai été coursé par des racistes à plusieurs reprises dans les quartiers blancs de Boston il y a 30 ans. À l'époque, j'avais un gros afro. On m'avait pas prévenu, en fait. Donc, je me suis retrouvé à plusieurs reprises, finalement, dans un terrain interdit. Heureusement, je courais vite à l'époque.
0: Alors, nous allons entrer dans les tréfonds de cet album. Chaque titre a une signification particulière. Il y a des compositions dédiées aux héros et aux héroïnes de la lutte pour l'égalité et la justice. Je pense à Maya Angelou, poétesse afro-américaine disparue en 2014 à l'âge de 86 ans. Pourquoi souhaitiez-vous lui rendre hommage?
1: Oh, quelle poétesse! Évidemment, un exemple pour d'abord tout artiste, parce que c'est une grande plume. Mais en même temps, quelqu'un d'extrêmement courageux qui a survécu à des traumatismes en dehors même de la ségrégation, qui a dû survivre au fait d'être une femme noire et aussi d'être la

0: victime d'abus personnels. Donc, à 3 degrés de différence, c'est une survivante. Et donc, c'est bien sûr une grande source d'inspiration.
1: Voici Maya, une ode à Maya Angelou sur l'album Résistance de notre invité du jour, Jacques Schwartzbart.

0: Maya, un extrait de Résistance, le nouvel album de Jacques Schwartzbart, soutenu par la maestria de deux musiciens de grande valeur, Reggie Washington à la basse et Arnaud Dolmen à la batterie. Je le disais il y a un instant, cet album salue la mémoire de quelques personnalités éminentes, dont votre père, André Schwartzbart, résistant durant la Seconde Guerre mondiale, auteur d'un roman devenu un classique, Le Dernier des Justes. Est-ce que cette révérence à votre père est un appel à la mobilisation? Sommes-nous trop passif face aux dangers qui nous guettent et aimeriez-vous voir davantage de résistants autour de vous?
1: Ça, c'est une évidence. Je crois que avec la distance, on oublie en fait à quel point ces idéologies fascistes ont failli faire basculer le monde entier dans une espèce de cauchemar universel sous la botte d'un fou furieux. Comme il en existe en fait plusieurs aujourd'hui, c'est extraordinaire de voir le foisonnement de leaders fascistes un peu partout dans le monde. Et j'ai vu en fait ce phénomène se déployer pas à pas, étape par étape. Et à un moment donné, un signal d'alarme a retenti à l'intérieur de moi et je me suis dit non, là, il faut s'exprimer. Il faut dire quelque chose et il faut amener ce message à mon public, en fait.
0: On parle beaucoup ces temps-ci du retour des grands empires ou de velléités d'expansion impériale. Est-ce que vous y croyez? Est-ce qu'on n'a rien appris de l'histoire, finalement?
1: Et c'est ça qui est le plus effrayant, c'est de voir à quel point on dirait que tous les gens qui se sont sacrifiés pour sauver la démocratie, l'idée simple des droits de l'homme et de la liberté, on dirait pas qu'ils se sont sacrifiés pour rien, mais pour beaucoup de gens, en fait, leur sacrifice est complètement ignoré. Et ils ne voient pas que, en fait, en invitant ces dictatures sous différentes formes, ils seront certainement les premières victimes. Et c'est ce qui se passe aux États-Unis, c'est que les gens qui ont voté pour Trump sont ses premières victimes. Les fermiers sont en train de subir des faillites par milliers et milliers et milliers, se retrouvent à la rue à vendre des lopins de terre qu'ils possèdent de génération en génération depuis 150 ou 200 ans, des scénarios complètement cauchemardesques pour énormément de gens qui l'ont soutenu. Et bien sûr, c'est trop tard. Ils n'ont pas pris au sérieux tous les avertissements qui ont été divulgués par une grande partie en fait des gens qui ont servi sous Trump numéro 1 et qui ont fait campagne auprès de Kamala Harris pour essayer d'alarmer leurs concitoyens. Et ces gens-là ne les ont pas écoutés. Et maintenant, bien sûr, lorsqu'ils ont perdu leur emploi, lorsqu'ils ont perdu leur entreprise, leur ferme, qu'est-ce qu'ils peuvent faire? Pleurer.
0: Dans votre album Résistance, il y a un hommage à Violetta Chaville. Qui était cette femme et pourquoi l'avez-vous associée à l'esprit de résistance?
1: On parlait de survivance culturelle. Violetta était une grande amie de ma mère et c'était la reine des cuisinières. Et c'était elle aussi qui avait réinstitué quelque part le port de la robe créole avec le madras. Elle représentait une certaine tradition de la femme noire et de la femme créole en Guadeloupe. Et j'ai eu l'occasion, à plusieurs reprises déjà, de goûter sa cuisine, tout petit, mais de la rencontrer aussi en personne. Et elle a laissé en moi une forte impression d'une personne inébranlable.
0: Et pourquoi est-ce une résistante pour vous, dans votre esprit?
1: Parce que maintenir sa culture, c'est maintenir son esprit, cette lumière qui est en vous. Il n'y a pas de peuple sans culture. Il y a des cultures sans peuple, mais il n'y a pas de peuple sans culture.
0: Et la cuisine fait partie de la culture?
1: Ah, ça dépend de quelle cuisine. La cuisine de Violetta fait partie en tout cas de ma culture.
0: Finalement, ce disque met l'accent sur l'énergie positive qu'insufflent les différentes formes de résistance. Ce n'est pas un disque sombre et résigné.
1: Absolument pas, parce que je crois vraiment en l'esprit humain. Je suis très humaniste et je ne me fais aucune illusion sur notre capacité à nous fourvoyer et d'embrasser en fait des idées qui peuvent nous détruire. Mais en même temps, je crois aussi qu'on est capable de dépasser tout cela. Comme on l'a vu à maintes reprises dans l'histoire, on pourra sortir de l'autre côté du tunnel en persévérant, justement, en ne baissant pas les arbres.
0: Voici Violetta, votre évocation inspirée par une grande dame de Guadeloupe.

0: Violetta, en hommage à Violetta Chaville, figure éminente de la Guadeloupe et personnalité mise en lumière par Jacques Schwartzbart sur l'album Résistance. Autre femme de caractère honorée dans votre disque, c'est Sarah Maldoror. Qui était cette grande dame?
1: C'était une cinéaste spécialiste des documentaires qui a contribué énormément à l'indépendance des pays d'Afrique dans les années 60. Donc c'était une Guadeloupéenne. À l'époque où, en fait, il n'y avait pas de cinéaste femme et encore moins de cinéaste femme noire. Et j'essaie de m'imaginer, si je peux me permettre, les coups qu'il a fallu avoir pour s'autoriser même à entrer dans cette danse, à accomplir tout ce qu'elle a fait, en fait. Avec quel panache aussi, d'avoir subi ses convictions, alors qu'il y avait certainement une pression énorme de sa famille pour qu'elle fasse quelque chose, tu vois, qu'elle se marie, qu'elle ait des enfants et qu'elle gagne sa vie, qu'elle soit une personne respectable.
0: Et son mari était un homme politique, leader du mouvement populaire de libération de l'Angola. Il s'appelait Mario Pinto de Andrade. Et c'était un contemporain de Aimé Césaire, Léopold Sédar Senghor, Frantz Fanon, Richard Wright, des gens comme ça. Nous pourrions continuer encore longtemps à lister toutes les références historiques, littéraires et artistiques qui jalonne votre album. Je pense à Conca Lambi ou Neg Marron que vous évoquiez en début d'émission. Mais j'aimerais m'arrêter un instant sur l'élan de transmission du savoir qui transpire de cet album. Ezra est certainement le titre le plus important, car l'histoire ne s'arrête pas à Jacques Schwartzbart.
1: En fait, c'est très important de passer le flambeau à la génération suivante. Je le fais déjà en tant que professeur à la Berklee School of Music, mais le porteur de flambeau dont je suis le plus fier, c'est mon fils Ezra. C'est un grand chanteur, grand batteur, grand producteur et compositeur. À l'âge de 17 ans, il joue des concerts, il se produit à Los Angeles, à Boston, à New York. C'est un... Je serai bientôt, je pense, connu uniquement comme le papa d'Ezra Schwartzbart. Je plaisante pas.
0: Vous sentez la roue tourner.
1: Ah ça, c'est clair que mon fils Ezra, c'est une lumière, quoi.
0: J'aimerais également recommander à nos auditeurs le titre Monteplio, qui invite à prendre de la hauteur. Voici un conseil que nous devrions tous suivre à la lettre.

0: Monteplio, je ne sais pas, Jacques Schwartzbart, si nous avons réussi tous les deux à élever un peu le débat et à éclairer nos auditeurs, mais je souhaite sincèrement que cet album Résistance devienne une référence. Merci à vous de l'avoir concocté pour nous, en tout cas. Je signale à tous ceux qui se sentent concernés par le propos humaniste de notre invité du jour que vous serez en concert les 15, 16, 17 octobre prochains au Sunset à Paris avec Arnaud Dolmen et Reggie Washington, une sacrée formation qui, curieusement, ne fait pas appel à un piano ou à une guitare. Ça aussi, c'est un choix de résistant.
1: Je pense que c'est, en tant que résistant, il faut prendre des risques. S'exposer sans piano, sans guitare, effectivement, c'est un risque évident, imminent. Mais en même temps, c'est pouvoir restituer les sons purs, bruts, dans leur plénitude. Il y a quelque chose d'une urgence dans la musique qui ressort encore plus du fait qu'il n'y ait pas de piano. En même temps aussi, j'ai essayé de compenser le fait qu'il n'y avait pas de piano par une écriture qui contient de l'harmonie dans la mélodie. Le contrepoint entre la basse et les mélodies que j'ai composées génère de l'harmonie, en fait.
0: Ils ont dû beaucoup travailler, Reggie Washington et Arnaud Dolmen, pour arriver à cette excellence.
1: On était tous en état de préparation intense, en fait, à l'approche de ces dates, parce qu'on savait que ce serait un challenge individuel et collectif. C'est pourquoi, en fait, ça s'est aussi bien passé. Il faut travailler des heures pour que finalement, les quelques instants qu'on passe lorsque la bande tourne soient finalement assez faciles.
0: Votre participation au collectif Black Lives, From Generation to Generation, a-t-elle justement nourri votre activisme culturel et musical?
1: C'est pas cette participation qui a nourri mon activisme a précédé tout cela, bien entendu, mais ça en fait partie, bien entendu. C'est la prolongation de la plupart des combats que j'ai essayé d'incarner ma vie entière, en réalité, hein, puisque j'étais souvent déjà dans mes petites classes le contestataire, celui qui posait des questions inconfortables aux professeurs. Mais comme j'avais de bonnes notes, on pouvait pas vraiment me punir. Et ça a continué jusqu'à aujourd'hui.
0: Vous me disiez hors antenne que cet album est peut-être celui qui vous révèle le plus. Pourquoi?
1: Déjà, à cause du fait qu'il n'y a pas de piano, le son même de mon sax aujourd'hui, à ce stade de mon développement, je pense qu'on peut le percevoir beaucoup plus clairement que dans des disques précédents. Et aussi, tous les concepts sur lesquels j'ai travaillé depuis très très longtemps, il y en a beaucoup que j'ai réussi à finalement exprimer de façon claire dans un morceau ou un autre. Par exemple, dans le morceau « Empathie », tout le travail que j'ai fait sur le concept de développement motivique dans l'improvisation est bien mis en évidence. C'est un solo d'ailleurs que je vais pouvoir utiliser comme exemple lorsque je parle de ce concept à mes étudiants, parce que il est démontré par A plus B, quoi. Et c'est une façon de choisir des motifs, de les développer à travers la trame harmonique du morceau, mais en plus en ajoutant des contre-motifs ou des continuités de motifs, en faisant en sorte que ce soit comme si on développait un propos en conversation, mais un propos affûté et finalement développé.
0: Et justement, puisque vous parlez de développer un propos, est-ce que l'âge aidant, vous avez le sentiment que vous exprimez davantage vos propres convictions?
1: Absolument. En fait, je dis souvent, durant les concerts, je sais que je parle de choses lourdes et difficiles parfois, mais tant pis.
0: Vous assumez de toute façon.
1: Voilà, exactement.
0: Quoi qu'il en soit, nous appellerons à la mobilisation générale, donc les 15, 16, 17 octobre prochains, pour vous soutenir et vous applaudir au Sunset à Paris. Merci Jacques Schwartzbart.
1: Merci Joe Farmer.

0: Quelques notes de Sarah, Jacques Schwartz, Bart, Arnaud Dolmen et Reggie Washington sur l'album Résistance. Je rappelle une nouvelle fois que l'on pourra vous applaudir les 15, 16, 17 octobre au Sunset Sunside à Paris pour découvrir in vivo ce nouveau répertoire. Merci à vous.
1: Merci Joe Farmer.
0: L'émission du jour était réalisée avec délicatesse et résilience par une femme de caractère, Nathalie Laporte. La semaine prochaine, nous réunirons trois artistes de grande valeur, le chanteur et conteur Justin Hicks, la bassiste, chanteuse, compositrice Michelle Ndegeocello et le producteur multi-instrumentiste Chris Bruce. À eux trois, ils ont conçu Man of Style, un album palpitant que vous pourrez découvrir en exclusivité dans 8 jours dans l'épopée et sur scène au New Morning à Paris le 5 octobre. Puisqu'il me reste encore quelques secondes, je vous recommande le Blues Roots Festival qui se tient le week-end prochain à Méreuil, non loin d'Aix-en-Provence, en France. Cette 8e édition accueille quelques grands noms du blues, dont l'illustre Chemeka Copeland, mais aussi le jeune Dickey Harrell ou encore le vétéran Larry McCrae. Ce rendez-vous incontournable aura lieu les 10, 11, 12 septembre prochains et nous vous encourageons vivement à aller applaudir tous ces artistes et ce jeune festival qui mérite tout notre soutien. Enfin, dernier petit conseil pour les franciliens. Si le guitariste et chanteur nigérian Kezia Jones vous rappelle de bons souvenirs, ne manquez pas son concert symphonique. Le 29 septembre 2026, il sera accompagné par l'Orchestre National d'Île-de-France. Rendez-vous à 20h30 à la scène musicale sur l'île Seguin près de Paris. Le Blue Funk prendra ce soir-là une toute autre dimension. C'est tout pour aujourd'hui. Dans 10 minutes, vous avez rendez-vous avec Valérie Nivelon pour la Marche du Monde. Mais tout de suite, c'est le journal.

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2: Pour l'heure, il est 14h, temps universel 16h, ici à Paris, bonjour.
3: Charlotte Hydrac.
2: Avec à la une les émissaires de Donald Trump à Moscou, Jared Kushner et Steve Witkoff pour des pourparlers sur la guerre en Ukraine avant une deuxième étape prévue demain à Kiev. À suivre aussi suite et fin du congrès du parti Reform UK au Royaume-Uni, secoué par une nouvelle affaire de financement illégal. Le café Basimta fermé ce samedi à Jérusalem, jour de Shabbat. Il était ciblé par des manifestations de juifs ultra-orthodoxes. Et puis entre culture et politique, des artistes chinois boycottent la Biennale d'art en Corée du Sud à cause du pavillon de Taïwan. C'est un ordre de Vladimir Poutine. Selon le porte-parole du Kremlin, le président russe s'engage à arrêter les frappes pendant 3 jours sur Kiev. Et cela au moment de l'arrivée de la délégation américaine à Moscou. Donc Jared Kushner et Steve Witkoff, ils sont sur place pour des pourparlers autour de la guerre en Ukraine. Et selon Donald Trump, Nicolas Feldman, l'objectif c'est de faire avancer les choses.
4: Oui, et pour cela, les deux hommes vont être reçus dans la journée par Vladimir Poutine avant de s'envoler demain pour Kiev. Ce sera une première dans la capitale ukrainienne pour les émissaires américains. Alors à ce stade, on ne connaît pas encore le contenu de ces propositions pour mettre fin à la guerre. Les États-Unis comptent-ils par exemple mettre sur la table cette option déjà évoquée que l'Ukraine cède une partie de son territoire à la Russie? Jeudi, le président américain disait tout juste avoir une idée pour la paix. Cette visite intervient en tout cas 10 jours après celle à Moscou du directeur de la CIA et elle traduit la volonté de Washington de relancer des négociations au point mort. Une mission qui s'annonce cependant difficile. À Kiev, on doute toujours des intentions de Vladimir Poutine de parvenir à un accord. Et Moscou maintient sa pression. La nuit dernière, quelques heures avant l'arrivée des deux émissaires dans la région, Volodymyr Zelensky a dénoncé des bombardements contre 2 aéroports de la capitale ukrainienne.
2: Nicolas Feldman, la lumière au bout du tunnel au Népal. 2 nouveaux rescapés sauvés ce samedi. 10 jours après les crues meurtrières dans le nord, il s'agit d'un ressortissant chinois extrait d'un tunnel et d'une femme, une sexagénaire, sortie de sa maison sous la boue au lendemain du sauvetage de 2 ouvriers népalais. Au Royaume-Uni, suite et fin du congrès de rentrée de Reform UK ce samedi, le parti d'extrême droite de Nigel Farage, qui a réuni ses troupes à Birmingham, dans le centre de l'Angleterre, avec en invité vedette hier le français Jordan Bardella du Rassemblement National, et en plein scandale sur de nouvelles accusations de financement illégal, Reform UK semble perdre du terrain. Emmeline Vain et tente de remobiliser ses troupes.
5: Dans un palais des congrès de Birmingham, un peu trop grand pour lui, le parti Reform UK revient à ses fondamentaux, anti-système, anti-immigration. Depuis plusieurs semaines, sa popularité diminue, constate Karen.
6: C'est parce que Nigel a été absent. Quand il est là, il nous insuffle de l'enthousiasme. Ça nous porte. Mais on ne l'a pas trop vu dernièrement. Et je le comprends. Mais c'est chouette de le revoir.
5: Dernièrement, Nigel Farage a limité ses apparitions, a accusé d'opacité sur les revenu du parti. Claire, comme beaucoup de militants, dénonce un acharnement.
7: C'est une chasse aux sorcières. Tous les partis politiques ont des casseroles. Mais comme ils ont peur que Reform prenne le pouvoir, ils essayent de trouver n'importe quoi.
5: Et l'arrivée du travailliste Andy Burnham à Downing Street a accentué le décrochage de Reform. Un décrochage temporaire, espère Freddy, membre de la branche jeunesse.
8: Je reconnais que l'arrivée d'Andy Burnham nous a fait du tort. C'est un bon dirigeant. Nous sommes tombés 3e dans les sondages, mais je suis sûr que nous allons rebondir. Il faut qu'on soit plus unis. Ce congrès est l'opportunité parfaite pour nous rassembler et nous faire élire au gouvernement.
5: Le parti promet des changements radicaux dans ses 100 premiers jours de mandat. Les prochaines élections doivent se tenir d'ici 3 ans. Emeline Van Birmingham, RFI.
2: L'extrême droite, cette fois en Allemagne, le parti AfD, favori des sondages pour une élection régionale prévue demain dimanche dans le Land de Saxe-Anhalt. Et à la veille de ce scrutin, plusieurs milliers de manifestants se sont réunis tout à l'heure. C'était à Magdebourg pour défendre la démocratie. C'est l'armée américaine qui l'a annoncé il y a quelques minutes. Elle annonce avoir frappé 3 pétroliers iraniens ces dernières heures. 1 dans le Golfe et 2 dans le Golfe d'Oman. Une réponse après que 2 de ces navires ont été pris pour cible par Téhéran. La visite en Cisjordanie de l'ambassadeur américain en Israël, alors que les attaques de colons israéliens se multiplient dans le territoire palestinien occupé. Mike Huckabee n'a pas critiqué Israël, mais il a appelé à des mesures contre ces violences et fait porter à l'État hébreu la sécurité des Palestiniens de Cisjordanie. Israël, où la question de la pratique religieuse est devenue un enjeu majeur à l'approche des législatives qui sont prévues au mois d'octobre. Et à Jérusalem, un café qui avait décidé d'ouvrir le samedi, jour de repos pour les Juifs, a finalement dû fermer la porte ce samedi, donc sous la pression des ultra-orthodoxes, juste pour cette journée. Et ces ultra-orthodoxes, ils représentent 15% de la population dans le pays, mais beaucoup plus à Jérusalem. Et le café, le Basimta, sera donc fermé désormais pour le Shabbat, après des semaines de bras de fer, Frédéric Misselin.
9: Une heure de patience dans la file d'attente pour obtenir un café au lait, un samedi. Cet été, se donner rendez-vous au Basimta était devenu un geste politique. Le café est situé dans une petite ruelle de Jérusalem. Il a surtout été ces dernières semaines un lieu d'affrontement. Les Israéliens laïcs venaient parfois de Tel Aviv pour montrer leur soutien à l'ouverture de l'établissement le jour du Shabbat. Les ultra-religieux de leur côté manifestaient contre chaque samedi matin. L'armée était systématiquement déployée dans le quartier pour éviter les violences. Le responsable du Basimta a finalement cédé sous la pression des religieux. Dans une ville où 46% de la population juive est ultra-orthodoxe, quelques cafés et restaurants défient la stricte observance des interdits religieux, mais ils sont rares. Des bénévoles de diverses associations laïques ont annoncé que ce samedi, ils tiendront un café ambulant, éphémère, sur la place qui jouxte le Basimta. La guerre du Shabbat n'est peut-être pas terminée. Frédéric Misselin, Jérusalem RFI.
2: Cet incident diplomatique entre la Corée du Sud et la Chine, la 16e édition de la Biennale d'art de la ville sud-coréenne de Gwangju, au sud-ouest du pays, a débuté ce samedi matin. Et parmi les pavillons qui exposent des œuvres, le pavillon de Taïwan. C'est un nom qui a fait bondir les autorités chinoises, sachant que Pékin considère l'île comme faisant partie de son territoire. Correspondance à Séoul, Camille Ruiz.
10: L'affaire remonte au mois dernier en août. Autorisé à participer sous un acronyme, c'est d'abord Taïwan qui s'est insurgé. Puis les organisateurs sud-coréens de la Biennale d'art de Gwangju ont fait volte-face. Le pavillon porte alors le nom de Taïwan. Mais c'est maintenant la Chine qui proteste. Une véritable stratégie, selon Mason Richey, professeur de politique internationale à l'université Hanguk des études étrangères.
11: Il arrive parfois que de tels incidents se produisent et que la Chine surréagisse. Elle s'en sert alors pour punir les petits pays ou pour tenter de les contraindre à adopter un comportement qui lui est favorable, comme moyen de pression. À l'heure actuelle, la Chine souhaiterait manifestement que la Corée du Sud soit moins liée aux États-Unis. Elle chercherait à trouver ce que l'on appelle des sujets de discorde, c'est-à-dire des sujets susceptibles de donner une mauvaise image de la Corée du Sud, afin que les États-Unis et la Corée du Sud, par exemple, ne restent pas aussi étroitement alliés.
10: L'incident diplomatique a poussé le gouvernement sud-coréen à réagir. Le ministre des Affaires étrangères a affirmé respecter la politique dite d'une seule Chine jeudi, c'est-à-dire que Séoul laisse à Taipei et Pékin le soin de régler le différend historique. Mais à Gwangju, les artistes chinois ont annoncé boycotter l'événement et retirer leurs œuvres. Camille Ruiz, Séoul, RFI.
2: En France, la politique entre Bonnes Affaires et Moules Frites. Plusieurs candidats à la présidentielle de 2027 sont sur le terrain à la braderie de Lille. Ce samedi, c'est dans le nord du pays la plus grande brocante d'Europe qui existe depuis le Moyen-Âge, avec 5000 stands, et qui a donc attiré Gabriel Attal. Marine Tondelier, également la chef de file des écologistes, un des vendeurs lui a proposé une jupe verte, et également Jean-Luc Mélenchon de la France Insoumise, attendu incessamment là pour un discours. Teddy Riner, contraint de déclarer forfait, le triple champion olympique ne pourra pas participer au championnat du monde de judo. C'est le mois prochain, la faute à une blessure à l'épaule qui continue de le gêner. Question de timing, selon son entourage. Et puis le repos forcé aussi pour Tadej Pogačar, le cycliste slovène, après sa chute spectaculaire la semaine dernière, c'était sur le Tour d'Espagne. Tadej Pogačar ne reprendra pas la compétition cette saison. Presque 16h10 ici à Paris. Et dans un petit instant, on retrouve comme chaque samedi Valérie Nivelon avec La Marche du Monde. Très bonne émission à vous.
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14: Bienvenue dans votre émission consacrée chaque semaine aux femmes et aux hommes, acteurs et témoins de l'histoire du monde.
15: Raconter cette histoire qui était passée aux oubliettes. Comme je vous l'ai dit, aujourd'hui la Cité de la Gare n'existe plus. Cet atelier, d'ailleurs nous, hein, quand on était jeunes, moi je voyais les moments passer. 4 fois par jour, le matin, le midi, enfin 14h et 17h. Mais on ne savait pas où elles allaient. Mais il faut qu'on puisse raconter ces pages d'histoire française, c'est très très important.
14: La voix de Fadela Benamar Koli dans La Marche du Monde. Fadela se bat pour faire connaître les lisières de l'Odève, car ces femmes de Harki ont tissé les tapis de la République.
15: Il faut qu'on puisse avoir, capter ces histoires. On ne peut pas faire comme ça, elle n'a pas existé, c'est pas possible. Ça nous structure. Et cette histoire, ça n'est pas que la mienne, c'est l'histoire d'une grande partie des Lodévois. Donc, quand on reparle de cette histoire et qu'on se dit que dans les années 60, ces femmes qui venaient d'Algérie, qui parlaient pas français, qui pour la plupart ne savaient pas lire et écrire la langue française, elles ont été fonctionnaires de l'État français. C'est important de raconter tout ça. C'est des mains qui ont tissé, vraiment, qui tissent des tapis qui se retrouvent dans les hauts lieux de la République. Faut pas l'oublier, ça. Il faut aussi le réhabiliter.
14: Deux ans après la fin de la guerre d'Algérie, indépendante depuis le 5 juillet 1962, une soixantaine de femmes d'anciens harkis sont arrivées à l'Odève, une petite ville située au pied du Larzac, dans le sud de la France. Nous sommes en 1964 et ces femmes d'Algériens, enrôlées dans l'armée française, sont recrutées dans un atelier pour fabriquer des tapis. Mais pas n'importe quel tapis. Pendant des décennies, elles vont tisser des tapis d'exception pour la manufacture de la savonnerie rattachée au mobilier national. Longtemps invisibles, elles ont décidé de se battre, ainsi que leurs filles, afin que leur histoire sorte enfin de l'oubli. Femmes de Harki, les tisseuses des tapis de la République, un épisode documentaire de La Marche du Monde, proposé par Théa Olivier.
16: Dans une maison sur les hauteurs de l'Odève, je suis invitée à partager un repas avec Fadela, Leda, Barta et sa fille Aïcha. Toutes sont d'anciennes lissières ou descendantes de lissières qui ont tissé des tapis à la manufacture de la savonnerie. Après le café, Barta Nourdine, 81 ans, me raconte sa vie d'avant en Algérie.
17: Je suis née à Aflou, région de Djebel Amoura, wilaya de la Gouate. Je ne suis jamais sortie. J'étais à la maison et je travaillais les tapis. C'est mon père et mes tantes qui m'ont appris.
18: Et comme ils faisaient des tapis en famille, il y avait toujours ses tantes, les grands-mères, donc elle était toujours avec elle. Et elle a appris comme ça.
16: Les Dassafi est la cousine de Barta. Elle a grandi dans la même ville.
19: Je pars à l'école. Des fois, je pars à l'école. Des fois, je manque. Je voulais pas rester à l'école. Moi, je joue dehors. Allez, ma mère, elle me dit, viens, viens apprendre. J'ai dit non, à tisser et tout. Eh ben non, j'étais jeune, je savais pas. Moi, je voulais jouer et tout. J'étais petite. Moi, j'ai grandi dans la ville. Voilà. Nous trois, on a grandi dans le, à Aflou. Mm-hmm. On n'a pas vu ce massacre et tout, non.
14: L'EDA fait référence à la guerre menée par la France en Algérie entre 1954 et 1962 contre l'armée de libération nationale, l'ALN, le bras armé du FLN. Après l'indépendance, plusieurs dizaines de milliers de harkis et leurs familles fuient l'Algérie. Et c'est dans ce contexte que commence l'histoire des futures lycières de l'ODEV. Amandine Perou-Mamis, titulaire d'un master en anthropologie, a mené ses recherches sur la manufacture de l'ODEV et les femmes de harkis.
20: Elles sont nées en Algérie pendant la colonisation française, qui a commencé en 1830, et en 1962, après l'indépendance et donc la libération du peuple algérien, elles fuient l'Algérie pour la France, puisqu'en fait elles sont les femmes des harkis, et donc les harkis, ce sont des hommes algériens qui ont combattu aux côtés de la France pendant la guerre d'indépendance, qui ont été soit enrôlés, soit engagés aux côtés de la France. On dit toujours aux côtés de la France, puisqu'en fait, il y a, dans la majorité des cas, c'est plutôt un enrôlement forcé qui est aussi lié à des raisons économiques. Comme les harkis donc sont considérés en 1962 comme des traîtres par les combattants donc du FLN, il y a tout un contexte donc de représailles aussi contre ces personnes-là, et donc les harkis fuient soit en famille, soit seuls. Ils sont parfois aidés par l'armée française, mais il n'y a pas de rapatriement entre guillemets officiel qui est organisé par le gouvernement français.
14: Et d'ailleurs, en mai 1962, quelques semaines avant l'indépendance, face au mouvement massif des Français et des harkis sur le départ, Robert Boulin, alors secrétaire de l'État français aux rapatriés, tente de rassurer les familles.
21: S'il y a en effet des files d'attente dans les aérodromes et sur les quais, cela est dû à l'insuffisance d'abord du personnel et à des problèmes de sécurité. Sur ce point, le gouvernement entend y faire face. Et je suis allé précisément en Algérie pour mettre en œuvre l'ensemble des moyens matériels nécessaires pour permettre à l'ensemble des Algériens de revenir dans la métropole. Je dis au nom du gouvernement que tous les Algériens qui voudront revenir en métropole le pourront, et que tous les moyens matériels, qu'ils soient par la voie maritime ou qu'ils soient par la voie aérienne, seront mis à leur disposition. Et c'est ce que je fais au nom du gouvernement.
16: Dans le salon de Barta où nous prenons le café avec l'EDA, des photos sont accrochées partout au mur, certaines en couleur, d'autres en noir et blanc. Au-dessus de la télévision toujours allumée, un grand portrait d'un ancêtre chèche sur la tête.
18: Magnifique.
19: Ouais.
18: Et lui, c'est
19: l'arrière, Jidnagale.
15: C'est vrai ?
19: Ouais.
15: Arrière, oui. Magnifique.
22: Et il a une médaille sur la poitrine.
19: Ouais.
18: Parce qu'il était avec la France.
19: C'est grave.
22: La médaille, c'est une médaille militaire française.
19: Ouais.
16: Sur la cheminée, je vois d'autres photos, dont une avec une grande famille qui pose devant l'objectif.
23: Là, c'est mon père. Là, c'est ma mère. Là, c'est ma deuxième sœur. Et là, c'est moi. Là, c'est ma troisième sœur. Là, c'est mon cousin et mon frère qui est décédé. C'est la famille Boufarat. C'est le nom de ma famille. C'est une photo qu'on a prise à Embrun, à côté de Savines-le-Lac. En septembre 62, quand on est arrivé d'Algérie.
22: Et pourquoi vous êtes parti? C'est comme...
19: On est venu avec le grand-père, avec les oncles. Et mon père, moi, il veut pas rester là-bas. Il a dit, il faut que je parte.
22: Pourquoi?
19: ils voulaient venir en France. Tout ce qu'ils ont fait, on ne reste pas avec eux, avec le FLN. Oh, j'avais 11 ans quand j'ai quitté l'Algérie. Et on est venu là, à Larzac. Et après, on est resté un mois, on est parti à Saville-le-Lac.
0: Et c'était comment le mois que vous avez passé dans le, au Larzac?
19: C'est le mois de juin, on est venu ici, c'est détente. Oui, on chauffait l'eau et tout, pour doucher et tout. Les toilettes, c'est dehors. Il y avait des baraques.
1: Il y avait l'armée, on était avec l'armée.
4: On était avec l'armée dans le Larzac, c'est-à-dire dans un camp de rapatriés. Si la famille de Martin et les Dan n'est restée qu'un mois dans ce camp du Larzac, d'autres y ont vécu des années, au camp de Rivesaltes ou à Saint-Maurice-l'Ardoise, des camps organisés par les militaires entourés de barbelés qui ont fermé à la fin des années 1970. Et c'est d'ailleurs au sein même de ces camps que des femmes de Harkis sont recrutées en 1963 pour travailler dans un atelier de tapis à Lodève, une petite ville d'environ 7000 habitants à l'époque, à plus de 50 km au nord de Montpellier. Aïcha, la fille de Barta, évoque le destin de sa mère.
19: Ils lui ont fait faire des sacs.
18: En fait, ils avaient une relation d'un monsieur qui avait une usine de tapis en Algérie et il était en contact avec mon grand-père. Du coup, il leur a demandé de faire des échantillons. Donc, elle a fait des sacs qu'elle a tissés à la main et qu'ils ont envoyés à Paris. Et suite à ça, ils l'ont recruté pour intégrer l'usine, la savonnerie. C'est comme ça qu'ils sont venus à Lodève.
19: Après.
0: Et c'est toute la famille qui est venue à Lodève.
19: Oui, la famille.
0: Et il y avait juste vous qui travaillez à Lodève ou aussi votre sœur ou votre maman?
19: Si, si.
0: Oui,
19: oui. Ma maman, la sœur, le cousin, le tout.
0: Toute la famille.
18: Moi, je suis arrivée ici, j'avais 3 mois.
19: Ah oui? Vous avez 3 mois.
18: On est arrivé en décembre 64 et je suis née en septembre.
0: Et donc là, on arrive à la manufacture et derrière un portail marron en fer forgé, on peut apercevoir un immense bâtiment blanc, très moderne, fait par un architecte. Et depuis, c'est là que les lissières tissent les tapis de la République. On va rentrer à l'intérieur avec Leda et Barta.
19: Ça va. Non. On rentre par là. C'est la porte, c'est là.
6: Leda connaît tout ici.
19: Eh oui.
24: Ça va, et toi?
25: Ça fait longtemps.
0: Dès l'entrée, Barta et Leda s'arrêtent devant 6 tapis accrochés dans la salle d'exposition. Pendant 2 ans, elles ont participé à fabriquer ces pièces, pour la plupart unies et blanches, certaines avec des motifs géométriques.
19: Voilà, j'ai nommé la Nice.
23: On est arrivé de Nice en 1964, au mois de novembre. Après, on a commencé à travailler à l'usine. Aïcha avait 2 mois et j'ai pleuré quand je l'ai laissée à la crèche. Après, on a commencé le travail avec les familles. Il y avait beaucoup de monde qui venait d'Alger ou d'ailleurs. Les dessins venaient de ma tête parce que j'ai appris petite comment dessiner les tapis.
19: Un tapis de là, comme ça. Blanc, que blanc, que blanc. C'était, je crois, 10 fils. On le met dans la broche et après on travaillait comme ça. Simple. Il n'y avait que le blanc. Quand je suis en France, je suis venue là, j'étais jeune, moi.
0: Oui, donc vous avez appris en France finalement à faire les tapis.
19: Ah oui, c'était là. Moi j'ai pris là, ici. Normalement c'est ma mère qui travaille. Et elle était enceinte. Alors mon père, il lui a dit, eh ben c'est ma fille qu'elle va rentrer. Et toi tu restes à la maison. J'avais 15 ans comme ça, oui. Je me suis mariée à 17 ans. Eh bien, la femme de mon oncle me dit bien, toi tu es jeune, tu restes avec moi. Et avec elle, et elle m'apprend, m'a dit, regarde comment tu fais, regarde. Eh bien, je regardais, après ça y est, j'ai pris la relève.
20: Avant, en Algérie, il y avait donc des entreprises françaises de tapis, dont une qui s'appelle la Carpet Nord-Africaine, qui a été fondée à Tlemcen en 1935.
5: Amandine Perrault-Mamis a écrit un mémoire sur les trois premières années de l'atelier à l'Odève, de 1963 à 1966.
20: Dans laquelle travaillait un certain Octave Vitalis, donc, qui était un des chefs donc, de cette entreprise-là. Lui, c'était un pied noir et donc il va être rapatrié pour le coup en France. Il va s'installer avec sa famille à Tarbes. Et à ce moment-là, en fait, il y a des anciens industriels qui étaient en Algérie avant qui vont proposer au ministère des Rapatriés de refonder des ateliers de tapis en France. En fait, ce qu'ils veulent, c'est poursuivre leur activité en France en utilisant la main-d'œuvre harki en France. Et donc, ce qui se passe, c'est que Octave Vitalis, il va sillonner les camps de harki en France pour recruter des femmes qui ont un savoir-faire textile dans le tapis. Donc c'est comme ça qu'en fait au départ un premier atelier va être fondé à Lascours, pas très loin du camp de harki de Saint-Maurice-l'Ardoise. L'atelier va être fondé en 63 avec environ une vingtaine de femmes. Donc c'est un atelier qui est voilà, dans un château en ruine, donc qui est pas du tout pérenne. Et il va s'installer à l'Odève pour plusieurs raisons. Parce que le maire de l'Odève souhaite avoir cet atelier sur sa commune. Parce que l'Odève, c'est une ancienne cité textile depuis le XVIIe siècle. Et donc le problème, c'est qu'à l'époque, donc là on est dans les années 60, on a un déclin économique et démographique qui est lié en fait à la fermeture des dernières usines textiles de l'Odève. Et donc pour lui, c'est une manière en fait de retrouver un dynamisme économique et aussi de participer au reclassement des harkis et de leurs femmes.
7: En quoi est-ce que c'est une réplique aussi de l'entreprise coloniale en fait qui existait déjà en Algérie
20: Octave Vitalis, il va dans un premier temps appliquer les techniques en fait et les motifs que lui il connaît parce qu'il les a pratiqués en Algérie. Et donc en Algérie, c'est une entreprise coloniale donc française qui elle-même s'était inspirée des tapis autochtones algériens, mais on va les adapter un peu, on va dire à un goût qu'on pourrait dire un goût européen. Donc ça c'est pour vraiment la toute première période. Elles vont quand même tisser ces femmes environ 300 tapis de 1963 à 1966.
5: Dans la famille Vitalis, Théa Olivier a retrouvé le fils, Jean-Paul. Sur la place du marché de l'Odève, Jean-Paul Vitalis lui confie avoir travaillé toute sa vie à la manufacture, comme son père.
8: Bien sûr, je suis né dans le tapis, puisque mon père était chef d'atelier. Ils étaient deux chefs d'atelier dans une très, très grande fabrique nord-africaine à Tlemcen. Donc j'ai toujours été dans le tapis, voilà. À l'époque, c'était des tapis berbères, bien sûr, hein, de style berbère, un peu de tout, avec beaucoup de motifs géométriques, voilà.
7: Et alors, comment vous vous êtes retrouvé à l'Odève?
8: Bon, mon père avait commencé à trouver du travail un petit peu parce qu'il fallait nourrir les enfants. Donc, il a eu une proposition par son ancien chef d'atelier pour faire travailler des femmes du harki, bien sûr. Et lui, il a accepté. Voilà. Bien sûr, c'est lui qui a monté l'atelier, c'est lui qui a recruté 4-5 femmes qui déjà savaient faire le point, savaient travailler déjà. Donc ça a aidé un petit peu les autres, parce que comme ça, en mélangeant tout le monde, on leur a appris le métier comme ça. Il leur a appris le métier comme ça.
7: D'accord, parce qu'il y avait combien de femmes qui ont été recrutées au début?
8: 55. 55 femmes au total et deux hommes. Au début, bien sûr, il les a formés à la technique algérienne. Hein. C'est un point berbère, on dit algérienne, mais c'est le point berbère, quoi. C'est la technique berbère, hein. Voilà, qui faisait là-bas. Parce qu'il avait ramené ses archives, donc il avait continué dans le même style qu'il faisait là-bas.
9: Dans l'entrée de la manufacture de la savonnerie à l'Odève, je rejoins Bartha et Leda. Elles observent de grandes photos en noir et blanc accrochées au mur. On y voit des femmes en train de travailler sur des métiers à tisser dans les anciens baraquements préfabriqués.
19: Attendez. Je ne sais pas qui c'est. J'ai reconnu Jum'a Amart Ahmed. je crois que c'est Madame Benhammer et Madame Djililette et Madame Djililette aussi, ces deux. Celle-là, c'est sa belle-sœur. Il travaillait dans Louis XIV.
0: Oui, parce que c'est quoi ces tapis qu'on voit là, c'est... Qu'est-ce qu'elles sont en train de faire? On voit qu'elle, avec son doigt, elle montre quelque chose.
19: Elle regarde les numéros. Les numéros, les couleurs et tout. Elle lui montre parce qu'un peu, elle est jeune et elle est vieille. Voilà. Et elle lui montre les numéros et la laine pour les feuilles et tout.
0: Parce que là où elle pose son doigt, c'est un modèle, c'est pas le tapis.
19: Oui, oui, c'est le modèle, ça. Ça, c'est le dessin qu'ils ont mis dans la planche. Et après, on regarde. Point par point, oui. Il y a des couleurs et tout. Hein.
0: Ouais. Et là, on voit que les femmes, elles sont assises sur des bancs en bois, c'est ça?
19: Oui, oui. C'est des bancs, on met les planches. On met les planches pour remonter un peu.
0: Et c'était confortable? C'était comment de travailler sur ces bancs-là?
19: Si, c'était bien. On met des couvertures.
0: Et les deux hommes qu'on voit au fond en costard, vous souvenez qui ils sont?
19: Ils viennent de Paris. Eh ben, c'est le patron des tapis à Paris et tout. Je ne suis pas un directeur ou je ne sais pas.
23: Lorsque ces photos sont prises, une nouvelle page s'est déjà ouverte pour les lisières de l'Odève. Les premiers tapis inspirés des modèles berbères ont laissé place aux prestigieuses commandes de la manufacture de la Savonnerie. Depuis mai 1966, l'atelier est rattaché au Mobilier National et au ministère des Affaires culturelles, dirigé par André Malraux. Amandine Perromamis revient sur les raisons économiques qui ont conduit ce changement de tutelle.
20: Très vite, en fait, dès 64, l'atelier manque de fermer parce qu'en fait, il y a un problème de débouché économique. Et donc finalement, en 65, il y a Émile Philippon, qui est le directeur de la manufacture de la Savonnerie de Paris, qui va venir à l'ODEF pendant un mois. Et pendant ce mois, il va observer comment les lissières tissent, il va regarder les métiers, il va regarder les matières premières. Et il va donner, au bout de ce mois-là, donc en mars 65, il va donner la conclusion que les lissières sont complètement aptes à intégrer la Savonnerie de Paris. On sait que Malraux a appuyé cette demande donc de transfert de tutelle. On sait qu'il a eu, pendant la guerre d'Algérie et après la guerre, il a eu des propos en faveur de la population harki. Et donc du coup, l'atelier dépend à partir de là de la manufacture de la Savonnerie de Paris, donc qui est une institution qui est très ancienne, enfin qui date du XVIIe siècle et qui est spécialisée dans le tissage de tapis de velours.
0: On les retrouve où, ces tapis?
20: Ben là, par exemple, on peut en retrouver un au Palais de la République, donc au Palais de l'Élysée. On en retrouve aussi à l'Assemblée nationale.

0: un chef d'atelier qui venait de Paris, qui était à la retraite et puis qui était là pour nous aider, nous diriger sur, nous expliquer la nouvelle technique, la savonnerie, mais qui est exactement la même. Les gestes sont les mêmes. Faut pas se leurrer, on n'a rien inventé. La seule chose, c'est qu'on avait des matières plus nobles et un savoir plus moderne. Puisqu'après, c'était motif de style comme Louis XIV, Louis XV, Louis XVI, Empire. Hein. Voilà. Donc, il a fallu faire des croquis, puis il a fallu leur apprendre un petit peu. J'ai été dessinateur tout le temps, en même temps, avec les femmes. Je leur ai appris à faire le millimétré, à faire des points comptés, tout ça. On les a perfectionnés, voilà. C'est plutôt le mot à dire, parce qu'ils savaient déjà travailler. On les a perfectionnés. Et puis bon, la technique savonnerie, c'est aussi la qualité du travail, la qualité du dessin.
1: Et donc à l'époque, en 66, quelles étaient les conditions de travail au début de la manufacture ?
0: Mais alors, les conditions n'étaient pas très agréables, ni pour les uns ni pour les autres. Hein, puisque on a commencé dans des bâtiments préfabriqués, qui ont été démontés déjà en Algérie, et qui ont été remontés au château de Lascours et remonté à l'Odève. Donc trois fois démonté, vous voyez un petit peu ce que c'est. Bon, avec des chauffages obsolètes, des conditions, on n'avait rien, des bancs, des choses comme ça. Là, on est loin d'avoir le confort qu'il y a maintenant. Elles ont été courageuses parce qu'elles nous ont écoutées. On leur a demandé énormément de travail. Elles ont bossé comme énormément. Grâce à elle, cet atelier existe.
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3: Nous sommes à l'Odève, où Théa Olivier a longuement enquêté pour reconstituer l'histoire oubliée des lissières, ces femmes de harkis arrivées en France après l'indépendance de l'Algérie et devenues expertes en tissage des tapis de la République. Retour dans la salle d'exposition de la manufacture de l'Odève avec Léda, face aux trois tapis contemporains qu'elle a elle-même tissés avec d'autres lissières, avant de partir à la retraite à l'âge de 52 ans.
1: Et là, le grand tapis que vous montrez, c'est un grand tapis carré, bleu, avec une forme un peu abstraite, verte. Ouais. Vous avez pris combien de temps pour le faire, celui-là, par exemple ? Vous vous souvenez ?
4: Je crois un an. Et là, ça, c'est les feuilles mortes.
1: Celui-là aussi, vous avez travaillé dessus ?
4: Ouais. J'ai travaillé là, j'ai travaillé ici. J'ai travaillé celle-là. Il n'y a que celle-là, non. Ça, c'est les Parisiens. Qu'ils ont fait ça.
1: Là, vous pourriez me le décrire. C'était quoi ce
4: Ça, c'est les moutons. Regardez les têtes. Il y a le blanc, un peu blanc, un peu clair, un peu foncé. C'était difficile, quand même.
5: Hein? Vous voulez faire la broche?
3: Dans les ateliers baignés de lumière, une dizaine de lissiers et de lissières travaillent sur quatre œuvres qui sont en cours de confection. Léda s'approche d'un métier à tisser. Une jeune lissière lui tend une bobine de laine. Elle lui propose de préparer une broche.
4: Donne-moi, je te fais. Là, on prépare les broches. On rentre la broche là, ici. Et après, on fait notre broche comme ça. Voilà.
3: Pendant plus de 30 ans, Léda est venue ici presque tous les jours.
4: C'est nous qu'on dessine, on met le calque. Quand on finit, on met entre les fils du tapis. On rentre le calque et après, avec l'encre, on dessine dans le fil. Ben tout, on fait les couleurs, on met les numéros et tout. La coupe, tout a changé. Tout. Nous, on comprenait.
1: Et c'est après combien de temps de faire le tapis Louis XIV, par exemple ?
4: 67, Louis XIV. Je sais pas. 12 ans. Parce que c'est fin. C'est pas comme les premiers tapis. Les fils, ils sont fins.
1: Et il est où, ce tapis, maintenant, vous savez ?
4: Il est à Paris. Un fil assemblé.

0: national.
1: Ouais. On l'a vu. Elle a dit marchez, marchez, madame le ministre. Il y en a plus beau que. Il y a Louis XVI et tout, hein. Tout c'était beau. Les tapis. Ben, j'aime travailler. Et on était avec les copines. Mmh. On était bien. On rigole. On a travaillé beaucoup.
2: Malgré son savoir-faire, l'EDAM apprend qu'elle n'a été titularisée qu'à la fin des années 1980, alors qu'elle a commencé à travailler en 1964. Car pendant des années, les lissières de l'ODEV étaient contractuelles. Devenues fonctionnaires, elles ont eu la possibilité de passer les concours pour monter en catégorie. L'EDA a essayé, mais sans succès. À partir de la fin des années 1980, le recrutement devenu plus sélectif se substitue peu à peu à la transmission familiale qui avait façonné l'histoire de l'atelier. Aujourd'hui, seuls 2 salariés issus de la communauté Harkis de l'ODEV travaillent encore à la manufacture.

0: Vous êtes bien sur RFI, à l'écoute de la Marche du Monde, consacrée à l'histoire oubliée des tisseuses des tapis de la République, celles que l'on dénomme les lissières. Elles ont débarqué d'Algérie au milieu des années 60 avec leur mari, Arki. Pendant des années, elles sont une soixantaine à vivre avec leur famille dans la cité de la gare, coincée entre la nationale et la rivière, à l'entrée de la ville de Lodève. Un quartier construit spécialement par la Sonacotra, société nationale de construction pour les travailleurs algériens. Mais plusieurs dizaines d'années après leur arrivée, il ne reste plus aucune trace de cette cité détruite en juin 1986. Théa Olivier s'est rendue sur place avec Mélanie Torres Arnaud. Mélanie est guide conférencière et elle organise des visites sur le terrain pour faire revivre cette histoire.
1: Donc là, on arrive devant la grande surface Monsieur Bricolage, qui est implantée à l'endroit exact où était la cité de la gare. Cette cité de la gare, elle a été construite et elle a accueilli les personnes donc en septembre 64, donc on avait la construction des bâtiments en 63, et elle se présentait sous forme de trois bâtiments, en fait, en forme de U, cinq étages chacun, et donc les familles ont été logées ici, ces 62 familles. Les appartements avaient été prévu pour accueillir ces personnes et il y avait tout le confort entre guillemets possible, même si beaucoup de choses ont été quand même à améliorer au fil des années, puisque on est sur du provisoire qui a quand même duré.
2: Et est-ce que c'était une volonté de mettre cette cité à l'extérieur de la ville? C'était une volonté politique?
1: Alors d'après les sources que j'ai pu lire, oui. Volonté politique, mais aussi liée à certaines contraintes. La ville, la vieille ville de Lodève, son cœur médiéval est inséré entre deux rivières, la Lergue et la Soulandre, qui sont très contraignantes en fait. Pour tout est occupé, on est vraiment sous des logements très serrés. Accueillir 62 familles, c'est quand même un vrai projet pour une commune. Donc oui, à l'extérieur, mais pas non plus trop, parce qu'il fallait que les enfants soient scolarisés. On peut, ça fait partie des raisons pour lesquelles l'intégration a sans doute été plus longue. Déjà en termes de difficultés, c'était le déplacement des enfants, puisque au départ il n'y avait pas de ramassage scolaire. Et puis le fait, en fait, si vous voulez, que cette cité soit à l'écart, finalement ces familles, elles se sont retrouvées un petit peu entre elles, avec leurs traditions, etc. Ce qui a permis d'adoucir l'exil, ça c'est indéniable. Mais par contre, le lien avec la population a été long.
3: Vous avez vu là, la terrasse?
4: Ah oui, c'est une grande terrasse. Le chien, ouais. Avec toute la vue sur l'Odève.
3: Ah oui, elle voit tout.
2: Dans le salon de Bartha, je propose à sa fille Aïcha et à Leda de me dire comment elles ont vécu pendant toutes ces années à la cité de la gare. Je me demande ce qu'elles ont ressenti.
3: Peut-être qu'on s'est senti exclu de la ville, parce qu'on vivait en communauté. Mais par contre, les logements, ils étaient décents. Hein. Je suis désolée. On avait des chambres, on avait des salles de bain, on avait des toilettes. Et c'était propre. Chaque appartement, il avait sa salle de bain et ses sanitaires. Un grand séjour et des chambres. Donc, de ce côté-là, on était bien logés, moi, je dirais. Par rapport à l'époque d'avant et tout, je ne peux pas dire que... Après, c'était en dehors de la ville, c'est ça qui a été un peu dommage. Mais cela n'a pas empêché de, plus tard, faire des études, s'intégrer. Voilà, c'est même la crèche. Toi, t'as connu la crèche?
5: Non.
3: Nous, la crèche, c'était... Il n'y avait que les enfants de la communauté Arki. Hein. Mais par contre, on s'occupait bien de nous.
2: Et c'était comment de grandir à la cité de la gare et à Lodève?
3: Moi, la cité, j'ai juste les vagues souvenirs de... On s'amusait dehors, hein, les mariages qu'il y avait. Eh bien, c'était dehors, toutes les familles se réunissaient. C'était... C'était beaucoup de l'entraide, hein. Et après, l'école, à l'école, moi j'ai fait une scolarité normale, pour ainsi dire. Non, après, le problème, c'est que, au début, c'est vrai qu'on mettait, très peu de gens de notre communauté dans des bonnes classes. Voilà, dès qu'ils avaient un peu de difficultés ou quoi, on les mettait dans des classes un peu à l'abandon. Moi, j'ai eu la chance, d'être toujours dans des bonnes classes, mais on était très peu.
5: sur les 25 élèves, peut-être il y avait les 2-3 enfants d'Arki.
0: Pas un panneau n'indique la présence des familles délicières à la cité de la gare de Lodève, d'où l'intérêt de collecter les mémoires de celles qui ont vécu ici. Et depuis 2024, des changements redonnent petit à petit sa place à cette histoire longtemps oubliée.
1: Ici, on se trouve sur la route principale qui vient de Montpellier et qui rentre dans l'Odève pour rejoindre le centre-ville. On ne peut pas rater une grande fresque bleue qui fait environ une dizaine de mètres avec des femmes qui sont dessinées. Elles sont en train de tisser. On voit leurs mains sur les métiers qui se concentrent sur des fils de laine. Elles sont habillées avec des vêtements traditionnels. Certaines sont voilées. Et puis juste à côté, on a des motifs. Des motifs de tapis, des losanges. Ce sont les premiers tapis qui ont été tissés ici à la manufacture, qui étaient d'un style dit algérien ou berbère.
0: C'est notamment le fruit du travail de Fadela Benamarkoli, nièce d'une lycéenne qui a grandi à la cité de la gare. Ancienne conseillère municipale socialiste, elle est désormais élue dans l'opposition et membre active de l'association Mémoire Méditerranée qui se bat pour mettre en lumière l'histoire de ces femmes de Arki à Lodève.
6: Alors là, on est à l'allée des lycéennes. C'est la voie qui amène à la manufacture de la savonnerie, donc à l'atelier. Et cette rue s'appelait auparavant l'impasse des lissiers. Et de façon très symbolique, il me semblait important à la fois de féminiser cette rue, parce que on parlait des lissiers. Donc là, on parle des lissières, étant donné que l'effectif, il est quand même très féminin. Et puis, c'est une allée, donc on ouvre.
1: Parce que ça a été décidé en quelle année? C'est très récent.
6: Oui, alors ça a été en 2024, lors du soixantenaire de la présence des familles Arki à Lodève et des 60 ans de l'atelier. Et je suis très contente d'avoir pu le présenter, de l'avoir à la fois proposé et de l'avoir présenté en conseil municipal. Ça restera dans les archives de la ville.
1: Là, on va en contrebas de la route principale. Oui. On descend vers les berges de la Lergue.
6: C'est ça. La rivière, une des deux rivières qui traverse la ville de Lodève.
1: Alors pourquoi c'est important ce lieu?
6: Alors ce lieu il est important pourquoi? Parce que c'est le lieu où jouaient les jeunes enfants de la cité de la gare. Ils venaient se baigner dans cette rivière. Et l'idée c'était une fois de plus de matérialiser cette histoire dans l'espace public. Et il se trouve en fait que on est surtout sur une emprise foncière privée. L'endroit de la cité, aujourd'hui il y a le supermarché, il y a Monsieur Bricolage. Il y a également la station-service, mais on a fait un petit peu le tour et il n'y avait pas finalement de lieu très intéressant ou accessible pour installer du mobilier urbain. L'endroit qui nous semblait le plus intéressant, eh bien, c'était au bord de cette rivière. Et donc sur ce banc, on a inscrit un extrait d'un livre qui s'appelle « La cité des tapis » et qui raconte justement bien les jeux des enfants, l'atelier qui n'est pas très loin, les papas qui travaillaient à l'ONF.
2: Fadela Benamarkoli me raconte que tout a commencé en 2014. Elle réalise que rien n'était prévu pour le cinquantenaire de l'arrivée des familles Arki à Lodève. En découle une première exposition, puis la création d'une association, des pièces de théâtre pour témoigner, une première exposition en dehors de Lodève en 2019 et deux autres pour le soixantenaire de la manufacture. Et en 2025, une dizaine de femmes se sont rendues à Paris pour inaugurer une exposition à la Maison de l'Élysée. Voyage durant lequel elle rencontre Yaël Braun-Pivet, présidente de l'Assemblée nationale, et même le président Emmanuel Macron, un souvenir gravé dans la mémoire de l'EDA.
7: Ben on est parti voir l'Assemblée, et après, où M. Macron,
1: l'Élysée. Vous avez rencontré M. Macron?
7: Eh ben oui. On croyait pas. C'est vrai. On a vu les tapis là-bas et tout. Les photos et tout. C'était bien. Oui, j'étais contente. Hein. On était contente. C'est la première fois qu'on voit notre tapis Louis XIV. Si, on était contente. Oui.
1: Fière?
7: Ah oui, hein. On était fiers. Hein.
2: Aïcha, la fille de Bartha, a rejoint Fadela dans l'association Mémoire Méditerranée.
5: Non, on savait qu'elle faisait des tapis, mais après pas plus, on s'intéressait pas à ce qu'elle faisait. On savait après que quand j'avais 12-14 ans, on disait, voilà, en Algérie, on faisait des tapis, donc on voyait ce qu'ils ramenaient d'Algérie et tout, donc on comprenait qu'ils avaient grandi là-dedans. Mais après, eux, c'est plus un savoir-faire qu'ils se sont transmis de génération en génération.
1: Et qu'ils vous ont transmis à vous ou pas ?
5: Non, pas du tout. Pas du tout.
1: Et depuis quand est-ce que, parce que là, vous êtes assez impliqué dans l'histoire de votre mère, de la manufacture. À partir de quand vous avez commencé à en parler avec elle et...
5: Eh ben, quand on s'est rendu compte quand même que leurs conditions de travail n'étaient pas reconnues. Mais je sais qu'avant, après peut-être c'est les conditions de travail d'avant dans les usines où elles n'avaient pas les mêmes conditions, les pas de pause, pas. Donc c'est vrai qu'au début, elle se rendait pas compte, mais nous quand on a grandi, eh ben en fait on se disait, mais en fait elles ont travaillé dans de drôles de conditions. Elles étaient dans des tôles et ça les droits et tout, elles connaissaient pas. Elles regrettent pas aussi le temps qu'elles ont passé là-bas. Parce que je pense qu'elles avaient besoin aussi de se retrouver entre femmes. Ça leur a permis, je pense, même de pas être en dépression, quoi. Parce qu'elles quittent leur pays, une partie de leur famille et tout. En fait, ça les a empêchés d'être isolés, moi, je trouve, cet atelier. Mais on n'a jamais parlé d'elles en tant que tisseuses qui ont travaillé des tapis, enfin des œuvres d'art, hein, pour ainsi dire, le patrimoine français. Quand même, il a été commencé par ces femmes-là, d'origine algérienne, quand même. Donc ça, il faut pas l'oublier. Et c'est pour ça que moi je dis, il faut pas s'arrêter uniquement aux femmes qui portent voile, et il n'y a pas que ça dans leur histoire.
8: Aux combattants abandonnés, à leurs familles qui ont subi les camps, la prison, le déni, je demande pardon.
9: Les familles de harkis, des familles qui ont toute leur place dans l'histoire de la République, c'est ce que dit la loi de reconnaissance des harkis, votée en France le 23 février 2022, une promesse énoncée par le président Emmanuel Macron, une demande de pardon au nom de la France.
8: Nous n'oublierons pas. C'est pourquoi le gouvernement portera avant la fin de l'année un projet visant à inscrire dans le marbre de nos lois la reconnaissance et la réparation à l'égard des harkis. Je m'y engage.
9: Les lycéennes de l'ODEV, femmes de harkis, sortent peu à peu de l'ombre. Fin mai 2026, leur histoire a intégré le nouveau parcours permanent du mémorial du camp de Rivesaltes, créé en 2015 à côté de Perpignan. Le jour de son inauguration, Théa Olivier a suivi Fadela Benamar Colli, accompagnée de Fatma Benamar Bensot, une lycéenne qui a travaillé à la manufacture de 1974 à 2009.
1: Donc là, on arrive au mémorial du camp de Rivesaltes, dans le sud de la France, pas loin de Perpignan. Il fait très chaud, ce camp, il est isolé à plusieurs kilomètres de la ville la plus proche. Et quand on rentre, on voit cet immense bâtiment architectural qu'est le mémorial. Et puis à droite et à gauche, il y a des baraques encore debout, les toits à moitié détruits, parfois il n'y a plus de toits, des bâtiments en béton. Et Fatma Benamar Bensot, ancienne lycière de l'ODEV, avance avec sa canne accrochée au bras de sa nièce. Elle a vécu dans le camp à partir de l'âge de 5 ans, entre 1962 et 1964. Et les souvenirs remontent alors qu'elle vient assister à l'inauguration du nouveau parcours permanent du mémorial qui intègre l'histoire des lycières de l'ODEV.
10: Du mémorial du camp des Alpes. Parce que ces enfants, ces femmes, ces hommes qui ont été ici jugés comme inexorables ont connu l'enfer.
9: La présidente de la région Occitanie, Carole Delga, en présence de la ministre déléguée aux anciens combattants.
10: Les harkis et leurs familles seront la dernière population interviennent ici dans des conditions indigne pour tous les citoyens français. Je pense aussi aux mystères algériens, longtemps invisibilisés. Ils sont désormais au cœur de ce nouveau parcours.
2: Au milieu de l'exposition permanente, pour la première fois, un tapis tissé à l'Odève a sa place dans une vitrine. Parmi les photographies, témoignages et objets du camp à ces différentes époques, une étape importante, me dit Fadela Benamarkoli.
6: Aujourd'hui, le mot moi qui m'importe beaucoup, c'est le mot permanent. Voilà, c'est un camp de transit, soi-disant un camp de transit, parce qu'on se rend compte que ces histoires, elles ont duré des décennies et des décennies. Donc, qu'est-ce qui est permanent, qu'est-ce qui ne l'est pas? Mais là, oui, de façon permanente, on a des tapis qui sont posés, on a des témoignages, on a des textes. Cette page d'histoire française, c'est vraiment une page, voilà, qui est écrite en lettres. C'est pas écrit au crayon à papier, voilà, c'est gravé. Et je trouve que c'est important parce que c'est la reconnaissance de ce qu'elles ont fait. Et alors, on est autour des tapis, hein, on parle des tapis, avec toute la symbolique que ça représente, c'est-à-dire du tissage. Et c'est ce qu'elles ont fait, en fait. Elles ont tissé des liens, elles se sont ancrées sur le territoire français, et aujourd'hui on leur redonne la parole, parce que quand même il faut le rappeler, il a fallu attendre les années 2000 pour entendre parler des femmes d'anciens harkis. Et quand on parlait de ces femmes, on parlait du fait que c'était des épouses et que c'était des mères, mais leur vie de femme on l'a laissée de côté. Donc je suis très très contente, c'est pas un aboutissement, on va continuer, mais en tous les cas on avance.
11: C'est l'histoire, si on devait tout raconter, des fois c'est pas joujou.
4: Et là, le fait que ce soit reconnu et que ce soit dans un mémorial,
11: au moins ça s'oublie pas. Au moins c'est les générations futures, ils vont le voir, ils vont le savoir. Mais c'est bien d'eux qu'ils le comprennent avec ce qu'on a ressenti nous. Mais on est ému, hein. C'est parce qu'il faut pas croire. Hein. C'était pas quelque chose quand même de. C'était dur, c'était la souffrance. Hein. Moi, je me rappelle, ma mère, elle pleurait tout le temps. Puis il y avait ses copines aussi qui venaient avec elle. Mais elle cédait. Ce qui était bien, c'est qu'elle cédait. Elle cédait, elle s'aimait et elles étaient l'une pour l'autre. Hein.
4: Et le fait que là, il y a un tapis des lissières de l'Odève qui soit exposé. Ouais. Et vous avez été lissière, votre mère aussi a été lissière. Le fait qu'il y ait ce tapis-là, qu'est-ce que vous ressentez?
11: Moi, j'aime mon métier. J'ai toujours aimé. Bon, c'était dur. Hein. Il faut pas croire hein, ça. Comme ils disent, ils ont fait les courageuses. Nous ont nommé les courageuses et c'est vrai. Si on n'était pas courageuses, on ne serait pas resté. C'était trop dur. Hein. C'est sûr que quand c'est reconnu comme ça, au moins ça nous soulage un peu de ce qu'on a vécu, la souffrance qu'on a vécue.
12: Femmes de harkis, les tisseuses oubliées de la République. Ainsi s'achève ce nouvel épisode documentaire de La Marche du Monde, signé Théa Olivier, réalisé par Aurèle Charlieu et produit par Valérie Nivelon. 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
4: Bonjour et bienvenue, 15h TU, 17h ici à Paris, le journal sur RFI.
1: Gilles Moreau.
4: L'armée américaine dit avoir frappé et détruit 3 pétroliers iraniens, un dans le Golfe et 2 dans le Golfe d'Oman, après que 2 de ces navires ont été pris pour cible par Téhéran. Les émissaires de Donald Trump sont à Moscou, porteurs d'une proposition américaine pour mettre fin à la guerre. À cette occasion, Vladimir Poutine ordonne de ne pas bombarder Kiev pendant 3 jours. L'extrême droite aux portes du pouvoir en Saxe-Anhalt, dans l'est de l'Allemagne. Le parti AfD est donné favori du scrutin régional qui se tient demain. Au Népal, à chaque jour ses miracles. 10 jours après la catastrophe, 2 rescapés ont pu être secourus. Mais pour commencer, la situation en Cisjordanie occupée, le gouvernement Netanyahou a la responsabilité d'assurer la sécurité des Palestiniens du territoire. C'est l'ambassadeur américain en Israël qui le dit après la recrudescence d'attaques de colons. Le diplomate s'est rendu sur place, il a échangé avec des habitants, parmi lesquels Samir Azmeh, un palestino-américain dont la maison a été plusieurs fois prise pour cible. Ce matin, l'invité de RFI était le chef de la diplomatie française, Jean-Noël Barrot. Les violences qui se multiplient en Cisjordanie occupée l'ont fait réagir lui aussi.
5: J'ai relevé la condamnation non seulement du Premier ministre Netanyahou, mais aussi du président israélien et du ministre des Affaires étrangères israélien. J'aurais souhaité que les mots soient plus forts encore, parce que ce qui se passe en Cisjordanie aujourd'hui est proprement scandaleux et indigne, porte atteinte à la dignité du peuple palestinien, mais aussi à la sécurité d'Israël et à la solution à deux États. Donc j'aurais voulu
6: des mots beaucoup plus forts et j'aurais voulu des actes
5: pour que cesse cette explosion de violence inédite qu'on n'a jamais vue dans l'histoire des territoires aujourd'hui occupés par Israël en Palestine. Ensuite, nous voulons que soit restreint le commerce entre les colonies qui sont illégales et l'Union européenne, parce qu'il n'est pas normal que l'Union européenne...
6: Pour l'instant, tous les Européens ne partagent pas cette volonté.
5: Non, mais j'ai plaidé une nouvelle fois, j'ai plaidé cette semaine pour que nous puissions avancer sur ce sujet.
4: Le chef de la diplomatie française, Jean-Noël Barrot, au micro de Clotilde Dumay. Une interview à retrouver en intégralité sur notre site RFI.fr. Le ministre a aussi été interrogé sur le Niger une semaine après une mutinerie. Non, la France n'a pas poussé des soldats nigériens à se mutiner. Ce sont là pures fantaisies, a commenté Jean-Noël Barrot. Des explosions entendues aujourd'hui près de l'île iranienne de Karg dans le Golfe, là où se trouve un important terminal pétrolier. L'armée américaine dit avoir frappé et détruit 3 pétroliers iraniens, un dans le Golfe et 2 dans le Golfe d'Oman, et ce après que 2 de ces navires ont été pris pour cible par Téhéran. Au Yémen, le bilan des violences de la journée est très lourd. Les affrontements entre forces pro-gouvernementales et rebelles houthis ont fait plus de 60 morts, parmi lesquels des civils. C'est J-1 en Saxe-Anhalt, land de l'est de l'Allemagne. Ces électeurs sont appelés aux urnes demain dimanche. Les élections régionales pourraient porter au pouvoir à l'extrême droite, donnée largement favorite par les sondages. À la veille des opérations électorales, plusieurs milliers de personnes ont manifesté à Magdebourg pour la démocratie. Manifestation à l'initiative d'un collectif d'associations. Direction maintenant la Suède, à une semaine des élections législatives. Les démocrates de Suède, le parti d'extrême droite, se retrouvent au cœur d'une polémique touchant les ingérences russes, un sujet particulièrement sensible en Suède. Une enquête a révélé les activités pro-russes d'une salariée du parti au Parlement, une femme proche d'un des dirigeants du parti. Révélation particulièrement embarrassante, Otilia Ferré.
7: Tout commence avec une enquête du magazine antiraciste Expo publiée jeudi. Elle porte sur une employée des démocrates de Suède au Parlement, Paulina Malaberg. Selon cette enquête, elle diffuse depuis des années sur les réseaux sociaux des contenus reprenant des récits favorables au Kremlin. Elle aurait notamment relayé des positions russes sur l'annexion de la Crimée, mais aussi des messages accusant les pays occidentaux de propagande. Des activités qui se seraient poursuivies après l'invasion russe de l'Ukraine en 2022. Mais l'affaire ne s'arrête pas là. Paulina Malaberg aurait également eu des liens avec des organisations liées aux intérêts russes, dont Pravfond, une fondation russe déjà soupçonnée par les services suédois de participer à des opérations d'influence. Et surtout, elle est en couple avec Gustav Gellerbrandt, un responsable des démocrates de Suède. Jimmy Åkesson, le chef de ce parti d'extrême droite, affirme qu'ils doivent examiner les faits, mais refuse de parler de panique. Le timing de ces révélations est loin d'être optimal pour les démocrates de Suède, qui veulent officiellement entrer au gouvernement en cas de victoire aux élections prévues le 13 septembre. Otilia Ferré, Stockholm, RFI.
4: Manifestation anti-migrants à Douvres, le port britannique. Des centaines de manifestants masqués et vêtus de noir ont bloqué aujourd'hui l'accès au port. Le trafic maritime entre la France et le Royaume-Uni a été brièvement interrompu. Plus de frappes sur Kiev pendant 3 jours. L'ordre est donné par Vladimir Poutine à l'occasion de la visite des émissaires américains. Jared Kushner et Steve Witkoff, les émissaires de Donald Trump, arrivés à Moscou. Ils se rendront ensuite à Kiev. Ils sont porteurs d'une proposition américaine pour mettre fin à la guerre. À cette occasion, Kremlin annonce que le président russe a ordonné de ne pas mener de frappes sur Kiev pendant 3 jours. 10 jours après la catastrophe, de nouveaux miracles au Népal. Les efforts des secours ont permis aujourd'hui de retrouver deux nouveaux rescapés, un ouvrier chinois extrait d'un tunnel et une sexagénaire sortie de sa maison sous la boue. Les secours népalais poursuivent leurs efforts pour essayer d'atteindre d'autres survivants. La catastrophe a fait, selon les derniers bilans officiels, au moins 1325 morts et près de 5600 disparus. Quelques 300 drones ont été abattus depuis le début de l'année à la frontière entre le Mexique et les États-Unis. Des drones utilisés par des organisations criminelles. Les États-Unis se sont félicités de ce résultat. Marine de la Moissonnière.
8: 300 drones éliminés en quelques mois, sans rien qu'au mois d'août, grâce à des armes à feu, des brouilleurs de signal et surtout des lasers que les États-Unis ont mobilisés à la frontière avec le Mexique. Le commandement nord de l'armée américaine ne précise pas si ces destructions ont eu lieu sur le territoire mexicain ou américain, ni à quel groupe criminel appartenaient ces drones, se contentant de parler de cartels se livrant à de la contrebande. Les autorités mexicaines, elles, pointent du doigt des passeurs, c'est ce qu'a expliqué le ministre mexicain de la Défense lors d'une conférence de presse hier.
9: Sont drones commerciales.
10: Il s'agit de drones commerciaux qui sont utilisés essentiellement par des trafiquants d'êtres humains. Ces drones se contentent d'enregistrer des images et de les transmettre. Les passeurs cherchent à repérer la présence des autorités et à identifier des routes sûres.
8: Le général Ricardo Trevilla a également insisté sur les bonnes relations et la coordination entre les deux pays, mais il n'a pas indiqué si l'armée mexicaine avait participé à ces opérations.
4: Des explosions font des victimes en Bolivie. Au moins 2 morts, 80 blessés, dont 2 dans un état grave dans l'ouest du pays. 2 explosions successives se sont produites dans une installation militaire abritant du matériel pyrotechnique, c'est-à-dire des feux d'artifice. Dans l'actualité politique en France, ce week-end, c'est à Lille qu'il faut se montrer. Jean-Luc Mélenchon, Gabriel Attal, Marine Tondelier, plusieurs candidats à la présidence de la République arpentent les stands de la braderie de Lille, considérée parfois comme la plus grande d'Europe. Jordan Bardella, lui, le président du Rassemblement National, se rend sur les berges du lac de Côme en Italie. Il doit participer à un grand forum économique et aussi répondre à une dizaine d'interviews dans la presse étrangère. L'information devrait faire du bruit à quelques jours de son procès. Rachida Dati va redevenir magistrate, c'est maintenant officiel. Son procès en correctionnel pour corruption et trafic d'influence commencera le 16 septembre. Explication de Laurence Théo.
11: Tout s'est fait dans la discrétion. À la demande de Rachida Dati, le garde des Sceaux, Gérald Darmanin, a accepté de la réintégrer dans la magistrature et de la proposer pour un poste assez recherché au ministère, première substitute à l'administration centrale de la justice à Paris. Pour que son retour comme magistrate soit effectif, il faudra que le Conseil supérieur de la magistrature donne son avis, mais il ne s'agit que d'une formalité. Gérald Darmanin pourra donc librement nommer Rachida Dati à ce poste et le président de la République, Emmanuel Macron, proche de l'ex-ministre de la Culture, n'aura plus qu'à signer. Si cette nomination fait grincer des dents, c'est parce qu'elle intervient à quelques jours du procès de Rachida Dati. Elle sera jugée en correctionnel dans l'affaire Renault-Nissan pour corruption et trafic d'influence, tout comme l'ancien patron du constructeur, Carlos Ghosn. L'actuel maire du 7e arrondissement de Paris est soupçonné d'avoir perçu 900 000 euros d'une filiale de Renault-Nissan pour avoir fait illégalement du lobbying au Parlement européen. En clair, la députée européenne est accusée d'avoir servi secrètement et contre rémunération les intérêts d'une entreprise privée.
4: C'était Laurence Théo du Service France. Enfin, les sports, football. La troisième journée de Ligue 1 continue ce week-end. Toujours en quête d'un premier succès cette saison. Le Paris Saint-Germain s'est incliné hier soir à domicile contre l'AS Monaco 2-1. À suivre ce samedi, 3 matchs à 17h15 Lens-Lorient. Et ce soir à 20h45, les matchs Le Havre-Brest et Nice-Le Mans. Voilà, bonne journée sur RFI. À suivre tous les cinémas du monde. Il est pratiquement 17h10 ici à Paris.
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15: Soyez réaliste, demandez l'impossible. La formule est attribuée à Ernesto Guevara, dit le Che, exécuté le 9 octobre 1967 en Bolivie, alors qu'il tentait d'exporter la révolution cubaine en Amérique latine. L'impossible, c'est ce qu'ont accompli 6 de ses compagnons d'armes qui, pendant plusieurs mois, ont parcouru plus de 2400 kilomètres à travers la Bolivie, poursuivis par 4000 soldats dans l'espoir de rejoindre Cuba. Bonjour Christophe Dimitri Réveil.
16: Bonjour.
15: Vous avez retrouvé ces survivants du Che et vous racontez l'épopée de ces guerriers de l'ombre dans un documentaire qui sort mercredi prochain en salle après avoir été projeté en mai dernier au Festival de Cannes. À l'affiche de notre cinéma également cette semaine, nous irons à Venise où Elisabeth Le Quéré, la chanceuse, assiste au premier jour de la Mostra. Et puis nous parlerons de Trois Adieux, le nouveau et très beau long métrage d'Isabelle Coichette.
17: La grande humanité a dit basta et a echado andar.
18: Well, we have different people in different countries, you know, working all over. He's always a step ahead of us. But here, I guess his luck run out.
19: Lo primero que dijimos es que teníamos que continuar la lucha.
20: Esta masa es la que empieza a entrar definitivamente en su propia historia. La empieza a escribir con su sangre.
21: Nosotros nunca concebimos retirar.

0: Esa proclama es patria o muerte.
1: Continua la lucha hasta que quedara el último hombre.
2: Cette histoire commence donc début octobre 1967, encerclé par l'armée bolivienne, appuyé par la CIA. Ernesto Guevara est capturé. Six guérilleros arrivent à échapper à leurs poursuivants. El Ñato, Inti, Pombo, Urbano, Dario et Benigno. Christophe Dimitri Réveil, cela fait plus de 20 ans que vous travaillez sur cette histoire. Qu'est-ce qui vous a mis sur la route de ces révolutionnaires?
3: Alors, l'étincelle que j'ai comprise après, parce que d'abord j'étais tombé sur un bouquin du Che, mais je crois que ça remonte en 97 quand mon père, on était adolescent avec mon frère, et il nous dit, il se passe quelque chose de fou à Cuba, on ramène les cendres d'Ernesto Guevara, il faut qu'on aille voir Cuba, de toute façon c'est une île magnifique, il faut y aller. Et je savais pas du tout qu'après ce voyage se passent des années. Et puis un jour, on rate avec un ami l'adaptation de L'étranger d'Albert Camus. Et un peu déçu, on commence à apprendre qu'il y a des droits.
2: On voulait adapter
3: L'étranger d'Albert Camus. C'était surtout l'idée de mon ami qui m'a mis en co-scénariste, mais franchement, il avait tout fait tout seul. Et voilà. Et en remontant les Champs-Élysées, je tombe sur un bouquin. Et à la fin de ce bouquin sur Che Guevara, dans la même phrase, je vois un des survivants, Benigno, donc un des six, est sorti vivant de l'enfer bolivien et aujourd'hui réfugié politique condamné à mort par Fidel Castro. Et dans la même phrase, il y avait deux informations que je comprenais pas. Une, on m'avait jamais dit qu'il y avait des gens qui étaient sortis vivants, parce que je pensais que comme tout le monde, l'histoire s'arrêtait avec le Che. Et deux, qu'on pouvait être survivant du Che, héros de la révolution, et ne plus être d'accord avec Fidel Castro. Et donc j'ai mis plus d'un an à le rencontrer.
2: Donc ça, c'était au début des années 2000, c'est ça?
3: Ça, c'était 2003. Je l'ai rencontré en décembre 2004. J'ai commencé à travailler avec lui. Je me suis dit, de toute façon, il est condamné à mort. Je parle pas espagnol. Donc il va bien falloir que j'enregistre ce qu'il me dit. Et la maison d'édition me dit, écoutez, vous faites ce que vous voulez, mais il faut terminer sa biographie. Et j'ai écouté les conseils de mon père qui m'a dit, écoute, t'as une très mauvaise note au bac français, tu parles pas espagnol, c'est une opportunité incroyable, entoure-toi des bonnes personnes. Je crois que ça, c'est un conseil que j'ai suivi après tout le long de mon parcours. Je travaille toujours avec des gens que j'estime plus intelligents et plus compétents que moi. Et après, ils m'ont dit, arrête de t'excuser. Donc, j'arrête de m'excuser, mais je le pense vraiment. Et j'ai commencé à donc écrire la biographie de cet homme qui est sorti en 2006 aux éditions du Rocher. Et je devais faire un documentaire initialement autour de lui, et puis comme il y a eu un film de Soderbergh avec Benicio del Toro sur le Che, lui me dit à l'époque, ils sont intéressés par moi, ils voudraient faire quelque chose, et je lui ai répondu, ça m'étonnerait, je m'étais trompé parce que c'était vrai, mais écoute, si c'est le cas, pars avec eux, moi je comprends tout à fait. Et puis après le film, je rencontre Benicio del Toro qui me dit, c'est super de faire un truc sur lui, ce qui serait fou c'est de faire un docu sur tous, mais c'est impossible parce que même nous on n'a pas réussi à tous les rencontrer. Je dis pas que c'est à ce moment-là hein, que j'ai penser faire le film, mais il a mis une graine, on va dire, et j'ai continué ce film avec Benigno. Là, je rencontre Julien, donc qui est le monteur de ce documentaire et qui fait aussi la musique, dont un partenaire qui, lui, m'a suivi sur 15 ans, qui fait que dire que moi, je suis fou depuis 22 ans et à qui je réponds, le fou, est-ce que c'est celui qui ne le sait pas ou celui qui sait qu'il suit un fou? Donc voilà, il m'a suivi, on est parti une première fois en Bolivie et grâce à Nina Maurice, mais ce serait très long à expliquer, c'est une actrice avec qui je tournais, sans le savoir, elle m'a mis en contact avec quelqu'un qui m'a ouvert des portes en Bolivie, de personnes impossibles. C'est-à-dire que le guide qui nous a réaccompagnés 15 ans après, pour faire le deuxième voyage en Bolivie qu'on a fait là, m'a dit, je ne sais pas qui tu es, mais tu as accès à des gens que même moi, je n'arrive pas à atteindre. Et c'est comme ça qu'on a eu les soldats boliviens. Et en revenant de ce voyage, je me suis dit, mais mon Dieu, on peut faire un documentaire sur tous les survivants. Et pas que les six survivants qui étaient avec le Che. Ceux qui les ont traqués, ce que j'appelle les survivants de deuxième ligne, Régis Debray, ceux qui ont participé. Et voilà, et petit à petit, on est remonté.
2: Donc c'est pas par Benigno lui-même, c'est pas lui qui vous a ouvert ses portes.
3: Ah non, Benigno, à la limite, il m'en a même fermé sans le savoir, parce que moi, je l'ai aimé comme un grand-père, une sorte de grand-père. Et lui, au contraire, comme il était condamné à mort par Fidel Castro, les deux autres survivants cubains, Urbano et Pombo, ne voulaient plus entendre parler de lui. Et l'agent de la CIA me disait, oui, comme il essayait de naviguer. Donc Benigno m'a plutôt fermé des portes en Bolivie. Et moi, j'ai décidé de pas mentir aux gens que je rencontrais. Je leur disais, quand ils me disaient, mais vous avez rencontré l'autre? Oui, oui, j'ai dit, moi, je rencontre tout le monde. Donc ces gens sont très durs à rencontrer. Et le deuxième difficulté qu'il y avait, c'est que généralement, et j'ai fait pareil aussi, quand on les rencontre, ils vous disent, on leur dit, alors c'était quoi la dernière fois que t'as vu le Che, ou la première fois. Et la deuxième difficulté que j'ai eu moi, c'est ok, et après. Ils me disaient, mais ça c'est pas intéressant, notre histoire n'est pas intéressante. Je dis, bah si, parce que moi c'est celle qui m'intéresse. Non, on va parler du Che. Je leur dis, non, vous avez parlé de vous. Et une fois qu'on rentre dans ce récit des 6 mois en Bolivie, on se dit, mon Dieu, mais il y a une histoire incroyable à raconter.
4: Les 6 hommes se mettent en marche. 3 Cubains. Pombo, l'homme de confiance du Che. Urbano, la tête brûlée. Benigno, l'homme de l'avant-garde militaire. Et 3 Boliviens. Inti, le chef politique de la guérilla, un grand combattant. El Niato, l'homme à tout faire des brouillards et toujours prêt. Et Dario, un taiseux venu de la misère des mines, redoutable guerriero.
2: Donc ce qui vous intéresse, Christophe Dimitri Réveil, c'est comment ces 6 hommes, une fois donc qui ont échappé en fait à voilà par un concours de circonstances à une arrestation ou à la mort évidemment en même temps que le Che, partent comme ça dans la nature pour raconter comment les derniers moments. Et puis surtout rejoindre Cuba.
3: Oui, il y a plusieurs choses qui m'ont intéressé. Il y avait bon l'aventure qui est folle, qui est cinématographique. Il y a aussi le fait que il y a une fraternité entre ces hommes en fait. C'est-à-dire que le dogmatisme politique m'intéresse pas moi. Ce qui m'intéresse c'est la politique par l'humain. J'ai plus confiance aux associations qu'aux politiques. Enfin, il y a un truc comme ça. Et surtout, je suis fan d'histoire, donc je lis beaucoup de biographies et je me rends compte que par la biographie, on sort des jugements. Arrêter quoi, et que par l'humain il y a tout un mouvement de vie à comprendre et qu'il n'y a pas les gentils et les méchants en fait, que c'est beaucoup plus complexe. Et donc l'histoire de ces hommes, je m'étais dit, mais dans ces 6 mois on peut expliquer ce qu'on appelle aujourd'hui une utopie de la fin du XXe siècle qui en fait était pour eux une réalité qui allait arriver. Il y avait 2 mondes qui s'opposaient, et ce qui m'a plu chez eux c'est que c'était pas des, si vous prenez Régis Debray aussi qui est dans le film, lui c'est quelqu'un qui pense, donc il a agi par la pensée.
2: Un jeune intellectuel français, on y reviendra,
3: qui s'engage, ouais. Eux ils ont agi par l'humain. On a tué ma femme enceinte devant mes yeux, je voulais me venger. Et d'ailleurs ils disent dans le film à un moment donné, 2 des 3 Cubains disent, je ne savais pas qui avait inventé le mot révolution, moi ce que je voulais c'était venger ou ne plus voir les paysans souffrir.
2: Ça vous semblait aussi essentiel d'avoir aussi leurs antagonistes, à savoir des soldats ou l'agent de la CIA?
3: Oui, parce que, alors j'ai pas tout mis dans le film, mais effectivement ce que je vais prendre une image qu'un historien, Thierry Noël, m'a dit un jour, et je trouve qu'elle est très forte, il dit, quand le Che meurt, il ressemble au Christ, mais il faut voir tout ce que ça véhicule derrière, il fallait trouver qui était Judas, qui est Ponce Pilate, qui sont les Romains, le peuple déicite, et puis quand vous rentrez dans le vif du sujet, dans le cœur de l'histoire, vous dites, ben en fait, celui qui a arrêté le Che, c'est pas vraiment un fou furieux d'extrême droite, en fait, c'est quelqu'un qui était plutôt presque d'accord avec leurs idées, mais qui disait, chez nous, en gros, c'est un militaire qui dit, j'en ai marre qu'on dise qu'on a obéi aux ordres, je l'ai fait en conscience, mon rôle était d'arrêter des ennemis extérieurs d'un pays étranger qui venait avec des armes renversées, et c'est pour ça que je les ai pas non plus jugés au cadre. Avec Julien, avec qui j'ai fait le film, on a tenu à faire des cadres où il n'y avait pas de lumière noire, c'est les méchants, je les ai filmés comme les autres, en disant, racontez-nous votre version.
2: On parle du Che, de ses survivants, de toute une époque aussi, après cette version de Guantanamera par Compay Segundo.

0: Vous êtes bien sûr RFI à l'écoute de tous les cinémas du monde. Nous sommes en compagnie de Christophe Dimitri Réveil pour parler de son documentaire Les survivants du Tché en salle mercredi prochain. En France, alors vous y retracez la fuite éperdue de six compagnons d'armes d'Ernesto Guevara à travers la Bolivie, la cordillère des Andes. Votre documentaire est un film d'aventure digne des westerns. Alors vous le disiez déjà, c'est une histoire humaine, hein, d'hommes pris peut-être aussi, enfin, dans quelque chose de plus grande qu'eux. Cette chose grande, c'est aussi la géopolitique et ses coups fourrés. On est en 1967, après être allé au Congo, le Tché compte exporter la révolution cubaine à toute l'Amérique latine en partant de la Bolivie.
1: Le Tché est en Bolivie pour continuer ce qu'il a commencé à Cuba, c'est-à-dire la révolution continentale, dans ce qu'il appelle la Patria Grande. Il avait en tête l'idée d'une base arrière, d'un camp d'entraînement, d'une sorte de foyer central, d'où partiraient des colonnes pour les pays voisins. Il se trouve que j'ai connu la Bolivie en 63, au cours d'un long voyage que j'ai fait, d'un voyage d'un an et demi, et que j'avais des amis boliviens dans le mouvement ouvrier. Fidel m'a demandé d'aller explorer deux zones de guérilla, Alto Beni d'un côté, Chaparré de l'autre. Alto Beni très proche de La Paz, Chaparré très proche de Cochabamba.
0: Donc on l'entend, hein, Christophe Dimitri Réveil, vous avez aussi retrouvé Régis Debray, qui était donc en Bolivie par conviction révolutionnaire. Lui, il avait été capturé en avril 67, hein, oui. C'est ça. Il était en prison quand le Tché a été exécuté.
2: Oui, il apprend sa mort en prison. Oui.
0: Son procès en novembre de cette même année 67 a été très médiatisé en France, hein, qui a eu une mobilisation de nombreux intellectuels comme Jean-Paul Sartre. Il n'avait jamais témoigné face caméra, Régis Debray, sur cette histoire?
2: Sur cette histoire, non. Comme ça, non.
0: Comment vous l'avez convaincu?
2: Moi, il m'avait dit à l'époque, au tout début, je crois que c'était en 2011, il m'a dit, vous n'arriverez pas à les avoir et on verra, je ferai des frappes chirurgicales réveillées, on verra. Et puis, je l'ai appelé le dernier en lui disant, là, il manque plus que vous, voilà, j'ai fait un montage et c'est rigolo parce que c'est intéressant. Il me dit, écoutez, réveille, je viens avec une amie chilienne, Carmen Castillo, et il entend au téléphone que je bug. Et il me dit, qu'est-ce qu'il y a? Je dis, ben, je stressais que vous voyez le montage.
0: Parce que Carmen Castillo, c'est une grande
2: Carmen,
0: réalisatrice.
2: Je dis, mais Carmen, je connais la militante qu'elle a été face à Pinochet. Enfin, il faut voir la vie de Carmen Castillo. Mais surtout, je connais aussi son œuvre en tant que réalisatrice. Donc, j'ai encore plus la pression qu'elle le voit elle que vous. À la fin du montage, Carmen Castillo se tourne vers moi. Elle me dit, jeune homme, vous avez un grand film de cinéma, je vous conseille. Tac, tac, tac. Que j'ai suivi parce qu'elle a pointé pile. Mon monteur était ravi parce que c'est à peu près ce qu'il me disait depuis très longtemps. Et elle s'est tournée vers Régis. Elle a dit, faut que tu parles pour la première fois dans ce film-là. Et je vais dire que grâce à Carmen Castillo, Michel Regavras et Isabelle Debray, j'avais trois femmes qui m'ont aidé à convaincre Régis parce qu'il est, il est pas facile à convaincre de témoigner. Et il a accepté de le faire.
0: Alors comme il le dit, donc la Bolivie, ça devait être, alors c'était peut-être pas du gâteau, mais ça devait être la bonne base, je sais pas si c'est base arrière, mais la bonne tête de pont pour les castristes, en tout cas pour les révolutionnaires, pour aller conquérir l'Amérique latine, mais rien ne se passe comme prévu.
2: Non, alors là-dessus, ce qu'il faut expliquer, ça a été une des grandes difficultés, on en parlait tout à l'heure avant de commencer l'interview, c'est que mes survivants n'ont pas conscience, peut-être Pombo est un peu politique, mais les autres, la grande histoire les dépasse. Donc il fallait que le spectateur lui expliquait la grande histoire, sinon c'était des voleurs de chèvres qui s'échappent. Et je m'étais dit, ce qui est intéressant, c'est ce qu'ils portent sur leurs épaules sans le savoir. Ça, c'est une première chose. D'ailleurs, eux, quand ils rentrent, ils disent on a échoué parce que notre rôle, c'était de protéger le Tché et on aurait préféré mourir là-bas. Et c'est sincère, c'est pas des paroles dites pour être... C'est-à-dire que c'est des gardes du corps, ils doivent mourir à la place de leur chef. Et ce qui m'a intéressé aussi là-dedans, c'était de déconstruire tous les mythes qui tournent autour de cette histoire, que Fidel aurait tué le Tché en Bolivie, que le Tché était un va-t-en-guerre, qu'il est parti là comme un suicidaire. Tu dis pas du tout, c'était quelque chose qui était prévu depuis 61. Le Tché avait prévu dans la Sierra Maestra, avant de gagner même Cuba, qu'il voulait repartir, exporter la révolution mondiale, partir en Argentine dans son pays. Donc tout ça était prévu, et ensuite il y avait tout ce travail qui avait été commencé par Nasser, mais là on rentre dans des trucs qu'il a fallu que je condense dans le film pour pas... Mais quand même aborder ce truc de la tricontinentale qui était les trois continents, Asie, Afrique, Amérique latine, qui ne voulait pas être ni avec les Russes, ni avec les Américains, les non-alignés, voilà. Mmh. Et Régis Debray, là-dedans, c'était l'agent de liaison. Lui, il a voulu aller à Cuba pour la campagne d'alphabétisation. Et puis, il avait écrit un article qu'on avait remis au Che pendant le discours d'Alger, au moment où il a fait le discours d'Alger. Le Che, qui savait lire le français, dit l'article est super, faudrait l'envoyer à Fidel. Article écrit de ce voyage d'un an et demi de Régis Debray. Et donc Régis Debray est en France et il reçoit une invitation de Fidel Castro pour la tricontinentale en janvier. Et de là, il est jamais reparti en France puisque Fidel Castro lui a dit vous écrivez bien, et ils ont écrit ensemble Révolution dans la Révolution. Enfin, Régis a écrit Révolution dans la Révolution d'interview avec Fidel Castro. Et très vite, il l'a, l'extrait que vous avez mis, il lui a demandé d'aller explorer des zones pour une guérilla sans savoir que c'était le Che. Et ensuite, quand le Che était en difficulté avec ses hommes en Bolivie, il a demandé à Régis Debray d'aller faire l'agent de liaison pour savoir ce dont il avait besoin. Et là, Debray est arrêté. Torturé, il aime pas qu'on le dise, mais en tout cas bien bousculé. Et très discret là-dessus, Régis, j'ai dû prendre les informations ailleurs parce qu'il aime pas parler de lui. Et puis ce qui était important dans le documentaire, alors je sais pas si les gens le verront, mais les spécialistes le verront, c'est que Gary Prado, le militaire par exemple, explique qu'ils ont trouvé un campement de la guérilla en mars et qu'il y avait des pellicules, des informations, et qu'ils savaient dès mars que le Che était en Bolivie. Mais les Américains n'étaient pas sûrs.
0: Donc il y a eu des renseignements fournis probablement par Moscou, en fait, c'est ça, non?
2: J'en sais rien.
0: Lâchés par Moscou.
2: Je pense que Moscou, non, ça les arrangeait pas. Le Che les arrangeait pas. C'était une épine dans le pied, le Che. C'est-à-dire que Castro avait besoin d'eux parce qu'il y avait le blocus américain. Et je pense que le Che, lui, il estimait que le marxisme, c'était, il fallait aider sans faire profit, quoi. Je dirais pas, pourtant je suis arrivé sur cette histoire en pensant que les Russes étaient impliqués. C'est plus compliqué. D'ailleurs, souvent les gens disent, ouais, les Russes, tu dis, bah, c'est quand même un mec du Parti communiste qui les a sortis, même si Mario Monge ne les a pas aidés.
0: Le Parti communiste bolivien ne les a pas aidés, mais...
2: Membres du Parti communiste, voilà. Oui. Et Mario Monge, même lui, je l'ai contacté en Russie. Alors, il n'est pas dans le film parce qu'il a refusé de faire l'interview. Mais si vous regardez lui, bien sûr qu'il s'est engagé à aider le Che en Bolivie, mais à la base, parce que j'ai eu une discussion. Je dis à mes guerriers, je fais, oui, il nous a trahi, Mario Monge. Je fais, attendez, moi j'ai lu qu'au début, vous deviez être en Bolivie pour faire des bases arrière et vous deviez mettre le feu dans les pays autour, mais pas en Bolivie. Et quand Mario Monge revient au campement, il dit, bah oui, mais on a été repéré. Donc on lui dit, maintenant on est repéré, on fout le feu dans ton pays. Et lui vous dit, bah non. Et là, un des guerriers me dit, oui, mais il a promis qu'il allait revenir. Je dis, mais enfin, ok, là-dessus il vous a menti, mais si vous avez dit, alors que le deal de départ, c'était de pas mettre le feu chez lui. Donc vous changez le deal, il dit, oui, mais on est repéré. Je dis, ok, mais je comprends, mais et lui, si vous avez dit je vous suis pas, qu'est-ce que vous faites? Ah ben on lui met une balle dans la tête.
0: C'était le président du
2: Parti communiste. Et c'est vrai qu'après là où moi je pense qu'il a un peu fauté, c'est pour ça que je dis pas que c'est un traître ou pas un traître. Il y a 10% où moi personnellement en analysant je me dis c'est que quand des membres du Parti communiste ont dit nous on veut quitter le Parti communiste et rejoindre le Che, il n'a pas donné l'endroit où était le Che. Mais bon, est-ce qu'il pouvait? Moi, je sais pas ce que c'est qu'être un dirigeant politique. Les partis communistes sont inféodés à Moscou. Donc, est-ce qu'ils ont vraiment une marge de manœuvre? Alors là, on rentre dans des jugements où souvent les gens qui jugent sont des gens qui avaient l'âge de s'engager, mais qui ont fait comme moi, je précise, qui sont restés leur cul posé à Odéon et qui ont fait la révolution dans les beaux quartiers. Voilà. C'est très complexe, en fait. Donc, c'est vrai que je me garde de juger, moi.
0: Il y a donc cette grande histoire, cet affrontement entre blocs, et puis l'histoire humaine de ces 6 compagnons d'armes qui vont réussir à échapper à des milliers de soldats de façon parfois rocambolesque.
3: Nos dimos cuenta que nos soltaban. ¿Y pero qué es lo que falta? Algo nos falta. No, falta el perro. ¿Dónde se quedó el perro? No, se quedó allá, subieron a parar. Entonces viramos. No sé por qué viramos, pero viramos. Nos llevamos el perro y nous fuimos. Et ils n'ont pas rien expliqué.
0: Oui, parce que Christophe Dimitri réveille ces hommes, donc ces 6 guérilleros, ils échappent à un moment quasi miraculeusement à des soldats, mais ils retournent les affronter pour récupérer un chien.
2: Oui, cette anecdote avec mon monteur, quand on l'a entendu pour la première fois de la bouche de mes Cubains avec mon monteur, on s'est dit non mais ça c'est, ils en font un peu des caisses, vas-y, ça on peut pas le mettre. Et l'avantage d'avoir interviewé la partie adverse, c'est que quand eux vous disent, ah, on a oublié de vous dire aussi, un jour, c'est fou, vous savez ce qu'ils ont fait, on était 400 autour, ils nous ont échappé, donc nous, on a baissé la garde, ils avaient un chien, et ils sont venus le rechercher. Et là, on s'est dit, mais c'est pas possible, en fait, c'était vrai, alors. Et c'est vrai que de pouvoir comme ça, je sais qu'à un moment donné dans le film, quand il y a ce genre d'anecdote, je sais que le spectateur inconsciemment se dit, ouais, ça, et puis le fait que l'ennemi, entre guillemets, l'ennemi, mais l'opposant vous raconte la même chose, vous dites, bah alors c'est vrai.
0: Et ça leur donne une aura, parce que après, du coup, c'est ce qu'ils racontent. Ils passent un peu pour des personnes avec des pouvoirs surnaturels.
2: Ouais, c'est des pays très croyants. Mais ce qui m'a fait rire, c'est quand il dit ça, il précise, donc un jour, on arrive en haut et on a vu les soldats, on a dit les soldats, eux, ils nous ont vus en bas, ils ont dit les guerriers, et on est chacun parti de notre côté pour pas s'affronter.
0: Alors, votre film, Les Survivants du Tché, il tient du western, du film de survie, car raconté en temps réel, enfin, comme en temps réel, par ses protagonistes, avec une notion de suspense, hein, même si on sait dès le départ qu'il s'en échappe. Alors ça, c'était

0: Voyage, j'ai dit à mon chef opérateur, j'ai dit rentre dans la petite école où il s'est fait abattre si tu veux. Moi j'y suis allé il y a 10 ans, ça m'intéresse pas de rentrer, ne le filmons pas, je suis sûr ce ne sera pas dans le film. Et ensuite on s'est dit, il y avait ça, ce chemin de la mémoire, et la troisième chose qui était compliquée, c'est on voulait que les spectateurs vivent ce que ces guerriers avaient vécu. Et c'est là où l'animation nous a permis de faire l'image manquante.
1: Ce que vous ne pouvez pas montrer, vous intégrez donc des séquences en animation.
0: Oui. Parce qu'on voulait mettre les spectateurs dans la botte de mes survivants, en fait, leur faire vivre l'action comme eux.
1: Et ça vient en dernier l'animation, parce que par exemple, enfin, ce qui est formidable notamment, mais c'est de filmer par exemple, je sais pas, un pont dont on sait qu'après il est inondé, l'image réelle, et après par un effet de montage, enfin, avec une sorte de fondu enchaîné, on passe à l'animation où on voit effectivement l'eau qui déborde.
0: On voulait faire ce travail et l'animation, j'ai embêté tout le monde parce que moi, je suis fan de photo argentique. Donc je voulais qu'il y ait une notion de la mémoire. Donc c'est pour ça que l'animation, c'est une animation en 2D faite à la main, beaucoup à la main. Enfin, on a embêté tout le monde, il y a eu toute une équipe. Je trouve ça génial parce que je me dis c'est peut-être une des dernières fois où on fait de l'animation comme ça. Et il y a vraiment du flou autour, on s'est arrêté sur des détails. Beaucoup de travail au son aussi parce que la mémoire fonctionne comme ça, elle voit jamais tout en un plan très net. On a mélangé l'animation avec des archives. Et le jour où j'ai compris que ça marchait, c'est quand et un gamin de 24 ans et un groupe de 80, 75 ans m'ont dit, mais c'est génial, mais ça marche aussi. Alors si ça marche dans cette panel d'âge, c'est que ça marche. J'avais
1: De
0: très peur que les
1: 7, de
0: personnes
1: 7 à
0: âgées,
1: 77 ans,
0: ouais,
1: quoi.
0: mais j'avais très peur que les personnes âgées n'adhèrent pas.
1: Et puis l'animation permet aussi d'évoquer le plus dur. Par exemple, lorsqu'ils racontent qu'ils ont dû achever un de leurs compagnons blessés.
0: Ouais. Parce que là, en fait, en interview, on a réussi à isoler des silences qui étaient vraiment sur le moment, mais mine de rien, ils y vont très vite parce que tout ce qui est émotion, ils veulent pas rentrer dedans. Donc c'est en ça que l'animation nous a permis de tout ce qu'ils n'ont pas voulu nous donner ou qu'ils essayaient de passer vite, l'animation nous permet d'arrêter le temps et de plonger le spectateur là-dedans. Et ensuite, après, vous avez les archives qui viennent vous rappeler que c'est bien une histoire vraie dont on est en train de parler. Et après, l'animation, moi, comme j'ai beaucoup d'archives, parce que là-dessus, je suis un fou furieux, les animations, les gens sont vraiment comme ça. Quand ils ont les fusils, c'est les vrais fusils. Quand ils tirent de la main gauche, c'est qu'ils étaient gauchers. Les sacs, on a fait toute une recherche avec Simon Géliot, qui est l'illustrateur, enfin celui qui a travaillé avec l'équipe des astronautes à Valence. Comme il avait fait une première BD avec moi sur un des Cubains, il avait déjà tout un travail. Et un jour, j'ai dit, bah, ressors tes vieux bouquins, il va falloir que tu t'y remettes, parce que là, on met de l'animation dans le film.
1: Mais par exemple, Benigno, il est mort en 2016, donc vous l'aviez commencé à tourner avant. Ça fait
0: Oui,
1: longtemps.
0: en fait, c'était devenu des archives. Moi,
1: Ouais.
0: ça dormait. J'ai plein de trucs comme ça. J'ai plein d'interviews où les gens me disent, mais qu'est-ce que tu vas en faire de mouvements sur les Weather Underground aux États-Unis, si les gens connaissent sur. J'ai un problème, c'est que mon monteur rigole. Il dit, si Christophe s'intéresse à vous, faites gaffe, c'est que vous êtes vieux et que vous allez mourir. J'ai un truc avec les personnes âgées parce que je crois que j'ai pas pu enregistrer les témoignages de ma grand-mère pendant la Seconde Guerre mondiale, qui était ukrainienne, qui avait fui avec ses parents. Et donc, il y a un peu cette inconsciemment, hein. Aujourd'hui, je peux le réécrire. Il y a cette frustration de ce que j'ai pas pu faire avec mes grands-parents à moi. Je vais le faire avec les grands-parents des autres.
1: Et alors, vous le disiez plus tôt, ces six guérilleros, ils estiment avoir échoué dans leur mission, mais alors qu'est-ce qui les motive pour absolument rejoindre Cuba?
0: Ce qu'ils veulent, c'est raconter à Fidel, parce que c'est important, c'est le chef. Donc, raconter à Fidel et relancer la lutte. Et c'est pour ça qu'à la fin, alors nous, c'est la fin du film, donc, mais effectivement, ils relancent la lutte. Une partie d'eux retourne en Bolivie pour faire ce qu'ils appellent la guérilla de Théopompé. Leur intérêt à eux, c'est on échoue là, mais d'abord on doit vraiment raconter à Fidel ce qui s'est passé, pourquoi le Che est tombé, et repartir pour rechanger le monde. Donc pour eux, c'est un échec de rester inactif, quoi. Il faut repartir, relancer la lutte.
2: Pour les Cubains, c'est la fin d'un périple de 5 mois sur 3800 kilomètres. Ils vont enfin pouvoir rentrer chez eux, à Cuba. Les 5 hommes sont transférés dans la ville de Iquique, où Salvador Allende les rejoint. De là, ils partent pour l'île de Pâques, où un avion militaire français les récupère et les emmène à Tahiti. Par solidarité politique et pour éviter toute intervention militaire bolivienne, Salvador Allende a décidé de les accompagner.
1: Alors le soutien de Salvador Allende, il est assez logique, Christophe Dimitri Réveil. En revanche, le soutien de la France, enfin en tout cas du régime de Gaulle, parce qu'ils atterrissent quand même à Tahiti, ils vont passer en France, enfin, c'est un peu plus étonnant, non?
0: Alors,

0: De Gaulle, je crois, c'est un historien pareil, Roger Faligo, qui m'avait dit ça, et il avait la formule, donc je vais pas lui voler. Il avait dit, De Gaulle, il y a l'homme de l'appel de juin, avec Castro, il y avait un certain respect de ces deux résistants. Et puis De Gaulle, je crois que tout ce qui embêtait les Américains et tout ce qui embêtait les Russes, ça l'intéressait aussi. Donc il avait envoyé Joséphine Baker aussi à la Tricontinentale. Enfin, il était toujours intéressé par cette troisième voie, il était sorti de l'OTAN. Enfin, donc oui. C'est quelqu'un qui s'intéressait à tout ça. Et c'est vrai que... De Gaulle, il y aurait beaucoup à dire. De toute façon, c'est une figure dont tout le monde se dit.
1: Bah, il est intervenu pour faire libérer Régis Debray, qui avait été condamné à 30 ans de prison.
0: Enfin, il est intervenu surtout pour l'empêcher qu'on l'exécute. Vraiment qu'on l'exécute. Ensuite, il est intervenu pour permettre aux survivants de transiter par la France. Pour ensuite retourner à Cuba. Et ce qui est rigolo là-dedans, c'est que c'était en mars 68 que mes guerrieros rentrent à Cuba grâce au soutien de De Gaulle, mais en mai 68, il y a des étudiants avec l'effigie de Guevara qui veulent foutre De Gaulle dehors. Et tu te dis quand même, il y a quelque chose d'intéressant à soulever là-dedans.
1: Et on n'en a pas encore parlé, Christophe Dimitri Réveil, mais la voix off, hein, la personne qui fait la voix off, alors, nos auditeurs auront peut-être reconnu celle de Vincent Lindon, qui raconte votre film en quelque sorte. Vous le connaissiez déjà?
0: Comment? Alors lui s'est rappelé, non mais il faut que je parle de Vincent Lindon, parce que honnêtement moi tout ce que je dis c'est sincère, sinon je le dis pas. Vincent Lindon, je lui dois beaucoup plus que d'avoir fait la voix sur le documentaire. D'abord c'était évident, c'est-à-dire je n'ai demandé qu'à lui en France. Et il m'a dit oui avant que je trouve même mes producteurs. Baptiste et Gaëtan. Il faut que je parle de cinq choses. Il y a les distributeurs français qui ont été, je leur dis à chaque fois, je dis, mais vous êtes folle d'avoir fait un film comme ça. Finalement, elles ont raison. Il y a la sélection de Cannes, Thierry Frémaux et son comité à qui je dois le fait qu'aujourd'hui je suis même en face de vous, qu'on entende parler de ces survivants dans le monde, parce que ça devient mondial, c'est cette histoire. Et il y a la musique qui est complètement dingue de Gilles Alonso, Matteo Di Stefano, Chinese Man et Julien Schickel. À trois, ils m'ont fait une musique en deux mois où tu dis, mais comment vous avez fait pour faire ça? Et Vincent Lindon, sincèrement, j'avais tourné avec lui dans un film de Lioré. Et je lui ai dit, quand on s'est rencontrés, par un acteur ami, parce que je travaillais avec des acteurs à côté, je coachais des acteurs, et c'était Damien Bonnard qui me dit, viens, j'ai parlé de ton docu à Vincent, il est intéressé, il voudrait t'en parler. Et il me dit, mais je vous reconnais, non, je sais pas, ça m'étonnerait, moi je me rappelle de vous. Et là, il me sort, j'avais une phrase dans le film, il me sort la réplique. Et là, il commence à dire, il me dit, alors votre film, et puis il me dit, oh, on est pareil. J'ai dit, bah, moi j'ai pas de prix d'interprétation à Cannes, non, vous êtes, il me dit, non, on est pareil, ça c'est pas grave, nanana. Appelez-moi le jour où vous avez la voix à faire. Et je me suis dit, 2-3 ans après, est-ce qu'il se rappellera de moi? Il s'est rappelé, il me dit, je croyais que vous m'aviez oublié, ta, ta, ta. Et franchement, il a fait plus que faire la voix. C'est-à-dire, il nous a vraiment aidés. Et en plus, il a eu une intelligence, non pas pour se servir lui, mais pour servir le film. Par exemple, le général De Gaulle, puisqu'on en parlait. Je lui ai dit, oui, tu comprends, on me demande, moi, De Gaulle, je l'ai fait trop vite sur ma voix off, en plein enregistrement. Et je lui ai dit, voilà, mais je veux pas en rajouter non plus, c'est bon, il y a deux phrases sur lui, alors que tout le monde m'en parle, donc ils avaient raison, hein, les gens qui me disaient, il faut en faire. Et lui me dit, non, c'est pas une histoire de quantité, c'est une histoire de tempo, de timing. Et c'est là où il dit, De Gaulle, lui, accepte. Et je me suis dit, mon ego en a pris un coup parce que j'avais enregistré la voix moi avant et une semaine après, mais tous les gens qui avaient vu le film avant, ils me disaient, ouais, mais là, bien sûr, avec Vincent. Et donc, j'ai dit, ok, ravale ton ego parce qu'effectivement, je trouve qu'il a été d'une justesse. Vraiment, c'est une des plus belles rencontres pour le film parce que je sais que la publicité allait se concentrer. Enfin, c'est Vincent Lindon, donc tout le monde. Et je trouve qu'il a eu il s'est retiré. Il a dit, moi, je suis là si vous avez besoin de moi, mais ce film, je suis fier de le faire.
1: Et sa voix et la musique contribuent à donner un petit ton mélancolique, je pense à ce film. C'est un peu mélancolique parce que, enfin, et en même temps, ces hommes, ils sont très dignes et il y a pas un regret. Ils sont pas non plus fanfarons parce qu'ils ont fait quelque chose d'incroyable.
0: Je pense que c'est ma dépression à moi. C'est-à-dire, je me dis, la révolution n'aura pas lieu. Ce qui est le titre du prochain documentaire, d'ailleurs. Et la musique, pareil. Par exemple, quand Vincent a posé la voix, il n'y avait pas de musique. Et il m'a dit, je suis d'accord avec votre monteur, il faut mettre de la musique, Christophe. Oui, je pense que c'est une forme, ça doit être mon côté un peu dépressif.
1: Mais c'est vrai que le titre de votre prochain projet, c'est La Révolution n'aura pas lieu?
0: Il plaît beaucoup à Régis Debray, le titre.
1: Parce que ça sera sur Régis Debray, c'est ça?
0: C'est sur Régis Debray avec Swan Arlo et Nina Meurice. Et celui-là, je le co-réalise avec mon monteur multitalent, Julien Schickel.
1: Ouais. Donc, à voir bientôt. Merci beaucoup, Christophe.
0: Merci à vous.
1: Dimitri Réveil. Je rappelle le titre de votre très beau documentaire en salle mercredi prochain, c'est Les Survivants du Tché.

0: c'est Alba Rohrwacher, une professeure de sport quadragénaire, vient d'être quittée par son compagnon, un brillant cuisinier. Isolée par cette rupture, elle souffre d'un manque d'appétit et de douleur qu'elle met sur le compte de son chagrin, mais qui sont en fait les symptômes d'un mal bien plus grave. En adaptant trois nouvelles des derniers écrits de l'autrice italienne Michela Murgia, la réalisatrice espagnole Isabelle Coixette en tire trois adieux, un film sensible et lumineux sur la condition humaine et le goût de la vie. Et pourtant, elle a hésité à faire cette adaptation, comme elle me l'a confié lors de son séjour à Paris, à l'occasion de la sortie du film en salle.
1: Tre ciotole, que c'est le titre original, Trois adieux. C'est un recueil de 14 histoires. Et j'ai choisi trois qui m'avaient touchée particulièrement. Et je dois dire qu'avant de dire oui à cette adaptation, j'ai douté beaucoup. Bon, je savais que c'était un livre autobiographique. Et comme je connaissais la dimension iconique de Michel, pas seulement comme écrivain, mais comme personnage, comme une espèce de Pasolini, femme de nos jours. Et j'ai connaissé aussi sa dimension parce que le meilleur ami de Michel Amouche, c'était Roberto Saviano. Et j'avais un projet avec lui il y a des années et c'est lui qui m'a parlé d'elle.
2: Et c'est lui aussi qui, du coup, vous a poussé peut-être à accepter? Parce que c'est un, comme vous dites, on vous a proposé, en fait. C'est pas un projet que vous avez initié.
1: Après parler avec lui, parce que je lui ai dit, non, je l'ai consulté un peu, est-ce que c'est bien pour vous, pour tous les gens qui étaient autour d'elle, c'est bien, c'est quelque chose. Et bon, il m'a dit une chose importante, que c'était une manière de faire qu'on continuait à parler d'elle, c'est un peu comme si sa présence continuait au moins à la vie italienne.
2: Et du coup, Isabelle Coixette, c'est raccord, on va dire, avec le sujet aussi du film, puisque c'est le portrait de cette femme, Martha, qui vit un premier deuil, le deuil d'une histoire d'amour. Elle va avoir d'autres deuils à faire, mais qui, paradoxalement, en fait, vont lui redonner goût à la vie. Il y a toujours c'est un paradoxe.
1: Oui, mais c'est un paradoxe qu'on la vit tout le temps, non? Tu es dans un restaurant et tu vois les gens qui, il y a toujours cette question. Est-ce que vous prenez un premier ou on passe directement au plat, non? Et la personne qui dit ça, c'est quelqu'un qui a envie de demander un premier. Mais qu'elle va se retenir de faire ça parce que les autres passent directement au plat, non? Et ça, je trouve toujours fascinant ça. Et moi, je passe des heures dans des restaurants à manger, mais aussi à boire le comportement, non?
2: En parlant du goût et du goût de vivre et de la façon dont vous montrez aussi ces repas et les plats dans ce film, Trois adieux, on voit des plats dans vos films et vous aimez bien manger.
1: J'adore manger bien. Mon truc, c'est pas comme Martha quand elle se punit avec la saucisse froide, avec le ketchup. Ça, c'est pas mon truc. Non, j'aime beaucoup manger, j'aime beaucoup cuisiner, j'aime beaucoup cuisiner pour les autres découvrir des choses.
2: C'est un film très sensible, Trois adieux. Il y a effectivement ce rapport charnel presque hein, à la nourriture, mais aussi à l'attention aux petites choses, aux plantes, aux étourneaux, aux oiseaux, enfin aux autres êtres vivants. Enfin, c'est presque un film antispéciste.
1: Mon premier souvenir de Rome, c'était les étourneaux. C'était cette danse incroyable, le bruit, la manière que ces oiseaux ont de dessiner dans le ciel ces bagues hallucinantes. On voit des étourneaux ici à Paris, à Barcelone, mais je sais pas, il y a une qualité dans la lumière, le ciel à Rome, que je me souvenais toujours des étourneaux et à l'heure d'écrire le scénario, c'était quelque chose que je voulais parler de ça.
2: C'est un film quand même donc sur les deuils, hein, Trois adieux, et en même temps, il est très lumineux. C'est aussi, j'imagine, il y a une volonté colorimétrique dans l'image et peut-être aussi lié au choix d'Alba Rohrwacher comme actrice pour interpréter Martha.
1: Pour moi, la référence, surtout par l'intérieur de l'appartement de Martha, c'était un peintre nordique, que c'est Hammersboy, que c'est pas un peintre italien, qui c'est pas du tout la lumière de Rome, mais cet intérieur c'est vraiment inspiré. Même on a copié les chaises de ces peintres, l'imaginerie de ces peintres, je l'ai dans ma tête et c'est ça que j'imaginais pour Martin. Et pour moi, le choix de Alva, ça a été évident dès le début. Même quand j'ai lu les Trecciottole, c'était elle que je voulais et c'est la seule actrice que j'ai demandé de jouer Martha. Et c'est bien qu'elle a dit oui parce que j'avais pas des autres options.
2: C'est un film à la fois donc très doux et donc très lumineux. Hein. Alors, je sais pas si c'est paradoxal. Enfin, vous l'avez voulu ainsi, Isabelle Coïchette, et en même temps dont on ressort en fait assez léger. Alors que le thème est grave, qui pousse aussi peut-être les spectateurs à pas se remettre en question, mais à se dire, et moi quoi, peut-être à se remettre en mouvement, non? Quand on est un peu dans l'inertie de sa vie.
1: Oui, et on s'interroge, on essaye d'écarter l'idée de la mort, mais ça c'est humain, ça dans tous les... Même on parle, on dit non, on m'exige, la mort est présente, je dis bon... Et présent pendant le Día de los Muertos, mais pas tous les jours de la vie quotidienne. Hein. Et j'ai beaucoup des amis mexicains. On est plongé dans ce mystère que c'est en même temps que il y a mystère de la naissance, c'est le mystère de la mort. Même pour les gens qui sont des croyants, la mort est encore un mystère. Mais pour moi, c'est la grande question. Hein. Qu'est-ce qu'on fait ici? Qu'est-ce qu'on va laisser? On est dans une culture que on met la mort dans des cimetières horribles, gris, avec tous ces anges que morbides. Et c'est vrai que dans des autres pays, Sénégal, c'est pas du tout ça. Mais en même temps, le fait, l'essence de la mort, c'est un mystère.
2: Merci beaucoup, Isabelle Coïchette.
1: Merci à vous.
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0: Direction Venise où vient de s'ouvrir la Mostra, le plus ancien festival de cinéma du monde que vous couvrez pour RFI. Elisabeth Le Quéré, buongiorno.
6: Buongiorno, Sophie.
0: La 83e Mostra a ouvert ses portes mercredi dernier. 21 films en compétition cette année sous le regard d'un jury présidé par l'actrice et réalisatrice américaine Maggie Gyllenhaal. Elisabeth, je sais bien qu'on est bien au tout début de la compétition, mais comment se présente cette édition?
6: Ben disons, Sophie, qu'elle commence à bas bruit, hein, c'est le moins qu'on puisse dire. Le biopic de Murdoch, signé par Danny Boyle, Inc., donc le film d'ouverture, est en compétition aussi. C'est une sorte de feu d'artifice d'effet visuel. Donc, de ce point de vue-là, très bon film d'ouverture, très divertissant, mais sans aucune profondeur critique hein, sur un homme qui a quand même détruit la presse britannique, qui a été une sorte d'inventeur des fake news. Donc, voilà, un petit peu surprenant comme point de vue. L'autre vétéran de la compétition, Werner Herzog, avec Bucking Fastard, donc voilà, Fucking Bastard, vous aurez compris le jeu de mots, Sophie. Deux sœurs à la recherche de l'amour dans une Irlande verdoyante. Alors, c'est une sorte de conte de fées lynchien, avec des moments très inspirés et beaucoup de longueur. Voilà, petite déception aussi avec le premier français de la compétition, Cédric Kahn, qui nous plonge dans le quotidien d'une unité psychiatrique pour adolescents. Alors, pour l'instant, le seul film qui m'a fait forte impression, hein, parce qu'il y en a quand même un, c'est Wild Horse Nine de Martin McDonagh. Deux agents de la CIA, John Malkovich, Sam Rockwell, quelques semaines avant le coup d'État de 73 au Chili. C'est une sorte de comédie noire sur la mort et sur le devenir fasciste d'un pays, avec des dialogues très très drôle, très très bien écrit, qui a l'air de ne pas se prendre au sérieux, mais qui se révèle au final, je trouve, très incisive, politique et percutante.
0: Bon ben, ça donne envie, en tout cas, Wild Horse 9.
6: Cette année, ça sort bientôt en France.
0: Ah bon, donc je vais pouvoir le récupérer. Cette année à Venise, on a l'impression que ce qui fait le buzz, ben finalement, ce sont moins les films que les polémiques.
6: Et entre autres, sur la parité avec deux réalisatrices, hein, deux seulement sur les 21 films en lice pour le Lion d'Or. Alors, dès l'annonce de la sélection fin juillet, la polémique a éclaté. Hein. À l'époque, il y avait une seule réalisatrice, la dano-égyptienne May El Touri. Alors, la joue une extrémiste d'un documentaire sur Gaza, co-réalisé par une femme, Rachel Zohr, a porté le total à 2. Bon, rattrapage jugé très cosmétique par de nombreux professionnels, dont je suis. Donc, à plusieurs reprises, le directeur artistique Alberto Barbera s'est défendu en affirmant avoir pour seul critère la qualité des films, je le cite, une explication qui n'a pas tout à fait convaincu la présidente du jury 2026, Maggie Gyllenhaal. On l'écoute.
2: Je crois qu'il est enfin clair que les hommes font de meilleurs films.
6: Oui, alors une phrase bien évidemment très ironique, hein, d'autant que Alberto Barbera était juste à côté d'elle à la conférence de presse du jury, phrase qui a fait évidemment le tour du festival. Mais Gyllenhaal a aussi un vrai diagnostic, parce que pour elle, la question n'est pas celle du niveau des films, bien évidemment, mais de savoir qui décide des histoires qui comptent. Hein. Question politique, Sophie, s'il en est.
2: Et puis, autre questionnement cette année, l'absence des blockbusters ou des films américains qui traditionnellement font la force de la Mostra.
6: Oui, même son ADN. Alors, George Clooney, voilà, c'était la petite paillette hollywoodienne à la cérémonie d'ouverture. Hein, il recevait un Lion d'Or honorifique. Mais c'est vraiment l'arbre qui cache l'absence de forêt, pour le coup. En l'occurrence, l'absence de films hollywoodiens. Alors là, pour le coup, ça n'est plus du tout le même débat que pour la parité, hein, qui relève du biais sexiste. Là, c'est un problème beaucoup plus structurel et qui dépasse largement la Mostra. Les studios sont en crise. Voilà, témoin le rachat récent de la Warner par un milliardaire proche de Trump. Les plateformes, elles, semblent bien moins intéressées que ces précédentes années par un festival comme la Mostra. L'an dernier, vous y étiez, Sophie, il y avait 7 films américains dans la compétition, et au final, seul le Guillermo del Toro, Frankenstein, a converti sa présence à Venise en statuette, et encore, c'était des catégories techniques. Alors, est-ce que cette crise, ou plutôt ces crises, obligeront la Mostra à se réinventer? Eh bien, là est toute la question, Sophie.
2: Et voilà, à suivre donc ces prochaines années. Merci Elisabeth. Profitez bien de votre séjour sur le Lido. Je sais que c'est beaucoup de travail. Et on vous retrouvera la semaine prochaine à ce micro pour animer tous les cinémas du monde. C'est ainsi que s'achève Tous les cinémas du monde, une émission présentée par Sophie Torlotin, mise en onde par Apolline Verlon. Rendez-vous la semaine prochaine, même heure, même cinéma.
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11: RFI, bonjour, 16h en temps universel, 17h à Kinshasa, bonsoir, 18h ici à Paris.
7: Nicolas Brousse.
11: C'est un lourd bilan à RDC, un incendie s'invite à une fête de mariage dans la capitale congolaise, Kinshasa, la nuit dernière. Au moins 22 morts et de nombreux blessés pris au piège des flammes dans un bâtiment de la capitale, visiblement pas aux normes. Au Népal, 10 jours après la meurtrière coulée de boue, 2 survivants retrouvés ce samedi, 2 miraculés, alors qu'ils sont encore plus de 5000 portés disparus. Cette catastrophe dans la région de l'Himalaya entraîne aussi de graves conséquences économiques. Et puis c'est un peu le retour de boomerang. Benjamin Netanyahu a 2 mois d'élections cruciales tente une relecture de la journée du 7 octobre 2023. Mais les informations de la presse israélienne sur le déroulé de cette journée tragique le mettent plutôt en difficulté. En République démocratique du Congo, une fête de mariage a donc tourné au drame la nuit dernière à Kinshasa. Le bilan provisoire est de 22 morts, de nombreux blessés. Selon Norbert Mushiga, le bourgmestre de Lingwala, l'une des 24 communes de la capitale congolaise, l'incendie s'est déclaré dans une salle située au premier étage d'un bâtiment commercial. Passion Ligodi, comment expliquer ce soir un tel bilan ?
12: Au début, les invités sont installés dans la salle panacée. La musique joue, le marié vient d'entrer, la mariée est encore attendue. Une vidéo montre alors un départ des feux devant l'espace réservé au couple. Très vite, les invités cherchent à sortir. Mais selon le bourgmestre de Lingwala, Norbert Mushiga Ndindula, la salle ne dispose que d'une seule issue. La fumée complique l'évacuation et une bousculade se produit. D'autres images montrent des personnes inanimées, des appels au secours et des invités tentant d'aider les victimes. Au matin, les murs sont noircis, le plafond détruit et les armatures métalliques jonchent le sol au milieu des chaises endommagées. Le vice-premier ministre et ministre de l'Intérieur, Jacquemain Chabani, s'est rendu sur place avec le vice-gouverneur de Kinshasa et des responsables de la police. Le bourgmestre affirme, lui, que les normes de sécurité n'étaient pas respectées. Il promet des mesures contre les salles non conformes. La police Ce scientifique poursuit ses constatations. L'origine du feu reste inconnue. Les mariés sont vivants, mais la mariée a été traumatisée selon l'autorité municipale.
11: Les précisions de Patient Ligodi. Au Sénégal, le PASTEF dénonce un report illégal des élections territoriales. À la fin du mois dernier, le parti d'Ousmane Sonko avait saisi à la fois la Commission électorale nationale autonome, la CENA, et le ministère de l'Intérieur pour exiger le déclenchement en urgence du processus d'organisation de ce scrutin. Mais les deux entités n'avaient pas donné suite à sa demande, fait savoir la formation dans un communiqué. La CENA estime que cela n'entre pas dans ses prérogatives, tandis que le ministère de l'Intérieur assure qu'il reste du temps aux autorités sénégalaises pour fixer la date du scrutin. Le PASTEF n'est pas convaincu et accuse le président Bassirou Diomaye Faye de, je cite, « renouer avec les démons politiques du passé en retardant le calendrier électoral ». En principe, ces élections sont censées se tenir en janvier prochain, mais pour l'instant donc aucun décret pour convoquer le corps électoral n'a été publié. 10 jours après les terribles inondations et les glissements de terrain qui ont frappé le Népal et la Chine, le bilan humain reste encore incertain. La catastrophe a fait plus de 1300 morts, mais on dénombre encore plus de 5000 disparus des deux côtés de la frontière et chaque jour apporte une lueur d'espoir. Ainsi, ce samedi, les secours ont retrouvé deux nouveaux rescapés au Népal. Un Chinois extrait d'un tunnel et une sexagénaire sortie de sa maison sous la boue. Les images sont impressionnantes. L'accès aux zones sinistrées reste difficile et Pékin exerce toujours un contrôle très strict des informations en provenance du Tibet. On commence en revanche à estimer plus précisément le coût économique de la catastrophe. Nathanaël Vitran, en la matière, le bilan s'annonce très lourd également.
13: Rien qu'au Népal, le chef de l'autorité chargée de la gestion des catastrophes estime le coût des dégâts causés aux infrastructures à plus de 380 milliards de roupies népalaises, soit 2 milliards 560 millions de dollars. 20 000 habitations auront besoin d'être reconstruites, dont 7 500 complètement détruites par le mur de glace et de boue qui s'est abattu sur le pays. Les inondations ont aussi durement touché plus d'une dizaine d'installations hydroélectriques du centre du pays. Les assureurs devrait être fortement sollicité. Un haut responsable estime les pertes pour les différentes compagnies à plus de 130 millions de dollars. Mais l'urgence reste avant tout d'apporter de l'aide aux sinistrés. Les Nations Unies estiment que 84 000 personnes ont besoin d'une assistance d'urgence. L'ONU chiffre ses besoins à près de 50 millions de dollars au Népal. De leur côté, les autorités chinoises n'ont fait aucune estimation à ce stade sur le coût de la catastrophe au Tibet, une région toujours particulièrement sous le contrôle de Pékin.
11: Nathanaël Vitran du service économie d'RFI. Au Proche-Orient, l'armée américaine assure avoir frappé et détruit 3 pétroliers iraniens ce samedi, alors que 2 navires de la marine US, un destroyer et un porte-avions avaient été pris pour cible auparavant par Téhéran dans cette région du Golfe. Aucun militaire américain n'a été blessé selon le Pentagone. Au Yémen, pas de répit dans les affrontements depuis jeudi entre forces pro-gouvernementales et rebelles houthis pro-iraniens qui ont lancé une offensive près du détroit stratégique de Bab el-Mandeb. Mandeb, 60 morts ce samedi, dont des civils. Cela fait près de 200 tués en 3 jours. On en reparle dans la prochaine édition. En attendant, l'ambassadeur américain en Israël s'est rendu en Cisjordanie occupée ce samedi pour écouter des Palestiniens réunis chez l'un d'entre eux qui a aussi la nationalité américaine, ce qui a permis d'attirer l'attention de Washington sur les exactions dont ils sont victimes, commises par des colons, Mike Huckabee, comme le reste de l'administration Trump. A beau être un fervent soutien d'Israël, il a déclaré que le gouvernement de Benjamin Netanyahou a la responsabilité et donc le devoir de veiller à la sécurité des différentes communautés. Un gouvernement Netanyahou composé de plusieurs ministres d'extrême droite et de colons, message à moins de 2 mois des élections législatives aux résultats incertains qui pourraient faire perdre à Benjamin Netanyahou son fauteuil de premier ministre. Alors dans sa stratégie électorale, il vient de tenter une relecture de la funeste journée du 7 octobre 2023 et si cela favorise dans un premier temps la résurgence des théories conspirationnistes, les dernières fuites dans la presse israélienne ne sont finalement pas à l'avantage du premier ministre. Confirmation avec notre envoyé spécial permanent à Jérusalem, Frédéric Misselin.
14: Le 7 octobre au matin, Benjamin Netanyahou a mis au moins 2 heures pour quitter sa maison de bord de mer à Césarée et se rendre au quartier général de la Défense, à Tel Aviv. Ce jour-là, après le début des attaques du Hamas, l'alerte est donnée à 6h30. D'après une enquête de la chaîne de télévision 12, Benjamin Netanyahou est arrivé à Tel Aviv au plus tôt à 9h. Alors pourquoi un tel délai? Cette semaine, le Premier ministre a laissé entendre que son état-major ne l'avait pas réveillé, délibéré. Et puis sa femme, Sarah Netanyahou, s'en est pris au chef de file de la gauche. Héros du 7 octobre, Yair Golan s'est immédiatement rendu seul sur les lieux des massacres. L'épouse du Premier ministre a insinué que si l'ancien général est parti si vite, c'est qu'il avait des informations en amont. Soupçon de trahison, tollé dans la classe politique, mais les théories conspirationnistes font recette. 61% des électeurs de la coalition au pouvoir souscrivent au scénario de la trahison. Benjamin Netanyahou, lui, a bloqué les efforts visant à établir une commission d'enquête indépendante sur le 7 octobre. Frédéric Misselin, Jérusalem RFI.
11: On part pour l'Argentine vers laquelle ont fui des milliers de nazis après la Deuxième Guerre mondiale, ce qui explique qu'un tableau spolié par le régime du Troisième Reich soit réapparu dans ce pays il y a 1 an à Mar del Plata. Un tribunal fédéral vient d'ordonner sa restitution à l'héritière du galeriste juif néerlandais à qui il avait été volé. L'œuvre d'art a été identifiée après des décennies de recherches sur une photo figurant dans une annonce immobilière. Récit à Buenos Aires de Théo Conscience.
15: Plus de 80 ans après avoir été spolié, le tableau Portrait d'une dame peint au XVIIIe siècle par l'italien Giuseppe Ghislandi s'apprête à retrouver sa propriétaire légitime. L'œuvre appartenait au marchand d'art Jacques Rautsticker, dont la collection a été pillée par l'occupant nazi aux Pays-Bas pendant la Seconde Guerre mondiale. Elle avait refait surface en Argentine l'an dernier, presque par hasard, lorsqu'un journaliste néerlandais l'avait repérée sur une annonce immobilière dans la station balnéaire de Mar del Plata. Elle était alors en possession de Patricia Katgin, fille d'un haut dignitaire nazi qui avait fui en Amérique du Sud après la guerre. Après avoir été mise en examen pour recel et tenté de faire valoir la prescription du délit, celle-ci a finalement accepté de conclure un accord qui prévoit la restitution du tableau à la belle-fille et unique héritière de Jacques Rautsticker. Avant de récupérer le tableau, cette dernière souhaite, selon le journal Clarín, qu'il soit exposé un temps au musée de l'Holocauste à Buenos Aires à des fins de sensibilisation. Théo Conscience, Buenos Aires, RFI.
11: En football, un nouveau sélectionneur pour l'équipe nationale algérienne, Vladimir Petkovic, parti. C'est l'ancien capitaine de Marseille, Brahim Mdani, qui prend le relais. Il prend les rênes des Fenech après avoir conduit les moins de 21 ans algériens à la médaille d'or aux Jeux méditerranéens à Tarente, en Italie, la semaine dernière. Et puis, en Coupe du monde féminin des U20, donc des moins de 20 ans, le Bénin va jouer pour la première fois. Le match va commencer dans quelques minutes, le Bénin qui affronte le Mexique. Tout de suite, c'est Mondial Sport sur Radio France Internationale. Je vous retrouve dans 50 minutes pour un prochain journal.
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1: Bonjour à toutes, bonjour à tous, Mondial Sport, l'émission de tous les exploits aux quatre coins du globe sur RFI. On prend place dans le cockpit ce samedi, au volant de nos monoplaces, on fait chauffer l'asphalte, la Formule 1 est de retour dans MS. Il faut dire que nous sommes à peu près à la moitié de la saison 2026. Celle-ci a démarré le 6 mars, elle s'achèvera le 6 décembre et demain, le 6 septembre, aura lieu le Grand Prix de Monza en Italie. Un événement pour la pépite Kimi Antonelli, 20 ans, est déjà leader du championnat du monde. Alors peut-il s'adjuger la couronne dans quelques mois? En tout cas, il aura à cœur de briller demain devant son public. Monza, c'est un événement aussi pour ses poursuivants de la Scuderia Ferrari, l'écurie de Lewis Hamilton et de Charles Leclerc. Charles Leclerc qui sera particulièrement à l'honneur ce samedi dans Mondial Sport. Nous parlerons d'un livre consacré à l'icône monégasque. Tous les as du volant sont sur RFI. On appuie sur le champignon et c'est parti.
2: 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Taking the widest possible line. Will they make it through? Max Verstappen goes off the road. Keeping the lead. Will they all make it through behind? Lando Norris will claim that he stayed on the racetrack. But out of the parabolica for the 53rd and final time to take a third win of the season, Max Verstappen wins the Italian Grand Prix.
1: L'an passé, c'est un certain Max Verstappen qui avait remporté l'Italian Grand Prix, le néerlandais de Red Bull, intouchable de 2021 à 2024, un peu plus en difficulté cette saison. Bonjour Patrick Juillard.
3: Bonjour Hugo, bonjour à toutes et à tous.
1: Voix du foot, mais aussi des bagnoles sur la radio
3: aussi,
1: du monde.
3: Aussi, surtout le week-end.
1: Eh ben écoutez, ça nous fait très plaisir. Vous noterez qu'on a eu un retard à l'allumage sur une émission spéciale F1.
3: Oui, il faut espérer que ça n'arrive pas aux pilotes demain sur le circuit. Ça pourrait occasionner des crashs et des drapeaux rouges.
1: Les ennuis mécaniques, ça arrive à tout le monde, ça arrive même à RFI. Sur la grille de départ de Mondial Sport également, Emmanuel Touzeau. Bonjour Emmanuel.
4: Bonjour Hugo, bonjour Patrick.
1: Journaliste et auteur spécialisé dans les sports automobiles, on est ravi de vous retrouver dans Mondial Sport. Vous êtes aussi l'auteur de Charles Leclerc, la nouvelle icône de la F1, parue chez Talents Sport. Enfin, qui dit Monza, dit Italie bien sûr, et qui dit Italie, dit évidemment
3: Matteo Cioffi.
1: Ciao Matteo.
5: Bonsoir, bonsoir Hugo, bonsoir Patrick, bonsoir.
3: Salut,
5: tout
3: Matteo.
5: Le monde.
1: Ravi de vous retrouver, Matteo Cioffi, correspondant de la Radio du Monde, dans la botte du côté de Milan en plus, donc on est vraiment au bon endroit. Monza.
6: He's too young, we shouldn't put him in a Mercedes.
7: I'm looking forward, hopefully, to win the championship.
2: Across the line, the youngest ever driver to take a Formula One Grand Prix pole is Kimi Antonelli at 19 years of age.
8: Yeah, let's go, man. Woo.
2: Here comes the history boy. Antonelli wins the Chinese Grand Prix.
8: Yes! Yes, man! We did it, man!
6: He's too young. We shouldn't put him in a Mercedes. 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
1: 20 ans à peine, j'ai l'impression qu'il a encore des boutons d'acné sur le visage. Il est maigrelé, sa voix est mal assurée. C'est un gamin et pourtant il est déjà au sommet de la hiérarchie de la Formule 1. En tout cas, alors on se parle à mi-saison. Kimi Antonelli, pilote Mercedes, vainqueur de son premier Grand Prix en Chine en début de saison, leader actuel du championnat du monde, une dizaine de courses plus tard. Donc, est-ce que c'est vraiment la sensation du moment sur les circuits, Patrick Juillard?
3: Oui, sans aucune hésitation, il a fêté ses 20 ans le 25 août dernier, rendez-vous compte. C'est sa deuxième saison, il débute dans une des, on va dire, trois ou quatre meilleures écuries du plateau, Mercedes. les flashs d'argent, enfin tout ce qui se rapporte au mythe un petit peu du constructeur allemand. Et puis il a remporté cette saison 5 victoires consécutives. La cinquième en question, c'était à Monaco sur les terres de Charles Leclerc. Et dans l'histoire de la F1, quand un pilote gagne 5 grands prix d'affilée, il est toujours champion du monde à la fin de la saison. Donc on va voir si cette statistique se vérifie, mais de toute façon, il est exceptionnel parce que comme vous dites, c'est un gamin, les boutons d'acné, son attitude est très juvénile, il est resté lui-même. Il n'est pas d'un coup devenu une autre personne, il est resté le jeune garçon insouciant, le jeune surdoué du karting, tout en étant un pilote d'une vitesse et d'une froideur parfois quand il faut dépasser ou défendre sa position sans égal. Donc moi je suis impressionné par Anthony, parce que la première saison, il y avait des petites erreurs de jeunesse, on se disait est-ce que c'est pas un peu trop tôt, est-ce que on lui a pas donné un baquet dans cette équipe de haut degré trop tôt, et finalement il est là, il répond présent, et surtout il a 59 points d'avance sur Hamilton et Russell après la moitié de la saison. Donc c'est dire le trou qu'il a creusé. Donc moi je dis chapeau à Kimi Antonelli.
1: Et vous imaginez les conversations avec Fernando Alonso qui est encore là,
3: le vétéran
1: dans le paddock.
3: Qui pourrait être son père.
1: Si Fernando Alonso lui raconte ses débuts en F1, il peut commencer par tu n'étais pas né.
3: Exact,
1: mon cher
3: c'est ça
1: Kimi
3: qui est fou.
1: Antonelli, Emmanuel Touzeau, qu'est-ce qu'il a de plus que les autres, Kimi Antonelli? J'imagine que vous allez me dire une bonne voiture, parce que George Russell, son coéquipier britannique, est deuxième au classement, donc a priori ça roule bien du côté de Mercedes cette saison.
4: Oui, Mercedes a fait une très bonne voiture. C'est la première fois depuis vraiment 2021 qu'ils ont une voiture pour jouer le titre. Mais Antonelli n'a pas que ça. Clairement, il a beaucoup de vitesse et de talent. Ça, c'est la première chose, et c'est ce qui a fait que Mercedes l'a rapidement mis dans son académie et l'a suivi dès le karting. Et puis, en fait, ce qu'il a surtout, c'est la maturité et beaucoup plus que ce qu'on pensait l'an dernier, parce qu'il a eu quelques difficultés, comme le disait Patrick l'an dernier, où vraiment, notamment avant la pause estivale, il avait fait des week-ends compliqués, il y avait eu des erreurs, il y avait eu des doutes, beaucoup de doutes, notamment sur le fait que Mercedes s'est mis trop tôt dans la voiture, et Toto Wolff, le patron de Mercedes, avait dit non, nous, on est sûr de ce qu'on fait. Et c'est vrai que l'objectif pour Mercedes, c'était que Antonelli ait cette expérience d'une équipe de pointe et de bons résultats, puisqu'il avait fait des podiums l'an dernier, avant la nouvelle réglementation cette année. Et effectivement, ça a été une décision payante, puisque Antonelli, avec cette maturité et cette capacité qu'il a eu à redresser la barre au cours de la saison, est maintenant un pilote bien plus solide mentalement et bien plus constant. Donc finalement, c'est ce qui lui manquait, puisque la vitesse pure était déjà là.
1: Solide mentalement à 20 ans, chapeau au gamin. L'Italie est-elle mûre, Matteo Cioffi, pour la Antonelli Mania? Demain, il sera chez lui, dans son pays. Alors, il est de Bologne, c'est le nord, mais c'est pas du côté de Monza. Monza, on est un petit peu de l'autre côté. Est-ce qu'on va s'enflammer pour l'enfant du pays?
5: Oui, on est déjà enflammé au-delà des températures qu'il y a ces jours-ci à Monza et Milan. Aujourd'hui, par exemple, sur le circuit, on a compté 55 degrés. Donc, oula, ça a été pas facile pour faire ces épreuves-là. Alors, on est tous impressionnés par Antonelli, et pas seulement Patrick Juillard, hein, qui a précisé. Il est en tête avec 6 victoires, revendique 59 points en plus sur le deuxième, peu d'erreurs, un parcours extrêmement attentif et discipliné. C'est vraiment incroyable pour son jeune âge. C'est intéressant qu'aussi ses principaux adversaires sont conscients de sa force, se laissent aller à des éloges à son sujet. Lewis Hamilton, par exemple, s'est dit surpris qu'on puisse être aussi performant à 20 ans, tandis que Max Verstappen, à son tour, considère Kimi Antonelli, et c'est depuis l'année dernière, comme un prodige exceptionnel, prodige qu'on a rarement vu auparavant. Et puis, il y a toute une génération de jeunes, surtout italiens, qui ont perdu la tête pour ce pilote. Et si Kimi était éblouissant sur le circuit, on l'a vu, il l'est aussi en dehors, toujours très poli et respectueux, un sourire pour tous. Kimi Antonelli est considéré un peu un enfant du pays, l'enfant du peuple italien, Aussi le fils rêvé par les mamans italiennes et pas seulement italiennes. Et c'est pour ça que son attitude rappelle à certaines personnes un certain Yannick Sinner.
1: Ah oui, les stars du tennis et de la Formule 1, en plus, Matteo, bah, ils ont un petit peu le champ libre, si je puis dire, parce qu'il n'y a pas tellement de footballeurs pour les éclipser,
3: Matteo, là.
1: Si je puis dire, dans le cœur des Italiens et des Italiennes, forcément, c'est...
5: Bah, il y a l'athlétisme, il y a la natation, ouais, il y a le plus. Volleyball, il y a tout sauf notre ami, c'est vrai Patrick, le football, mais ça arrivera, on retournera.
1: Mais c'est bien pour Mondial Sport, tout ça, ça nous permet d'aller dans votre pays plus souvent, mon cher Matteo. Alors il y a quand même un petit problème pour la Antonelli Magna demain.
3: Oui, il c'est va qu'il partir y a eu des... en fond gris.
1: Voilà, on connaît la grille de départ. 7e, ouais, c'est pas top ça.
3: 7e, mais surtout il va partir en 20e position puisque il va avoir un changement de moteur et dans ce cas-là on part automatiquement en fond de gris. Il y a deux autres pilotes, Lawson et Albon, qui sont dans le même cas, donc il partira 20e sur 22.
1: En avant-dernière ligne. Après avoir
3: terminé 7e, mais sans doute parce qu'il savait déjà que quoi qu'il arrive, même s'il obtenait la pole position, il partirait pas en première ligne. Donc, je pense qu'il a plutôt joué le jeu du coéquipier en donnant de l'aspiration à Russell, qui a lui terminé deuxième. Derrière, la surprise, Pierre Gasly.
1: Alors, c'est vrai que la parenthèse, Emmanuel Touzeau, c'est que c'est un Français qui partira en pole position, Pierre Gasly, très bon ami de Charles Leclerc, au passage, on en parlera tout à l'heure. Pour Antonelli, demain, c'est impossible, quand on part 20e, de briller à Monza. Ce sera plutôt son coéquipier chez Mercedes qui sera chargé, entre guillemets, de remporter la victoire, George Russell.
4: Oui, clairement pour Antonelli demain ça va être l'objectif d'aller de limiter les dégâts, hein, tout simplement de remonter dans le top 8, peut-être top 5, parce que bon, avec un moteur neuf, l'avantage c'est qu'on peut pousser un peu plus sa mécanique. Maintenant, avec les voitures actuelles qui ont des limitations un peu plus claires sur la puissance, ça risque de moins être possible. Donc oui, l'objectif pour lui ce sera de remonter, d'éviter les embûches au début, puis de remonter pour marquer des points et limiter la reprise de points que va faire Russell sur lui. Puisque l'objectif pour Russell, par contre, évidemment, et c'est ce qui est attendu, c'est qu'il fasse un carton plein en course pour quasiment réduire de moitié ou en tout cas d'un tiers l'avance d'Antonelli. Et bon, c'est vrai que si Russell ne capitalise pas demain sur le fait qu'Antonelli parte dans le fond gris, ça va être compliqué pour lui après d'aller chercher plus de points. Donc c'est un peu ce qui est attendu. Et du coup, bah, ça enlève un peu de pression, mais aussi un peu d'espoir de bons résultats à Antonelli à domicile. Puisque, effectivement, il y a peu de chances qu'il fasse mieux que 5 ou 6e, quoi.
1: Est-ce que ça veut dire que Russell devient le principal concurrent de son coéquipier, Antonelli, pour le titre de champion du monde? Est-ce qu'il devient le principal danger pour Antonelli?
3: Le principal, avec peut-être Lewis Hamilton, qui a le même nombre de points que Russell, mais qui partira un petit peu plus loin demain, puisqu'il est en troisième ligne, en cinquième position. Oui, c'est le principal concurrent, et ça rappelle un petit peu la situation qui avait lieu l'année dernière entre Piastri, qui avait fait un début de saison canon et qui menait à mi-saison, et Lando Norris, qui avait remonté ensuite. Donc, est-ce que Russell a le talent pour le faire, je le crois, mais je pense que Antonelli est un pilote plus solide que Piastri, qui est un peu plus scolaire peut-être. Je pense qu'Antonelli a des qualités plus... Il n'a pas touché ses limites, je pense, en termes de vitesse et de prise de risque. Il est un cran au-dessus, à mon avis.
1: Matteo Cioffi, il y a eu un peu une douche froide. Alors, vous parliez de la chaleur. Est-ce que ça a quand même provoqué une douche froide, ce relatif échec en qualif de Antonelli? Et voilà, la victoire semble compromise pour demain. Ça gâche un petit peu la fête. Ça fait longtemps qu'un Italien n'a pas gagné à Monza, non?
5: Ouais, pas mal. Mais à mon avis, il faudra pas sous-estimer demain le soutien du public. Et Kimi l'a prouvé déjà dans des autres grands prix. C'est se transcender et adore la ferveur populaire. Il sait aussi qu'une victoire à Monza, ça lui permettrait de briser un tabou en ramenant en Italie sur la plus haute marche du podium, un exploit qui ne s'est pas produit depuis exactement 60 ans, car le dernier Transalpin a triomphé à Monza, ce fut Ludovico Scarfiotti qui en 1966 avait franchi la ligne d'arrivée en tête au volant d'une Ferrari. Donc pour le jeune Kimi, il devient d'autant plus important de ne pas manquer sa course et aussi aller. Il faut rêver de la gagner pour mettre fin à une sorte de malédiction pour l'Italie.
1: Antonelli en tête du classement des pilotes du championnat du monde en Formule 1, devant son coéquipier Mercedes George Russell, troisième Hamilton, et quatrième Lando Norris, le champion du monde en titre sur McLaren, cinquième Leclerc. Pas mal de gens dont on va reparler d'ici quelques instants. F1, l'émission, c'est en direct sur RFI ce samedi. Grand Prix de Monza demain en Italie, le pays des Ferrari. Ça vous donne une indication de la suite de notre programme. On parle de la Scuderia après un autre hommage au pays de Matteo Cioffi. Cara, c'est chanté par Roberto Ciconia.

0: Cara, Roberto Cicogna dans la playlist de RFI, dans Mondial Sport également, en direct sur la radio du Monde ce samedi. Une émission Mondial Sport qui aime beaucoup la bagnole aujourd'hui.
1: Yeah, I mean, it's the best feeling to be a Ferrari driver. It's such an honor and a privilege to arrive in Italy at this iconic race with the most iconic and best team in the world. It's really phenomenal to experience it for the second year in a row, and it still feels new, so it's not something you can get used to.
0: Lewis Hamilton, ravi d'être à Monza, ravi de porter le rouge mythique de Ferrari, ravi de représenter la mythique Scuderia au cheval cabré. Lewis Hamilton en conférence de presse avant le Grand Prix d'Italie demain. Lewis Hamilton, la légende. Et qui, Matteo Cioffi, notre correspondant dans la botte, avec Ferrari dans son ensemble, s'apprête à rendre hommage à une autre légende de la Formule 1, une autre légende de Ferrari, un certain Michael Schumacher. C'est aussi l'un des grands thèmes du week-end.
2: Oui, en effet, car il y a 30 ans, Schumi choisissait de piloter pour Ferrari. Pour cela, les deux SF26 de Charles Leclerc et Lewis Hamilton demain arboreront à Monza une livrée spéciale inspirée de la Ferrari F310 avec laquelle le pilote allemand avait débuté son aventure en 1996. La voiture à Monza sera donc rouge avec des éléments blancs sur les ailerons ainsi que du noir. Sur les jantes, il y aura un détail doré qui rappellera la couleur d'origine des pièces au magnésium utilisées il y a 30 ans. Les deux Ferrari porteront également le logo utilisé par Schumacher et formé donc par les lettres de son nom, le M et le S.
0: Michael Schumacher, Lewis Hamilton qui se partagent. Ils sont au même nombre de victoires,
3: records. En championnat du monde, oui.
0: En championnat du monde, 7.
3: 7, c'est ça.
0: Voilà, donc d'une légende à une autre, c'est étourdissant. La Scuderia est toujours très attendue, j'imagine, Emmanuel Touzeau. Journaliste spécialisé, auteur d'un livre sur Charles Leclerc, on en parle dans un instant dans Mondial Sport. On veut voir Ferrari briller à Monza du côté des tifosi à la maison, ou presque.
4: Évidemment, ça va être le point d'intérêt du Grand Prix pour tous les spectateurs sur place, parce qu'eux, ils viennent avant d'abord voir les Ferrari et ensuite voir la course. Hein, c'est vrai que c'est un état d'esprit particulier, même sur les circuits dans les autres pays, les fans de Ferrari viennent voir Ferrari. Et les tifosi sont prêts à quitter un circuit avant la fin d'une course si jamais les Ferrari sont plus en course. Donc c'est vraiment une dévotion particulière. Et forcément, à domicile, il y a un élément en plus dans cette passion. Et évidemment, pour l'ensemble du public demain, la majorité du public en tout cas, la volonté sera de voir une Ferrari gagner, voir les deux aux deux premières places plutôt que Pierre Gasly ou George Russell qui seront devant au départ.
0: C'est vrai, Pierre Gasly, on le rappelle, hein, la sensation des qualifs du jour, Pierre Gasly, le français en pole position, on l'a dit, Hamilton 3e, Charles Leclerc 5e au classement. Hamilton 3e sur sa Ferrari, sa deuxième saison.
3: Deuxième ex aequo même avec Russell.
0: La deuxième ex aequo, ça va mieux pour sa deuxième année à Ferrari
3: mieux. Ça va beaucoup mieux. La première saison, bon, déjà il fallait qu'il s'adapte, qu'il prenne un peu ses marques, c'était pas évident après toute une carrière dans un environnement Mercedes qui est très différent. Et puis là, il y a eu aussi bon une voiture qui est mieux, on va dire mieux née, qui fonctionne mieux que celle de la saison dernière, des évolutions qui sont plutôt pertinentes. Et puis ils ont accepté de changer ses freins, parce que c'était un de ses problèmes avec cette voiture, et maintenant il la maîtrise beaucoup mieux, donc il a retrouvé un peu le plaisir de piloter. Donc jusqu'où ça peut aller, je ne sais pas, mais c'est vrai que demain c'est une vraie occasion, puisque comme on l'a dit, Antonelli part du fond de la grille, donc il y aura plus de gros points à aller chercher pour les pilotes qui sont devant lui, dont Hamilton, devant lui sur la grille, je veux dire, hein, et derrière lui au classement. Donc, c'est une vraie opportunité. Il part en 5e position, ce qui n'est pas exceptionnel.
0: Mais il est toujours dans la course
3: Mais il est toujours là dans la course. Il y a des vraies questions sur le à quel point l'Alpine peut tenir le rythme des écuries habituellement devant elle.
0: L'Alpine de
3: Gasly.
0: Pierre Gasly pour,
3: ça donne
0: pour
3: un élément d'incertitude intéressant pour demain.
0: Matteo Cioffi, on dit parfois mariage pluvieux, mariage heureux. Il est arrivé assez vieux, effectivement, pour se marier du côté de Ferrari Hamilton, qui n'est plus tout jeune. Néanmoins, ça se passe plutôt bien. Et j'imagine que ça fait plaisir aux tifosi.
2: Oui, ouais, tout à fait, mais vous savez, c'est le divorce qui fait l'âge, donc c'est pas le mariage. Pour l'instant, ça roule bien après, comme Patrick vient de le dire, après une première année en demi-teinte assez tiède.

0: voilà, donc j'ai pu constater énormément des jeunes qui sont là pour soutenir Hamilton, Leclerc, la Ferrari. Et ça fait du bien parce que c'était des années, il y a eu des années en Italie, pas mal d'années, des dizaines d'années où la Formule 1 avait perdu un peu de son charme. On lui préférait la MotoGP parce qu'il y avait bien entendu Valentino Rossi qui gagnait, qui gagnait, qui gagnait. Et maintenant, ça revient et il y a une passion qui renaît et je crois que Hamilton et Leclerc sont responsables de cette belle chose qu'on est en train de vivre de nouveau en Italie, la passion pour la voiture de Formule 1.
1: Charles Leclerc, focus sur le pilote monégasque de Ferrari dans quelques minutes sur RFI. Une dernière question à Emmanuel Touzeau sur Hamilton. Juste avant, Hamilton, sur cette deuxième partie de saison, vous pensez que il peut faire un coup, il peut réaliser quelque part l'impensable, aller chercher le huitième titre, être tout seul, tout en haut de la hiérarchie des pilotes, Emmanuel Touzeau?
2: Oh bah c'est oui c'est Lewis Hamilton donc il faut jamais l'écarter pour une lutte pour le titre. Il est loin mais Ferrari avait un gros point négatif depuis le début de saison qui était son moteur. Il a été évolué pour Monza. On voit ce week-end que ça va mieux donc ils ont probablement un des meilleurs châssis du plateau. Donc il aura les moyens d'aller se battre avec les Mercedes tous les week-ends ou presque. Et la fiabilité étant un petit peu hasardeuse chez Mercedes et puis avec quelques coups de pouce du destin et le talent qu'on lui connaît. C'est pas impossible. Et le premier coup de pouce, bah, c'est pour demain, puisque Piastri a été pénalisé là il y a quelques minutes. Et du coup, les Ferrari gagnent une place toutes les deux, donc ils seront au troisième et quatrième au départ. Donc il y a déjà moyen de marquer des gros points demain à domicile.
1: Très probablement l'effet de la bénédiction mondial sport. Il peut y avoir des malédictions. C'était contre Pogacar le week-end dernier. Ben là, on a porté bonheur au Ferrari. Focus sur l'autre pilote de la Scuderia dans un instant, la nouvelle icône de la F1. C'est le titre du livre que lui consacre Emmanuel Touzeau. Il s'agit de Charles Leclerc, le monégasque à l'honneur après l'actualité sportive la plus actuelle.
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1: Bonjour Olivier Pron.
4: Bonjour Hugo, m'avait presque manqué votre petite musique.
1: Bah écoutez, on est là pour ça. Le foot européen, ça aussi ouais. Ça nous avait manqué.
4: Bah bien sûr, et puis bonjour à tous hein, au passage. Trois matchs au programme aujourd'hui pour le compte de la troisième journée de Ligue 1 après la victoire de Monaco hier au Parc face au PSG, un PSG moribond hein, en ce début de saison. Celle de Lyon sur Auxerre qui réalise un départ catastrophique avec plus de 10 buts encaissés en trois matchs pour les Auxerrois.
5: Avec un ancien entraîneur du stade de Reims, ouais.
4: Oui, il aurait dû rester à Reims finalement depuis. Ça lui réussit pas. En soirée donc, Le Havre-Brest, waouh, Nice-Le Mans. Alors, hein, on sait où vous passez votre soirée.
5: Je suis déjà dans mes petits souliers.
4: Et puis en ce moment, Lens reçoit Lorient, troisième équipe avec Paris et Lille. Lens concerné par la Ligue des Champions la semaine prochaine. Les 100 meilleurs se cherchent encore un peu en ce début de saison. Et la preuve, après une heure de jeu, 1-0 pour les Bretons. C'est l'Ivoirien Mamadou Koné qui a marqué ce premier but il y a quelques instants. Ailleurs en Europe, pas de grosses affiches. En Liga, après le premier revers en 4 matchs du Real hier face au Betis Séville. Le match du jour, c'était Athletic Bilbao, Atlético Madrid. Il vient de se terminer. 3-0 pour les Basques. Pas un bon début de saison non plus du côté des Colchoneros. En Angleterre, terminé aussi Manchester City, leader qui accueille à Coventry 17e. 1-0 pour les Citizens. But d'un petit nouveau qui démarre, Erling Haaland. On essaiera peut-être de faire un focus prochainement dans Mondial Sport sur ce garçon aux cheveux blonds.
5: Il paraît qu'il est bon de la tête.
4: Oui, hein, on dit ça aussi. En Italie, depuis 16h, temps universel, Inter Milan Naples, toujours 0-0.
1: Voilà qui fera plaisir à Matteo Ciocchi de voir l'Inter
4: qui pompe. Le foot Matteo, amitié.
1: Le foot africain.
4: Oui, ah bah alors on a de quoi faire parce que c'est le premier des deux tours de qualification en vue de la phase de poule des Coupes d'Afrique des clubs qui démarre aujourd'hui. Donc les matchs aller, 22 matchs au programme, hein, rien qu'aujourd'hui. 12 en Ligue des Champions, 10 en Coupe de la Confédération. Sachez que Aigle Noir du Burundi a été battu 2-0 chez lui par Al Hilal Omdurman. On pouvait s'en douter, les Soudanais c'est une valeur sûre. Les Malgaches de CFFA, je sais pas s'il a à dire, hein. Ne me demandez pas ce que ça veut dire, je ne sais pas. Face à, alors un autre, ça c'est une affiche bonne pour l'addiction. CFFA de Madagascar contre l'Ijabato du Lesotho, 2-0 en faveur des Malgaches dans les dernières secondes. Pour l'instant 0-0 à la 80e entre les Tchadiens des Aiglons et Sidama Bouna des Éthiopiens. Enfin, Mangasport du Gabon a battu African Star des Namibiens, 3-0. Il y a d'autres matchs à suivre dans cette Ligue des Champions dans la journée, notamment Kachungo, ce sont des Bissau-Guinéens qui accueillent

0: Benguet, les Sénégalais, on en a beaucoup parlé, puis San Pedro, les Ivoiriens, qui recevra Rivers United, les Nigérians, Coupe de la Confédération, toujours la même chose, match aller, Atomic Ngom, ce sont des Comoriens, ont été battus 1-0 chez eux par Black Bulls du Mozambique, Red Arrows des Zambiens, se sont imposés 2-0 face à des Malgaches, Inaté Rouge, et puis voilà, sachez que le match de l'ASPAC du Bénin, chez les Équato-Guinéens de Panthers, ça a été reporté. Décidément, les Équato-Guinéens, ils s'en sortent mal avec les matchs. On se souvient de pendant leur CAN et tout ça. Bon, bref, ça a été reporté. On ne sait pas encore pourquoi. D'autres matchs à suivre ce soir, bien sûr. On vous dira tout ça demain.
1: Le basket et les exploits, les grandes performances des Maliennes engagées dans le championnat du monde.
0: Après une défaite lors de la première journée face au Japon, les Maliennes se sont parfaitement reprises ce matin avec un succès sur l'Espagne. Hein. Ça n'est pas rien, 92-73. Prochaine rencontre face à l'Allemagne lundi. L'autre équipe africaine qualifiée pour cette Coupe du Monde qui se déroule en Allemagne, le Nigeria, battu par la Corée du Sud hier et qui a chuté encore face à la Hongrie tout à l'heure à Berlin, 71-67. La France, elle, jouera en soirée face aux Sud-Coréennes après un succès hier sur les hongroise. Deux infos encore rapidement, Hugo. Mmh. Fin de saison confirmée en cyclisme. Vous lui avez porté la poisse la semaine dernière.
1: Bah, on fait une émission cyclisme. Voilà. J'ai pas rien, moi.
0: Tadej Pogacar, moi je me fais d'un Tour de France. Il gagne du début à la fin. Chacun sa croix.
2: Donc pas les championnats du monde devant son public.
0: Ah non, non, non, non. Fin de saison pour c'est le Slovène. Il est tombé il y a 10 jours. On l'a rappelé. Il va prendre le temps de se remettre. Et puis un tennis, troisième tour à l'US Open. Ça se termine aujourd'hui. Qualification pour les huitièmes de finale du tenant du titre, Carlos Alcaraz, et chez les femmes de la numéro 1 mondiale, Arina Sabalenka, pourtant dérangée par des odeurs de substances autorisées à New York, mais illicites dans bien d'autres endroits, on n'en dira pas plus, mais elle n'était pas contente de sortir cette odeur-là.
1: Merci Olivier Pron, comment rebondir après tout cela? On va revenir à la simple. F1 dans Mondial Sport en direct sur RFI.
3: Il va devenir le patron de la Scuderia. Tout le monde se masse sur les grillages avant la parabolique. Il lui reste une ultime accélération. La légende de Monza, la légende d'un jeune garçon qui s'impose à Monza. Deuxième victoire de Charles Leclerc. Victoire de Charles Leclerc en Italie. Victoire de Ferrari. Voilà 9 ans que ça n'était plus arrivé. L'explosion de joie du clan Ferrari, du clan Elkan, de tous les tifosi. L'Italie a le cœur rouge aujourd'hui. Les mains sur le casque de Charles Leclerc. Il a gagné au volant d'une Ferrari à Monza. Il a tenu face aux ogres allemands de Mercedes. D'abord face à Hamilton, ensuite face à Bottas.
1: Un acte fondateur dans la carrière de Charles Leclerc. Victoire à Monza, décidément le fil rouge de ce samedi dans Mondial Sport. Victoire en 2019, la première, il y en aura une autre. Une belle manière de se faire accepter à l'époque par les tifosi. Emmanuel Touzeau, c'est avec Monza 2019, cette victoire, que vous ouvrez votre livre paru aux éditions Talents Sport, Charles Leclerc, la nouvelle icône. Un acte fondateur, je le disais.
4: Et oui, forcément, c'était sa deuxième victoire en carrière. La première, c'était la semaine précédente à Spa, dans un contexte un peu compliqué, très compliqué même après le décès d'un de ses amis en F2. Et voilà, il a eu la force de revenir la semaine d'après et de regagner. Et là, forcément, devant les tifosi, en luttant contre un Hamilton particulièrement incisif derrière lui, et lui aussi de manière incisive du coup. Et c'était la première victoire de Ferrari à Monza depuis près de 10 ans à ce moment-là. Donc forcément, c'était la manière de devenir un peu le nouveau petit prince de Ferrari et de Monza. Et puis, c'est sûr que ça l'a forcément. Déjà qu'il était quand même très connoté comme pilote de la Scuderia et presque élevé par la Scuderia, là ça l'a mis au rang de pilote intégré par les tifosi.
1: Oui, il a plus ou moins été formé par Ferrari finalement, si on suit votre livre qui raconte son parcours. Donc 2019, ça fait quand même déjà pas mal de temps finalement qu'il est du côté de Ferrari, notre ami Charles Leclerc, 7 ans. Et pourquoi vous avez choisi de lui consacrer un livre et avec un titre, La Nouvelle Icône, qui en dit long sur ce qu'il pèse selon vous dans le circuit?
4: Eh ben oui, en fait c'est une collection de livres qu'il y a chez Talent Édition avec d'autres stars du sport, notamment Kylian Mbappé ou Antoine Dupont, et on voulait faire un livre similaire sur la Formule 1. Et du coup on a regardé un petit peu un pilote qui était rapidement en fait devenu qui à la fois en tant que jeune pilote était déjà un pilote très intégré dans la F1 et qui représentait vraiment la Formule 1 par son amour du pilotage, sa passion pour son équipe, Son côté aussi, forcément un peu superstar hein, qu'ils ont tous maintenant, mais tout en ayant un pilote qui reste accessible et qui reste sympa, etc. Et puis, en fait, ça a été le candidat tout désigné parce qu'il y a, il y a ce côté avec Ferrari autour qui est forcément la Scuderia, donc l'équipe de toutes les passions. Et puis Charles Leclerc qui a très vite montré son niveau, son talent, qui était au sein de la Scuderia, même dans la Ferrari Driver Academy depuis milieu des années 2010. Donc voilà, qui a vraiment ce côté destiné à la F1 et prédestiné au succès.
1: Oui, un vrai produit made in Ferrari, si je puis dire, ce Charles Leclerc qui vient de Monaco. On va en reparler. D'abord, Patrick Juillard, votre regard sur Charles Leclerc, donc l'une des stars du paddock.
2: L'une des stars, absolument. Puis c'est cette longévité chez Ferrari. Il y a eu plusieurs changements de pilotes, mais lui est resté depuis donc 2019.
1: Il a notamment été avec Sébastien Vettel.
2: Vettel d'abord, Carlos Sainz Jr. ensuite, et maintenant Hamilton. Et il est toujours à la hauteur. La saison dernière, il était largement devant Lewis Hamilton, qui était dans une phase d'adaptation. Et même cette année où Hamilton est devant lui, après la mi-course du championnat à mi-saison, il n'est pas loin. En fait, il a une vingtaine de points, donc ça montre que il fait le match avec lui. Il a gagné aussi un Grand Prix. Ce que j'apprécie moi chez lui et ce qui me le rend sympathique, c'est qu'il est honnête dans ses réactions d'après course. Il ne trahit pas, il ne se cache pas en fait. Il dit ce qu'il pense. Il ne filtre pas son humeur. Il donne parfois l'impression d'être mécontent. Il ne se cache pas. Donc ça, j'apprécie cela. Il manque peut-être un petit quelque chose. Il n'a jamais eu la meilleure voiture du plateau. Et c'est ce qui lui a manqué à chaque fois. Mais il a été vice-champion du monde. Donc c'est dire qu'il n'est pas loin et qu'il a le niveau pour un jour être champion du monde, je pense.
1: Effectivement, c'était il y a déjà quelques années, la deuxième place au classement. Matteo Cioffi, deux victoires à Monza, donc 2019 et 2024 pour Charles Leclerc, une longévité chez Ferrari. C'est une idole auprès des tifosi, le monégasque?
5: Oui, tout à fait. En Italie, on dit « touche pas à mon Leclerc », car le monégasque est considéré par les ferraristes comme, vous l'avez dit, je crois, un prédestiné, un enfant de la maison. Dès son arrivée à Maranello, les tifosi l'ont tout de suite adopté, d'un côté parce qu'il a commencé à faire ses armes dans les Ferrari Academy, et ensuite parce qu'il a toujours avoué d'être un grand fan du Cavallino depuis son enfance. Pour qu'on ait les tout, il y a eu ces deux victoires de Monza 2019-2024. Et j'ajoute que les fans de la Rossa rêvent de voir bientôt, et quand je dis bientôt, j'entends dire que quand Hamilton prendra sa retraite, rêvent donc de voir Leclerc et Kimi Antonelli défendre les mêmes couleurs, bien entendu, chez les écuries de Maranello. C'est le grand rêve.
1: Eh ben, écoutez, on verra si ce rêve se réalise. En tout cas, il se réalisera, s'il se réalise, dans votre voix, dans Mondial Sport, Matteo Cioffi. Ciao, on vous remercie d'avoir été en direct avec nous ce samedi. On vous souhaite un bon dimanche à la maison avec ce Grand Prix de Monza que vous allez suivre attentivement. Et on vous dit à très bientôt sur les antennes de la Radio du Monde. On fait un petit arrêt au stand en musique. On reparle de Charles Leclerc juste après. Ne vous inquiétez pas, on va juste rendre un petit hommage à son ami, l'un de ses grands potes, Pierre Gasly, qui partira en pole position demain, peut-être de l'artiste français Nicolas.
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0: Peut-être.
1: Peut-être Nicolas dans la playlist de RFI et dans Mondial Sport ce dimanche.
2: Il est à deux virages maintenant de réussir le plus grand rêve. Allez, le deuxième, parce que c'est l'être champion du monde qui lui importe. Mais là, il coche une case énorme.
3: Magnifique.
2: Ça y est, Charles Leclerc, victorieux à Monaco. C'est fait. La fête pourra être magnifique. Les larmes peuvent couler dans le clan Ferrari, dans le clan du Monégasque.
1: Ah bah oui, pour un monégasque, vous en doutez, s'imposer à Monaco, l'un des circuits les plus mythiques, ce n'est évidemment pas rien dans la voie. On les a pas cités tout à l'heure, on le fait maintenant de nos confrères de Canal+. Ce succès de Charles Leclerc à la maison sur le Rocher en 2024, c'est un moment fort choisi par Patrick Juillard. Je vous donne la parole dans un instant, Patrick. Mais c'est aussi une course que vous racontez presque en temps réel dans votre ouvrage. Emmanuel Touzeau, Charles Leclerc, la nouvelle idole qui contient au passage cet ouvrage de magnifiques photos. Je vous le conseille, Patrick, Emmanuel. Cette victoire donc à Monaco en 2024 pour Charles Leclerc, un souvenir inoubliable.
4: Oui, bah clairement, c'était un de ses objectifs les plus chers en Formule 1 et il a parfaitement réussi à le gérer sur un week-end avec la pression, mais avec la possibilité de gagner. Il n'a pas fait d'erreur. Et puis voilà, c'était un week-end où on a senti tout le long qu'il était en mesure d'aller chercher ce succès. Alors à Monaco, c'est jamais fini avant le dernier tour, avant l'arrivée, puisque c'est un circuit très compliqué. Mais voilà, c'était un circuit, un grand prix, il était en maîtrise tout le long. Et puis c'est telle importance pour lui ce week-end-là que j'ai voulu casser un peu la narration du livre et puis lui amener un côté un peu plus dynamique avec ce récit des jours et des heures qui ont façonné cette victoire.
1: Je pense que ça intéressera particulièrement Patrick Juillard parce que, Patrick, c'est le souvenir qui vous est tout de suite venu en tête lorsqu'on a préparé cette émission et qu'on vous a parlé de Charles Leclerc.
5: Oui, parce que Charles Leclerc, c'est un pilote qui a franchi des étapes avec régularité, qui a rarement déçu, qui a rapidement obtenu ses premiers points, son premier succès, sa première pole position. Et Monaco, c'est son circuit, c'est sa ville, c'est ses terres. Il connaît le moindre centimètre carré de bitume de ce circuit. Il avait toujours échoué à Monaco. Et c'est pas échoué de peu, c'est qu'il n'avait jamais eu de podium. Il n'avait jamais eu de performance notable à Monaco. Et là, d'un seul coup, sur un week-end en 2024, tout s'est aligné du début des premiers essais libres jusqu'à la fin du Grand Prix pour qu'il gagne. On avait l'impression que ça se passait sans aucun accro, ça se passait parfaitement. Pourtant, le début, il y avait eu un crash énorme dès le premier tour du Grand Prix, un deuxième départ trois quarts d'heure plus tard. Donc tout semblait pouvoir dérailler à tout moment et ça n'a jamais déraillé. Donc ça, c'est le rêve de tout pilote, en fait, que, comme on dit, le plan se déroule sans accro. Et là, c'est exactement ce qui s'est passé. Et en plus, bon, pour lui, c'était oui, c'était son vœu le plus cher depuis qu'il a commencé la Formule 1, en fait.
1: On dit depuis tout à l'heure qu'il est monégasque, ce qui est vrai, Emmanuel Touzeau, mais c'est quand même pas banal d'être monégasque. Quand on pense à Monaco, on pense éventuellement à la famille princière, on pense à beaucoup d'étrangers qui vivent là-bas, on pense au casino, mais il vient d'où exactement? C'est quoi exactement la réalité de Charles Leclerc, gamin, sur ce rocher qu'on présente souvent comme un peu hors sol, un peu déconnecté de l'humanité en général? Racontez-nous un petit peu.
4: Bah c'est sûr que ça fait toujours un peu bizarre parce que c'est un petit endroit, Monaco, et c'est un peu, comme on dit, c'est un peu déconnecté du monde dans l'image qu'on en a. Mais voilà, c'était un enfant qui a grandi dans cette principauté au rythme du Grand Prix, puisque la Formule 1 venait chaque année pour une des manches les plus connues du calendrier et les plus populaires hors de la Formule 1, je pense. Et du coup, c'est vrai que ça l'a finalement. Il a vécu cette enfance de jeune pilote de karting, et puis voilà, bercé par des idoles qui n'étaient pas forcément toutes monégasques, parce que les pilotes de F1 monégasques, il n'y en a pas eu beaucoup. Hein, il y en a eu trois seulement. Et puis du coup, c'était quand même le à la fois des liens des liens dans toute l'Europe, en fait, puisqu'il a fait du karting un peu dans tous les pays, le lien après avec Ferrari, d'abord avec son manager Nicolas Todd aussi, qui est français. Donc voilà, ça a été essentiellement à Monaco, mais évidemment, comme tous les pilotes qui sont arrivés en Formule 1, il y a rapidement eu des contacts avec d'autres pays et puis des courses dans tous les pays voisins et un peu plus loin.
1: Nicolas Todt, qui est le fils de Jean Todt, qui était le chaperon de Michael Schumacher, ouais, à l'époque.
5: Inoubliable team manager de Ferrari. Aujourd'hui, voilà, il y a encore un Français, d'ailleurs Frédéric Vasseur, à la tête de Ferrari. Il dit d'ailleurs que le duo de pilotes de rêve, pour lui, c'était Leclerc-Hamilton, et qu'il est maintenant à la tête de ce duo. Donc ça lui met aussi une certaine pression. Pour Charles Leclerc, je pense aussi que c'est le fruit de la passion, sa passion et son métier de pilote de Formule 1, c'est le fruit de la passion de son père qui était lui-même pilote et qui est décédé quand Charles Leclerc avait 20 ans. Donc c'est aussi pour lui qu'il court. Mmh. Et d'ailleurs, il avait raconté, je sais plus où, il avait raconté qu'avant la mort de son père, il savait que son père était condamné. Il lui avait dit en 2017, j'ai décroché un contrat en Formule 1 pour que son père, en quelque sorte,
1: puisse partir en paix.
5: Alors que c'était pas vrai, mais finalement, le mensonge s'est réalisé ensuite.
1: Emmanuel Touzeau, dernière question, peut-être la plus provocatrice, si je puis dire. Il n'a jamais été champion du monde, et pourtant, vous dites qu'il est déjà une icône. C'est pas contradictoire ?
4: Non, c'est pas contradictoire, parce que la F1 a souvent eu des pilotes qui étaient très bons et qui n'ont pas été titrés. Et même parmi les jeunes pilotes aujourd'hui, on pense à Lando Norris, qui était déjà une icône en Angleterre l'an dernier, avant son titre. On pense à George Russell. Et Charles Leclerc a en plus ce côté chez Ferrari où finalement Ferrari a eu des pilotes iconiques qui n'ont jamais été titrés. Le plus grand point commun, enfin le plus grand rapprochement qu'on puisse faire, c'est avec Gilles Villeneuve, qui était le protégé d'Enzo Ferrari et qui n'a jamais été titré, mais est devenu très rapidement, et depuis il est toujours, même 44 ans après son décès, est toujours dans le cœur des fans de Ferrari, un très important chapitre de la Scuderia. Et donc voilà, Leclerc, c'est un pilote qui finalement a déjà un contrat pour 4 saisons de plus et va avoir, quoi qu'il arrive, une carrière très longue et très importante en F1, puisqu'il sera, il deviendra forcément le pilote ayant le plus couru pour Ferrari et de très loin, et puis potentiellement champion du monde plus tard. Donc non, il y a pas que les titres mondiaux qui font les très bons pilotes et les légendes des pilotes, et je pense que un pilote qui arrive autant à capter l'attention de Ferrari, à capter ce que la F1 aime chez les pilotes, et puis qui arrive aussi autant à incarner en fait cette version un peu romantique du pilote et à la fois le côté professionnel moderne, et ben c'est voilà, ça en fait un incontournable du peloton déjà aujourd'hui.
1: Merci beaucoup Emmanuel Touzeau, votre livre aux éditions Talents Sport, Charles Leclerc, la nouvelle icône. Merci Patrick Juillard, merci Théo Redeuil à la réalisation, merci à la reine évidemment, à Cetou Sama qui est Mondial Sport. 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On se retrouve demain en direct pour parler MMA. On reviendra sur l'UFC Paris. Tout de suite, un nouveau journal sur RFI, suivi de Géopolitique. IA, la diplomatie au bout du câble, présenté aujourd'hui par Guillaume Ouattara. Très bonne fin de journée ou bien début de soirée à l'écoute de la Radio du Monde.

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4: RFI, bonjour, 16h en temps universel, bonsoir, 18h ici à Paris.
0: Nicolas Brousse.
4: Et on va la refaire, je suis passé dans une faille du continuum spatio-temporel, 17h TU, 19h ici à Paris. Au Yémen, pas de répit dans les affrontements depuis jeudi entre forces pro-gouvernementales et rebelles houthis pro-iraniens qui ont lancé une offensive près du détroit stratégique de Bab el-Mandeb, 60 morts ce samedi dont des civils. Cela fait près de 200 en 3 jours. À Londres, journée de manifestation autour du droit à l'avortement au moment d'un changement de législation qui inquiète ceux qui sont contre et que soutient ceux qui sont pour. Les deux camps sont venus donner de la voix dans la capitale britannique. Et puis les fans de MMA vont eux aussi donner de la voix ce soir dans l'arène parisienne de Bercy. L'UFC, la plus grande organisation mondiale de ces arts martiaux mixtes, mixte dans tous les sens du terme, organise sa grande soirée dans tous les sens du terme car il y a de plus en plus de femmes dans la compétition. Au Yémen, de nouveaux affrontements donc entre forces pro-gouvernementales et rebelles houthis ce samedi. Bilan, plus de 60 victimes, dont des civils. Depuis jeudi, on en est à près de 200 morts. Marine de la Moissonnière, ce sont les combats les plus meurtriers depuis des années dans l'un des pays les plus pauvres du Golfe.
5: Après avoir annoncé en juillet un blocus maritime en mer Rouge contre l'Arabie Saoudite, les Houthis ont lancé une offensive terrestre pour s'emparer des zones bordant le détroit de Bab el-Mandeb. Leur but, consolider leur contrôle de cette voie maritime essentielle. Ce passage qui permet de relier l'Asie à l'Europe via le canal de Suez a gagné en importance depuis le début de la guerre au Moyen-Orient et le verrouillage par l'Iran du détroit d'Ormuz de l'autre côté de la péninsule. Les rebelles pro-iraniens ne tiennent pas aujourd'hui de secteur donnant directement sur Bab el-Mandeb, mais ils contrôlent la grande ville portuaire d'Odeida, plus au nord. Ils se sont également emparés de zones stratégiques dans les hauteurs qui pourraient leur offrir de nouvelles positions pour viser notamment des pétroliers saoudiens. Depuis que le Yémen a replongé dans la guerre en juillet, les attaques à coups de missiles, de tirs de roquettes et de drones se multiplient. Le gouvernement, qui reçoit le soutien de l'Arabie saoudite qui mène des frappes aériennes, a décidé ce samedi d'envoyer des renforts dans les zones où se déroulent des combats.
4: Précision de Marine de la Moissonnière. Donald Trump assurait hier que les forces américaines n'étaient pas en train de se battre avec l'Iran, mais il y a des frappes ponctuelles. L'armée assure avoir frappé et détruit 3 pétroliers iraniens ce samedi, alors que 2 navires de la marine US, un destroyer et un porte-avions ont été pris pour cible auparavant par Téhéran, dans la région du Golfe toujours. Aucun militaire américain n'a été blessé selon le Pentagone. Cessez-le-feu de 3 jours pour Kiev. Vladimir Poutine accepte de ne pas bombarder la capitale ukrainienne. Le temps pour les émissaires américains aujourd'hui à Moscou de rencontrer les responsables ukrainiens à partir de demain. Steve Witkoff et Jared Kushner devraient d'abord être reçus aujourd'hui par le président russe. Ils sont porteurs d'une proposition pour mettre fin à la guerre, selon le président américain. Au Royaume-Uni, le parti Reform UK de Nigel Farage est réuni ce samedi encore en congrès à Birmingham après avoir accueilli hier le français Jordan Bardella, président du Rassemblement National. L'occasion pour les deux partis de signer un accord symbolique sur l'immigration. Reform UK, parti anti-immigration mais pro-life, pro-vie, c'est-à-dire contre l'avortement. Et justement, aujourd'hui à Londres, 2 manifestations opposées étaient organisées autour du droit à l'avortement. D'un côté, le Rassemblement annuel mondiale de la March for Life qui milite contre l'IVG. Ses participants s'inquiètent de la nouvelle loi britannique et redoutent qu'elle permette désormais des avortements jusqu'à la fin de la grossesse. En face, les militants pro-choix, qui organisaient donc une contre-manifestation, eux défendent un droit qu'ils jugent toujours fragile malgré les récentes évolutions de la loi britannique. Reportage de notre correspondante à Londres, Sidonie Gaucher.
6: D'un côté de Westminster, un concert sous le soleil et des pancartes. La vie, c'est la vie. De l'autre, des discours en faveur du droit des femmes à disposer de leur corps. Gemma, 29 ans, applaudit.
7: Toute personne qui peut avoir un enfant devrait pouvoir choisir d'en avoir un ou non. L'avortement, c'est un soin médical.
6: Plus loin, Edith, une Américaine de 75 ans, naturalisée britannique, se bat depuis 50 ans pour ce droit.
8: Je me bats pour le droit de l'avortement depuis 1976.
6: Et pour elle, le combat est loin d'être terminé.
8: Bien sûr qu'il faut continuer. Il y a encore tellement de gens stupides dans le monde. Des gens qui pensent que le droit à l'avortement n'est pas nécessaire aux femmes et qu'elles doivent simplement sacrifier leur vie à tout ce qui peut leur arriver.
6: Le 18 mars dernier, le Parlement britannique a voté la fin de la criminalisation des femmes qui pratiquent une IVG, quel que soit le délai de grossesse. Sidonie Gaucher, Londres, RFI.
4: Autre manifestation aujourd'hui en Croatie, des dizaines de milliers de personnes rassemblées à Zagreb pour réclamer le nettoyage immédiat des 35 000 tonnes de déchets, notamment électroniques et médicaux, qui ont été découverts début 2025 dans la région de la Lika, réputée pour ses forêts et ses rivières, et qui abrite des parcs nationaux, ainsi que la plus longue chaîne de montagnes du pays. Déchargement illégal en provenance de plusieurs pays européens, selon l'enquête. Dans l'actualité africaine, c'est un lourd bilan République démocratique du Congo. Un incendie s'invite à une fête de mariage dans la capitale congolaise, Kinshasa, la nuit dernière. Au moins 22 morts et de nombreux blessés pris au piège des flammes dans un bâtiment visiblement pas aux normes de sécurité. On en reparle dans Afrique Soir, première édition à 18h30 TU, 19h30 heure de Kinshasa. Au Népal, 10 jours après la meurtrière coulée debout, 2 survivants retrouvés ce samedi, 2 miraculés, alors qu'ils sont encore plus de 5000 portés disparus. Cette catastrophe dans la région de l'Himalaya entraîne aussi de graves conséquences économiques. 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En attendant à ce chapitre économie, les ventes de montres de luxe sont en chute libre depuis plusieurs années. Constat à l'échelle mondiale fait par l'industrie horlogère réunie cette semaine à Genève, industrie contrainte à se réinventer. Certains fabricants suisses, pays de l'horlogerie, estiment qu'il va désormais falloir baisser les prix des montres pour en vendre davantage. Alors, une Rolex bientôt au prix d'une Swatch, Alexis Bédu?
9: Des offres toujours plus chères pour un portefeuille de clients très réduit. C'était la stratégie qui prévalait ces dernières années dans la montre de luxe, mais elle semble désormais dépassée. Un chiffre est parlant. L'année dernière, la Suisse, premier producteur de montres de luxe, n'a exporté que 14,5 millions de montres. C'est 10 millions de moins qu'il y a 10 ans. Les nouvelles générations disposent de moins de moyens et ont une autre vision de la montre de luxe. Elle se tourne beaucoup plus vers le marché de la seconde main. Selon une récente étude, 40% des millennials, c'est de la Gen Z interrogé, envisage d'acheter une montre d'occasion. C'est seulement 20% chez les baby-boomers. Le très haut de gamme type Rolex ou Cartier résiste, mais c'est le milieu de gamme qui trinque fortement concurrencé ces dernières années par des marques chinoises et japonaises. Face au prestige suisse, ces marques asiatiques ont amorcé une montée en gamme et leur rapport qualité-prix intéresse fortement les nouvelles générations.
4: Les précisions d'Alexis Bédu. Dans le nord de la France, à Lille, week-end de grande braderie, événement festif, on y engloutit littéralement des tonnes de moules et de frites. Événement politique à quelques mois de la présidentielle. Gabriel Attal est venu défendre une campagne de terrain. Marine Tondelier soutenir l'union de la gauche et Jean-Luc Mélenchon dérouler ses propositions sociales. Mais Marine Le Pen reste largement en tête des intentions de vote au premier tour de la présidentielle l'année prochaine, tandis qu'Édouard Philippe confirme être à ce stade le mieux placé du bloc central pour accéder au second tour, mais avec seulement 14,5% des suffrages selon un sondage Ipsos BVA publié aujourd'hui. Édouard Philippe serait au coude à coude avec à sa gauche Jean-Luc Mélenchon, mais donc avec entre 34 et 36% des intentions de vote au premier tour. Marine Le Pen, candidate du Rassemblement National, reste loin devant ses concurrents. Retour de Dimanche Politique demain après le journal de 18h TU. Tout de suite, on parle MMA. Victor Missistrano, vous êtes en direct de Bercy où la soirée fait encore salle comble.
10: Oui, je me trouve sur le parvis où les fans continuent d'arriver. Environ 15 000 personnes attendues autour de la cage de ce fameux octogone où tous les coups sont permis, ou presque. Le succès ne faiblit pas pour cette discipline si spectaculaire, légalisée en 2020 en France. Il ne s'agissait pas d'un effet de mode. Le MMA garde le vent en poupe. La plupart des spectateurs croisés confiaient que c'était la première fois qu'ils allaient assister à l'événement. Alors cette année, pas de Cyril Gane, Benoît Saint-Denis ou Manon Fiorot, mais une autre figure de ce sport en France, celui qu'on surnomme le Kylian Mbappé du MMA français, Saladin Parnasse. Tout le public attend les débuts à l'UFC de ce combattant de 28 ans, le multiple champion de la KSW, une organisation européenne. Je dois montrer que je suis l'un des meilleurs combattants du monde. Je pense que c'est le bon moment, disait l'intéressé au micro de RFI à l'approche de son entrée dans la Grande Ligue. Le dernier des 14 combats prévus ce soir, ce sera face au Néo-Zélandais Dan Hooker, 12e mondial chez les poids légers. Combat main event, autrement dit le point d'orgue de cette soirée. Une pression supplémentaire pour le plus grand rendez-vous de la carrière de Saladin Parnasse devant son public. En 26 combats, le Français a remporté 23 victoires. Objectif, la première à l'UFC et si possible par KO, tout à l'heure aux alentours de 23h ici à Paris.
4: Victor Missistrano, envoyé spécial à la grande soirée MMA. Il est 19h10 à Paris.
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13: Alors il faut bien commencer par reconnaître une chose, ce que l'intelligence artificielle sait faire aujourd'hui. À toi couper le souffle, en 3 ans, des machines se sont mises à écrire, à traduire, à raisonner, à coder, à fabriquer des images et des vidéos qu'on ne distingue plus du réel. Et les États l'ont bien compris, on ne compte plus les sommets, les déclarations, les alliances technologiques. L'IA serait la nouvelle arme diplomatique. Sauf que derrière les modèles, derrière les vidéos virales, derrière les promesses, il y a quelque chose de beaucoup moins spectaculaire et de beaucoup plus matériel. Il y a des térawattheures, des transformateurs, des hangars climatisés, grands comme des quartiers. Le 12 mai dernier, devant une commission d'enquête de l'Assemblée nationale, le patron français de l'intelligence artificielle, Arthur Mensch, l'a dit, une phrase qui résume tout, nous transformons de l'électricité en génération de tokens. L'intelligence artificielle n'est pas un logiciel, c'est une industrie lourde, une fin d'électricité qui arrive, vous savez, au pire moment. Aux États-Unis, la révolte contre les centres de données a bloqué 130 milliards de dollars de projets en un seul trimestre. Et au Moyen-Orient, depuis février, l'énergie est redevenue une arme de guerre. D'où cette question, ce soir, qui tient en une phrase. Peut-on prétendre à la souveraineté numérique quand on ne maîtrise pas ses électrons? Pour en parler et pour répondre à cette question, deux invités. D'abord vous, Camille Boulanguet, bonsoir.
14: Bonsoir.
13: Vous êtes économiste, chercheuse à l'IRIS, directrice de l'Observatoire géopolitique du numérique et des technologies émergentes. Et nous sommes également avec Francis Perrin. Bonsoir.
15: Bonsoir.
13: Vous êtes directeur de recherche à l'IRIS, spécialiste des questions énergétiques, chercheur associé au Policy Center for the New South à Rabat. Et puisque nous sommes ici dans un cadre un peu particulier, quelques mots du dispositif dans lequel nous enregistrons une émission en public à l'Université Sorbonne Nouvelle, dans le cadre de la 2e édition de la Fabrique de la Diplomatie. Vous savez, c'est un nouveau grand rendez-vous organisé par le ministère de l'Europe et des Affaires étrangères. Et c'est un bonheur de sortir des studios et de vous voir, de vous rencontrer et de vous entendre aussi à l'issue de cette émission. Mais d'abord donc, Camille Boulanguet, on va repartir de cette phrase qui est un peu le point de départ de cette émission, parce que tout expert de l'intelligence artificielle ou tout passionné d'intelligence artificielle qu'on veut être, on est évidemment ébloui par tout ce qui peut être fait, terrifié aussi par l'impact environnemental. Mais quand on entend le patron de Mistral, Arthur Mensch, dire « nous transformons l'électricité en génération de tokens », on a l'impression que l'intelligence artificielle est en fait une industrie. Au-delà d'être une simple technologie, c'est aussi le regard que vous portez.
14: Tout à fait. C'est la question en fait de la matérialité et du numérique derrière hein, qui se cache. Ça avait fait exactement le même effet de surprise avec Internet, hein, puisque on avait découvert qu'un mail avait une empreinte carbone et qu'elle était finalement quelque part comparable à celle d'un envoi de lettres. Et là, c'est un peu pareil. Effectivement, il y a une matérialité derrière ces algorithmes, ce modèle. Pourquoi ? Parce qu'effectivement, pour produire cette puissance de calcul, il va nous falloir un ensemble, toute une chaîne de valeurs assez complexe hein, et mondialisée, allant voilà de Taïwan jusqu'à nos data centers derrière chez nous. Et l'idée vraiment, c'est effectivement de transformer des électrons en lignes de code. Et pour cela, il faut de la puissance de calcul, de la puissance de stockage. Et donc, dans la mesure où ce sont une industrie qui est très capitaliste, cela demande des investissements considérables et donc on est dans une perspective finalement assez classique, industrielle, d'industrie, là où finalement la magie de l'IA cesse.
15: Francis Perrin, vous venez du monde du pétrole et du gaz. Quand un dirigeant de la tech vous dit qu'il transforme des électrons en intelligence, on reconnaît un peu le vocabulaire d'une industrie lourde, un peu classique, comme l'aluminium, l'acier, la chimie. C'est l'énergie qui est au centre de tous les enjeux et de tous les combats, d'une certaine façon.
16: Nous sommes dans un monde de plus en plus virtuel, mais comme cela vient d'être dit, tout ne peut pas être virtuel. Il faut du physique. Et il en faudra toujours. Le physique, c'est bien sûr l'énergie, notamment l'approvisionnement en électricité. Le physique, c'est aussi un certain nombre de minerais et métaux stratégiques, critiques, qui sont essentiels pour le développement de cette industrie. Donc oui, nous avons besoin de cela. L'énergie est au cœur. L'énergie est au cœur, d'ailleurs, de l'économie mondiale. Sans énergie, il n'y a pas d'industrie, quelle que soit l'industrie considérée. Il n'y a pas d'agriculture non plus, il n'y a pas de vie en quelque sorte. Donc ça, ce n'est pas nouveau, mais c'est intéressant de constater que pour ces nouvelles industries qui se développent extrêmement rapidement et dont les enjeux sont considérables, on a toujours au cœur énergie et matières premières.
15: Des ordres de grandeur avec vous, Camille Boulanguet. En 2022, les centres de données, l'intelligence artificielle, les crypto-monnaies, c'est 460 TWh, c'est 2% de toute l'électricité mondiale. D'ici 2030, on va doubler ces capacités. À titre d'exemple, la France consomme 450 TWh par an, ça c'est les chiffres. Ça dit quoi, ces chiffres de la réalité? C'est massif, c'est énorme, c'est plus, deux fois plus en 2030 que ce que consomme la France.
14: Tout à fait, c'est des chiffres qui sont assez, qui sont énormes. Hein. Il y a malgré tout des incertitudes hein, dans tous ces chiffres, mais ce qu'on sait, c'est qu'on aura besoin d'une capacité à produire de l'énergie qui risque d'être exponentielle hein, puisqu'effectivement on est sur un modèle économique où il y a énormément d'effets de réseau qui vont en fait générer une demande de plus en plus importante. Par exemple, les coûts fixes des data centers, l'énergie représente à peu près 30 à 50% des coûts fixes de ces data centers. Donc le data center est avant tout une usine qui va beaucoup demander d'énergie et beaucoup coûter. Puisqu'effectivement c'est quasi la moitié de ses coûts. Et donc on voit bien qu'il y a entre guillemets une guerre qui va se jouer, une guerre des prix hein, puisque qui proposera un prix qui sera le plus faible, qui sera le plus sûr aussi, parce que il n'est pas question de blackout, hein, puisqu'effectivement un blackout sur un data center, c'est la perte de toutes vos données. Hein. Donc effectivement, au-delà des dommages engendrés, vous avez l'ensemble des industries, des assurances qui vont vous tomber dessus. Et donc effectivement, il faut à la fois une énergie qui soit sûre et qui soit à coût plutôt réduit, en tout cas compétitive. Donc ça va vous produire une géopolitique assez importante, assez intéressante, où effectivement on va voir s'implanter des data centers en fonction finalement de calculs qui sont très pragmatiques, qui sont très économiques, orientés vers les coûts.
15: C'est ce qu'on voit, Francis Perrin, notamment à Abu Dhabi, où on construit actuellement avec OpenAI, donc avec l'un de ses acteurs, un immense campus de données, 5 gigawatts sur 26 kilomètres carrés, c'est 12 fois la superficie de Monaco. Ça va être alimenté par du nucléaire, du solaire, du gaz naturel. Ces puissances-là, on est en capacité aujourd'hui de les fournir. On peut aller dans ce gigantisme électrique pour nourrir ce monstre qu'est l'intelligence artificielle, si j'ose le terme.
16: Alors, la consommation mondiale d'énergie augmente. Et au sein de l'énergie, la consommation mondiale d'électricité augmente plus rapidement que la consommation mondiale d'énergie. En termes de facteurs de croissance, la demande d'électricité mondiale, il y a bien sûr ce que nous évoquons dans cette émission, les centres de données, data centers, mais il y a d'autres choses. Il y a la croissance de la population mondiale. Il faut rappeler des choses basiques, mais il y a la croissance économique et le développement industriel. Il y a les équipements électroménagers. Il y a la climatisation fondamentale. Et on en a suffisamment parlé pendant l'été dans le cadre du débat franco-français, mais c'est un sujet mondial. Il y a le développement des véhicules électriques. Donc il y a plusieurs facteurs qui font qu'on a une certitude, la consommation mondiale d'électricité ne peut que croître assez fortement dans les années qui viennent, et l'un des éléments importants, mais pas le seul et de loin, c'est notre sujet d'aujourd'hui, l'IA, les data centers, etc. On est sur une consommation mondiale d'électricité au moment où nous parlons d'environ 30 000 TWh. Vous citiez le chiffre pour la France, hein, donc voilà, pour avoir un élément mondial, puisque nous sommes sur des industries qui, bien sûr, sont des industries mondiales et mondialisées. Et des pays se disent, je vais me positionner sur ce marché qui est un marché en croissance. Des pays et des entreprises. Vous avez parlé des Émirats Arabes Unis, la Fédération des Émirats avec Abu Dhabi en tête, grande puissance pétrolière et gazière. Alors, le pétrole, on n'en parle pas beaucoup pour l'électricité. Pourquoi ? Parce que le pétrole, on estime depuis longtemps que c'est trop précieux pour être brûlé dans une centrale thermique. Par contre, le gaz naturel, le deuxième des hydrocarbures, produit par des compagnies pétrolières et par des pays pétroliers qui sont en même temps des compagnies gazières et des pays gaziers, dont les Émirats Arabes Unis. Ça, par contre, c'est très important. Dans les hiérarchies des sources de production d'électricité dans le monde aujourd'hui, on a en tête les renouvelables, tout renouvelable, y compris hydroélectricité, pas seulement solaire et éolien, donc renouvelable, qui viennent de doubler le charbon, qui est maintenant numéro 2, le gaz naturel numéro 3, le nucléaire numéro 4. Donc un pays comme les Émirats Arabes Unis, une région comme le Moyen-Orient, qui a d'énormes réserves de gaz, le Moyen-Orient, dans son ensemble, c'est à peu près 40% des réserves prouvées mondiales de gaz naturel. Donc il se dit, je vais me positionner sur ce marché-là, qui est un marché en croissance. On ne va pas se tromper en disant que c'est un marché en croissance, c'est clair. Abu Dhabi, les Émirats Arabes Unis, dont Abu Dhabi, ne sont pas les derniers à avoir compris ces évolutions et à se positionner comme fournisseur d'électricité à partir du gaz. Ce pays a aussi un programme nucléaire, 4 réacteurs nucléaires, et ce pays a aussi des centrales solaires. Donc il est multi-énergie et multi-source d'électricité.
15: On verra également dans un instant l'exemple américain qui est saisissant sur ses besoins et sur les réactions, là aussi diplomatiques, de diplomatie interne, de contestation parfois. Avant cela, Camille Boulanguet, on parle beaucoup d'électricité. Il y a un deuxième fluide dont on n'a pas encore beaucoup parlé, c'est l'eau, puisque les hangars, les serveurs doivent être refroidis en permanence. Et pour refroidir, on a besoin d'eau. C'est l'un des principaux motifs de contestation d'ailleurs mondiale. Et quand on parle d'intelligence artificielle les uns les autres, quand on montre une image ou une chanson qu'on a générée avec de l'IA, on nous dit « mais combien de litres d'eau t'as pu gaspiller ?» Est-ce que dans une période où l'eau devient rare, où on a traversé des sécheresses en France notamment, ça va aussi être un enjeu tout aussi prégnant que celui de l'électricité ?
14: Tout à fait. Alors, il y a deux manières de refroidir en fait un data center. Hein. Soit on met une climatisation, et dans ce cas-là, effectivement, c'est de l'électricité, enfin c'est de l'énergie. Soit c'est par de l'eau. Et c'est pas n'importe quelle eau, parce que l'eau, elle doit être assez claire, on va dire, elle doit être assez pure. Donc effectivement, vous voyez bien que dans un contexte de réchauffement climatique, de désertification presque, hein. On a eu une COP désertification il y a quelques jours, hein, à Oulan-Bator. L'idée, c'est vraiment, effectivement, de comprendre qu'il va y avoir des pays qui vont à la fois pouvoir produire de l'énergie et de l'eau Donc plutôt des pays du Nord, hein, finalement. Hein. On a le risque de voir une géographie des data centers se localiser dans l'hémisphère Nord. C'est pour ça qu'effectivement, par exemple, les pays du cercle polaire se disent qu'effectivement, plus la température est froide et plus en fait on réduit le coût de refroidissement. Hein. Donc c'est pour ça que ces pays-là sont très demandés, hein, quelque sorte. Et donc on a véritablement une géographie qui s'installe au détriment encore du sud global, on va dire. Voilà.
15: Avec peut-être ce qu'il y a de paradoxal et en même temps de fascinant, puisqu'on parle de l'intelligence artificielle, Francis Perrin est ne peut être que fasciné, inquiet, enfin il y a plein de termes qui recoupent, c'est que l'intelligence artificielle va peut-être elle-même réfléchir aux manières de mieux produire, de mieux économiser, de mieux réfléchir le modèle. Donc en même temps qu'on la nourrit et qu'on gaspille, elle sera peut-être la clé pour sortir de ce gigantisme. Est-ce que vous qui êtes chercheur, qui voyez ces sujets prégnants de l'énergie, vous voyez cette réflexion de l'IA sur sa propre consommation comme une clé de sortie?
16: Alors, clé de sortie, je ne sais pas, pas la clé de sortie, mais un des éléments permettant de progresser vers des solutions, oui, sans aucun doute. Et on le voit d'ailleurs au-delà du sujet que nous traitons aujourd'hui. On le voit sur le progrès technologique en général. Ça pose plein de problèmes et en même temps, ça contribue à résoudre une partie des questions qui sont posées par ce même progrès technologique. Donc oui, c'est un élément. On est de plus en plus efficace dans l'utilisation, notamment de l'énergie, de l'électricité, l'eau, cela vient d'être évoqué, même si je pense que les tensions seront quand même beaucoup plus sur l'énergie et l'électricité que sur l'eau, à mon avis. Mais ça ne veut pas dire qu'il faut pas passer sous silence le problème de l'eau, qui est une vraie question. Donc il y a cette efficacité croissante, cette optimisation des processus, des procédés, auxquels l'industrie de l'IA fait très attention parce que ils sentent bien, vous l'avez évoqué tout à l'heure, ils sentent bien la montée à travers le monde, pas dans le monde entier bien sûr, hein, ils sentent bien la montée de contestations, de protestations contre ces centres de données qui prolifèrent partout. Vous évoquez le cas des États-Unis où de nombreux projets sont bloqués. Pour combien de temps, on verra, mais voilà. Et par conséquent, il faut donc faire en sorte de présenter pour cette industrie un bilan, je dirais globalement, énergie, environnement, y compris l'eau, plus présentable, et de montrer que l'on est conscient de cela, que l'on travaille à chercher des solutions et que les progrès technologiques permettront de réduire un certain nombre de nuisances dont le poids politique, l'impact politique devient de plus en plus important, y compris aux États-Unis. Je pense que nous reviendrons sur les États-Unis tout à l'heure.
15: Eh ben, la transition est toute trouvée, puisque dans Géopolitique, on va marquer une courte pause. Et juste après, justement, cet exemple des États-Unis, comment les contestations internes sont en train de scléroser la course au gigantisme et quels sont les moyens aussi utilisés par ces grandes puissances de l'intelligence artificielle pour contourner ces problèmes. Toutes ces réponses, toutes ces questions, c'est juste après ça. Let's rock.
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0: Vous écoutez Géopolitique sur RFI, toujours ici en public à l'Université Sorbonne Nouvelle dans le cadre de la deuxième édition de la Fabrique de la Diplomatie. On remercie évidemment toutes celles et tous ceux qui sont venus avec nous pour nous écouter. On vous remercie aussi de nous entendre. Et on parle donc de cette souveraineté numérique, de l'intelligence artificielle avec cette maîtrise des électrons. Toujours avec nos deux invités, Francis Perrin, directeur de recherche à l'IRIS, spécialiste des questions énergétiques, et Camille Boulanguet, économiste, chercheuse à l'IRIS, directrice de l'Observatoire géopolitique du numérique et des technologies émergentes. On a dressé un peu ce portrait, en quelques mots, de cette course à l'électricité. Ce qu'on se disait il y a un instant, c'est qu'effectivement, on entre dans une ère nouvelle et gourmande, vorace, pour des besoins qui le sont tout autant. Camille Boulanguet, parlons un peu de ce qui se passe aux États-Unis, de cette révolte contre les centres de données. Sur le seul premier trimestre de 2026, on a 75 projets, 130 milliards de dollars d'investissement qui ont été bloqués ou retardés par des oppositions locales. Qu'est-ce qui est en train de se passer aux États-Unis? Est-ce qu'on a là un mouvement de rejet, de contestation, une forme de ludisme? C'était ce qu'il y avait quand on a eu les premières machines il y a quelques siècles. Est-ce que c'est à ça qu'on assiste aux États-Unis?
1: Oui, tout à fait. C'est un peu assimilable au phénomène NIMBY, hein, Not in My Backyard. Donc, pour le définir, c'est un fait, voilà, les locaux n'ont pas envie d'avoir un data center derrière chez eux, même si effectivement ils sont usagers par ailleurs de l'IA. Donc, c'est assez paradoxal, mais effectivement, c'est une contestation qui prend forme et qui risque de faire des petits, notamment en Europe, hein, puisqu'effectivement l'implantation de ces grandes usines est à la fois très sonore, hein. Il faut le dire, hein, c'est difficile de vivre à côté. Hein. Il y a aussi de la chaleur qui est rejetée, etc. Donc effectivement, votre prix du foncier risque aussi de diminuer et vous risquez, outre ne plus pouvoir y vivre chez vous, voir dans l'impossibilité de vendre votre bien immobilier. C'est effectivement une opposition auquel les grands PDG n'avaient peut-être pas anticipé réellement. Hein. Elle va probablement cesser, hein, puisqu'effectivement on connaît le fonctionnement américain qui est, on rémunère, hein, pour pouvoir voir la contestation diminuer. Donc c'est peut-être comme ça que se soldera à l'issue de ces manifestations. Mais effectivement, il y a une prise de conscience. Et au-delà de ça, il y a malgré tout des prises de parole qui sont assez intéressantes, hein, et qui vont vers plus de régulation de l'intelligence artificielle. Bill Gates, dans un communiqué il y a quelques jours, parlait d'une régulation internationale qui serait calquée un peu sur le nucléaire et qui viserait effectivement à se mettre en commun de manière internationalement sur des fondations qui nous permettraient de limiter les dommages envers l'humanité. Donc, c'est-à-dire qu'il y a véritablement un parallèle qui est fait avec le nucléaire en termes notamment d'impact et potentiel et de dangerosité. Mmh. Et donc, cette contestation très locale, elle va peut-être être le début d'une comète, on va dire, vers une régulation plus prononcée.
0: Avec, et c'est le vrai, des enjeux diplomatiques, Francis Perrin, puisque Donald Trump a convoqué en urgence Amazon, Google, Meta, Microsoft, OpenAI, c'était en mars dernier, et il leur a fait signer un engagement non contraignant pour financer leur propre énergie et ne rien répercuter sur les particuliers. On le voit, on arrive dans un tel système qui est tellement impactant pour les habitants des États-Unis qu'on doit négocier avec des acteurs privés et l'État. Là, on est en plein dans de la diplomatie énergétique.
2: Et Donald Trump a ajouté que ces entreprises auraient besoin d'une petite aide en termes de relations publiques. Bon, ça c'est son commentaire, toujours intéressant en termes de communication. Mais deux aspects par rapport à votre question. Nous sommes début septembre. Dans deux mois, c'est les élections de mi-mandat aux États-Unis. Un enjeu capital. Capital, bien sûr, pour le système politique américain et pour le monde, mais aussi pour les enjeux liés à l'IA et aux centres de données. Quand je dis élection de mi-mandat, je pense bien sûr par rapport aux élections au Congrès américain, Sénat, Chambre des représentants, et aux élections de gouverneurs des États. Et quand vous voyez la place que prend cette question dans la campagne, elle est absolument considérable. Et ça a émergé en à peine quelques mois. Je ne dis pas que ce n'était pas discuté avant, mais c'est monté en puissance, et pas seulement du côté des démocrates. dont plusieurs représentants demandent un moratoire sur la construction de nouveaux data centers. Même de possibles gouverneurs républicains ou gouverneurs actuels ou des candidats au Sénat ou à la Chambre des représentants du Parti républicain commencent à prendre leur distance par rapport aux data centers en disant faut pas quand même qu'on leur donne trop d'incitations fiscales, faut pas que ci, faut pas que ça. Donc ça c'est extrêmement intéressant ce qui se passe aux États-Unis et réponse des acteurs privés. Chevron, deuxième pétrolier américain après ExxonMobil, est l'une des 5 plus grandes compagnies pétrolières privées dans le monde, celles qu'on appelle les majors pétrolières. Qu'est-ce qu'ils se disent ? Je suis une compagnie pétrolière et gazière. J'ai plein de gaz, notamment au Texas, ce qu'on appelle le bassin permien, qui est le cœur de la production de pétrole et gaz non conventionnel aux États-Unis, qu'on appelle souvent en français à tort pétrole et gaz de schiste. J'en ai plein. Donc, je vais aller courtiser l'industrie IA data center en disant, venez installer vos futurs data centers au Texas. Vous serez juste à côté de mes réserves de gaz. Vous n'aurez pas besoin d'avoir un réseau électrique qui le transporte d'un bout à l'autre des États-Unis. Et vous ne serez pas embêté puisque vous n'aurez pas créé de gigantesques hausses des prix. Vous ne créerez pas des pénuries sur le réseau puisque je vais faire un projet gazier dédié pour votre data center. Et ça, c'est ce qu'on appelle le projet Kilby. C'est pas le nom du prochain film de James Bond, c'est le nom de l'opération Chevron avec Microsoft. La décision sera prise d'ici la fin 2026, début des livraisons à Microsoft 2028 de gaz pour alimenter des turbines à gaz, pour faire fonctionner, pour avoir électricité pour ce gigantesque data center de Google. Total Energy fait la même chose, Google, Microsoft, Amazon, accord avec Total Energy, mais Total Energy c'est plus avec des sources renouvelables, pas totalement mais plus. Chevron, pétrolier américain, Donald Trump nous dit le gaz, c'est très bien, il y en a plein aux États-Unis, c'est le premier producteur mondial de gaz, les États-Unis, il faut pas oublier, le premier exportateur mondial de gaz. Donc venez vous installer au Texas ou ailleurs près de mes réserves de gaz et comme ça il y aura pas de problème, on vous accusera pas de faire monter les prix, de créer des pénuries puisque c'est vous qui allez payer ce projet qui vous sera dédié. Donc un nouveau grand marché pour les pétroliers, non pas via

0: de l'économie en fait, en quelque sorte, puisque ces grandes entreprises, ces big tech en fait, au vu des coûts, de l'importance de l'énergie, vont se rapprocher effectivement, comme mon collègue l'a si bien dit, des majors de pétrole et d'énergie, mais elles vont également s'infiltrer progressivement sur le marché de l'énergie, notamment en rachetant progressivement des start-up. On a par exemple Elon Musk qui avait acquis SolarCity, et qui effectivement pour des batteries, et qui l'idée hein, c'est de devenir plus ou moins autonome et de faire en sorte de n'être plus dépendant d'une entreprise extérieure. Donc il y a cette stratégie qui se double aussi d'une stratégie boursière, puisqu'effectivement investir dans l'énergie, c'est une manière de limiter la casse en cas d'effondrement de la bourse et notamment du secteur de l'IA. Donc on a ces deux pendants, à la fois un pendant très, on va dire, rationnel, capitaliste, qui est effectivement capitalisme boursier, qui est de limiter en cas de bulle spéculative, et on sait que effectivement beaucoup d'experts en parlent, et de l'autre côté, sur le plus long terme, de se dire que effectivement on va pouvoir nous aussi devenir des acteurs de l'énergie. Hein. On a, il me semble que c'est Facebook qui a notamment demandé une licence à la FERC, hein, donc pour pouvoir vendre de l'énergie sur le marché de l'énergie. Hein. Alors c'est tout petit hein, au début, mais c'est un signal. On a également effectivement des rachats de start-up, hein, notamment dans ce qu'on appelle les SMR. Hein, donc des petites centrales nucléaires, hein, pour le faire simple. On a OpenAI qui a racheté une start-up qui travaille sur la fusion nucléaire. Alors effectivement, c'est tout ça, ce sont des horizons très lointains, parce que la fusion nucléaire, on n'y est pas du tout. Hein. Mais c'est encore là un signal aussi pour la bourse, hein, et pour le gouvernement américain, puisque c'est aussi une possibilité d'avoir des investissements et de montrer qu'on anticipe, et notamment ça va avec le discours de ces PDG qui vous disent que sans révolution radicale, sans disruption radicale, hein, on aura du mal à fournir l'énergie nécessaire. Et donc ces rachats de start-up et ces projets d'aller vers de la fusion, ça va là-dedans, donc dans ce sens-là, qui est effectivement de sécuriser l'avenir, de montrer qu'on est un bon élève entre guillemets aux yeux de la Maison Blanche, et qu'effectivement on anticipe au cas où hein, cette innovation fonctionne un jour.
1: Et peut-être, si vous le permettez, effectivement, comme vous venez de le dire, la fusion, on est dans de la recherche-développement à long terme, donc c'est important d'y être, mais pour des projets très concrets, dans les années qui viennent, ce ne sera évidemment pas la fusion, mais c'est un petit peu tout le spectre de l'électricité. Nous avons parlé des renouvelables, solaire et éolien en particulier, nous avons parlé du gaz naturel et aussi du nucléaire, alors au sens classique du terme, où ces géants du numérique investissent, notamment aux États-Unis, soit pour développer de nouveaux réacteurs nucléaires, soit pour remettre en route des réacteurs nucléaires qui avaient été fermés dans les dernières années, ce qui est quand même quelque chose qu'on n'avait pas anticipé. Donc, ça montre à quel point ces géants sont convaincus, et le monde entier le sait, que leurs besoins en électricité sont tellement gigantesques qu'on doit faire feu de tout bois, renouvelable, gaz naturel, nucléaire, et en plus travailler sur l'avenir, dont la fusion, mais ça c'est bien sûr dans une optique de long terme, qui est nécessaire par ailleurs toujours en matière de recherche-développement.
2: Francis Perrin, qui va tirer son épingle du jeu? On a égrené quelques pays, mais dans cette course qui ressemble presque aux courses spatiales qu'on a pu connaître et qu'on connaît encore, qui a ses chances et qui va s'en sortir?
1: Si je vous dis États-Unis-Chine, ce ne sera pas une réponse très originale, mais ça a quand même une certaine chance d'être vrai. Nous parlions du Moyen-Orient tout à l'heure, notamment un pays comme les Émirats Arabes Unis, pas uniquement, qui investit beaucoup là-dedans, qui a de très gros moyens financiers et de très grosses ressources énergétiques, notamment donc gaz naturel, mais aussi nucléaire, mais aussi renouvelable, en particulier électricité d'origine solaire. Nous parlions de grands acteurs du numérique et leur tango avec de grands acteurs pétroliers et gaziers au niveau mondial. Donc nous avons donc déjà prononcé le nom de certains acteurs étatiques ou non étatiques qui sont et seront sans doute

0: mais les gagnants. Alors ensuite, ce n'est pas dire que tous les autres que je n'ai pas cités sont les perdants. Hein. Il y a évidemment cet immense défi pour l'Europe, pour l'Union européenne, mais qui a l'inconvénient de ne pas être quand même à la pointe, non pas de la technologie, mais des développements industriels liés à ces technologies, d'être pauvre en énergie, notamment énergie fossile, de développer beaucoup les énergies renouvelables, mais cela prend du temps, cette transition. Donc le risque, pour reprendre une phrase très classique, hein, d'être pris en sandwich entre les deux géants que sont États-Unis et Chine. Mais voilà, nous sommes sur des choses extrêmement nouvelles, des croissances très rapides, donc des évolutions qui sont elles-mêmes très rapides. Les jeux ne sont pas faits, mais on sait quand même qui fait la course en tête actuellement.
1: Si je peux ajouter quelque chose, merci. Effectivement, celui qui va émerger dans la compétition, ce sera celui qui possédera les infrastructures. Pourquoi ? Parce qu'il y a, ce sont des infrastructures à coût fixe énorme, hein, la production, la construction d'un data center, la construction des puces aussi. On n'a peut-être pas parler de ça, mais effectivement les semi-conducteurs, etc. Donc il y a des coûts fixes importants. Donc lorsqu'une industrie a des coûts fixes importants, elle a également des effets d'échelle importants. C'est-à-dire lorsque l'infrastructure elle est construite, eh ben elle devient rentable finalement, et elle devient rentable puisque vous allez pouvoir la louer, entre guillemets, à vos concurrents, etc., etc. Donc, vous pouvez avoir une rente d'infrastructure qui va émerger. Et c'est pour ça qu'en fait, vous allez avoir ces entreprises de l'IA, hein, qui s'y connaissent actuellement en rien sur le marché de l'énergie, mais qui vont aller sur un nouveau marché pour pouvoir contrôler ces points, en fait, qui sont très critiques dans cette chaîne de valeur qui est de plus en plus large. Il y a également aussi des effets de réseau importants, puisque nous avons une capture en fait des consommateurs. Vous voyez bien que OpenAI a sorti son modèle avant les autres parce que et il en a bénéficié, puisque effectivement tout le monde connaît ChatGPT, on connaît moins Claude, hein, quand même. On a un historique et il nous connaît, donc on commence à être capturé, et on est encore plus capturé lorsqu'on s'abonne. Et l'abonnement a deux vocations, hein, à la fois réduire les coûts, hein, bien sûr, mais surtout vous capturer. Vous n'allez pas payer deux abonnements, un à Claude et un à ChatGPT.
2: Et ça va devenir la force de ces puissances-là, c'est-à-dire qu'à la manière d'État qui peuvent négocier de manière plus ou moins puissante en fonction du nombre d'habitants, ces abonnés, ce sont un peu les habitants de ces puissances.
1: Tout à fait. Et vous allez avoir véritablement des entreprises qui vont pouvoir arriver à discuter d'égal à égal avec des États, puisqu'effectivement, qui a les infrastructures possédera une certaine souveraineté. D'autant plus, et on le sait, que ces entreprises sont américaines et elles sont soumises au droit américain, qui a une partie extraterritoriale importante.
2: La diplomatie, la guerre, les data centers et l'intelligence artificielle, on parle de tous ces sujets, le temps d'une petite respiration musicale. Tiens, on parle d'intelligence artificielle, la chanson que vous allez écouter n'a jamais existé, n'existera sans doute jamais, et pourtant, RFI vous la propose.

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2: Jared Kushner et Steve Witkoff sont arrivés à Moscou. Les émissaires américains sont reçus ce soir par le président russe Vladimir Poutine avant de se rendre demain à Kiev avec un objectif: tenter de mettre fin à la guerre en Ukraine. Alors que les violences des colons israéliens se multiplient en Cisjordanie occupée, l'ambassadeur américain a appelé à des conséquences sévères. Le ministre français des Affaires étrangères demande, lui, des actes pour faire cesser ces violences. En Allemagne, plusieurs milliers de personnes venues de tout le pays ont manifesté pour la démocratie en Saxe-Anhalt, alors que les électeurs sont appelés à voter demain dimanche et que l'extrême droite est aux portes du pouvoir. Et puis en France, les politiques de lutte contre la pollution aux algues vertes restent insuffisantes, selon un nouveau rapport de la Cour des comptes. Après plus de 4 ans de guerre, la Russie et l'Ukraine continuent de s'affronter. Ce week-end, les émissaires américains Jared Kushner et Steve Witkoff sont sur place à Moscou ce samedi, avant de se rendre à Kiev demain dimanche. Un signe que l'administration Trump ne ménage pas ses efforts pour tenter de parvenir à la paix, sans grand succès jusqu'à présent, Gwenda Lavina.
4: Il y a comme souvent les petites phrases. Donald Trump, vendredi, dans le bureau ovale, a ainsi déclaré avoir une idée pour la paix. Le président n'est pas entré dans les détails, mais c'est donc bien avec une proposition que Steve Witkoff et Jared Kushner sont arrivés dans la région. Ces derniers mois, les deux émissaires du président ont multiplié les discussions avec les négociateurs ukrainiens et russes, sans faire état d'avancer publiquement. Des échanges directs entre Moscou et Kiev sous la médiation de Washington n'ont pas eu lieu depuis le mois de février et le début de la guerre contre l'Iran. Du sérieux de la démarche, selon un membre de l'administration Trump, Steve Witkoff et Jared Kushner doivent se rendre à Kiev après Moscou. Ce sera le premier déplacement du duo en Ukraine depuis le retour de Donald Trump à la Maison-Blanche. Jusqu'à présent, ils ont rencontré Volodymyr Zelensky hors de son pays. Ce voyage intervient aussi 10 jours après une visite à Moscou de John Ratcliffe, le patron de la CIA. Selon les médias américains, il a mis en garde contre une escalade et n'a pas hésité à pointer les difficultés russes sur le terrain pour les ramener à la table des négociations. Un changement de ton, au moins en privé, qui augure peut-être d'avancer. Gwendal Lavina, New York, RFI.
2: Les États-Unis annoncent avoir frappé 3 pétroliers iraniens dans le Golfe en riposte à une attaque de Téhéran contre 2 de ses navires. Washington dit avoir ciblé 3 bateaux faisant partie d'un réseau occulte finançant les gardiens de la Révolution et leurs alliés. L'Iran vient d'annoncer, il y a une dizaine de minutes, avoir attaqué des pétroliers liés aux États-Unis en représailles justement à ces frappes. L'ambassadeur américain en Israël estime que l'État hébreu est responsable de la sécurité des Palestiniens en Cisjordanie occupée. C'est ce qu'a déclaré Mike Huckabee alors que les attaques de colons israéliens se multiplient envers les Palestiniens ces derniers mois. Pourtant, fervent soutien de la colonisation, le diplomate a appelé ce samedi à des conséquences sévères pour les colons auteurs de violences. Des violences qui font aussi réagir le ministre français des Affaires étrangères. Jean-Noël Barrot était interrogé à ce sujet par Clotilde Dumais pour RFI.
5: J'ai relevé la condamnation non seulement du Premier ministre Netanyahou, mais aussi du président israélien et du ministre des Affaires étrangères israélien. J'aurais souhaité que les mots soient plus forts encore, parce que ce qui se passe en Cisjordanie aujourd'hui est proprement scandaleux et indigne, porte atteinte à la dignité du peuple palestinien, mais aussi à la sécurité d'Israël et à la solution à 2 États. Donc j'aurais voulu des mots beaucoup plus forts et j'aurais voulu des actes pour que cesse cette explosion de violence inédite qu'on n'a jamais vue dans l'histoire des territoires aujourd'hui occupés par Israël en Palestine. Ensuite, nous voulons que soit restreint le commerce entre les colonies qui sont illégales et l'Union européenne, parce qu'il n'est pas normal que l'Union européenne...
6: Pour l'instant, tous les Européens ne partagent pas cette volonté.
5: Non, mais j'ai plaidé une nouvelle fois, j'ai plaidé cette semaine pour que nous puissions avancer sur ce sujet.
2: Le ministre français des Affaires étrangères, Jean-Noël Barrot, qui était notre invité ce matin. Une interview à réécouter en intégralité sur RFI.fr. Au Yémen, les combats les plus meurtriers depuis des années font craindre un retour à la guerre totale. Depuis jeudi, près de 200 personnes ont perdu la vie dans des affrontements entre forces pro-gouvernementales et rebelles houthis. Les rebelles pro-iraniens ont lancé une offensive terrestre pour s'embarrer des zones bordant le détroit de Bab el-Mandeb, une voie maritime essentielle, car elle permet de relier l'Asie à l'Europe via le canal de Suez, alors que le détroit d'Hormuz, lui, est bloqué de l'autre côté de la péninsule. Ce nouveau miracle au Népal, 10 jours après la crue meurtrière, de nouveaux rescapés ont été retrouvés. Un ouvrier chinois, extrait d'un tunnel du chantier du barrage sur la rivière Trishuli, et une femme de 64 ans retrouvée vivante dans sa maison débordant de boue. Au total, 5000 personnes sont toujours portées disparues au Népal et 500 du côté du Tibet chinois.
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2: En Allemagne, cet immense rassemblement à Magdebourg en Saxe-Anhalt pour la démocratie. Ils étaient 15 000 selon les organisateurs, 6 000 selon la police à s'être rassemblés contre l'AFD, le parti d'extrême droite en passe de remporter le scrutin demain dimanche dans cette région. Ce serait une première depuis 1945. Franzi, 37 ans, est conductrice de train dans cette région de Saxe-Anhalt et pour elle, il était important de se mobiliser.
7: Il est important de garder la tête haute et de ne pas perdre nos valeurs démocratiques, de montrer que nous sommes nombreux et plus forts que ceux de l'extrême droite. C'est pour ça que je suis là. Je suis inquiète que les droits des femmes puissent être restreints, qu'on retourne aux fourneaux, ce genre de choses me font peur. Et aussi que la haine prenne le dessus, qu'on dise des choses que normalement on ne devrait pas dire, que ça se normalise. Qu'on ne parle plus les uns aux autres, mais les uns contre les autres. C'est ce que l'AFD veut, supprimer la démocratie, le retour au fascisme. Ce serait une dictature, je ne veux pas vivre dans ce genre de système. L'AFD dit tout le temps que prendre la Saxe-Anhalt ne serait que le début et qu'ils rêvent de submerger l'Allemagne, voire le monde entier avec leur idéologie. C'est pour ça que c'est important de dire, ça ne doit pas aller plus loin.
2: Des propos recueillis par notre envoyé spécial Muriel Paradon. Des centaines de manifestants anti-migrants ont bloqué ce matin l'accès au port de Douvres dans le sud de l'Angleterre. Des vidéos publiées sur les réseaux sociaux montrent des personnes vêtues de noir portant des cagoules et affluées vers les routes qui entourent ce port. La manifestation a interrompu brièvement le trafic maritime entre la France et le Royaume-Uni dans la matinée. En France, c'est un fléau auquel sont confrontées des dizaines de communes bretonnes depuis 50 ans, les algues vertes. Depuis les années 70, la Bretagne, dans l'ouest de la France, est confrontée à une prolifération saisonnière de ces algues, principalement à cause des rejets de nitrates issus de l'agriculture intensive et de l'élevage. Si le taux de nitrate a baissé ces 5 dernières années, les résultats des politiques de lutte contre ce phénomène restent insuffisants. C'est ce qu'indique un nouveau rapport de la Cour des comptes, des conclusions que partagent en partie les concernés, Cassiopée et Echeverse.
8: Cette année encore, le petit port de Douarnenez a vu des amoncellements d'algues envahir ses plages. Jean-Loup Thivert est adjoint au maire. Il concède que même si la situation s'est améliorée...
9: On est passé de très mauvais à mauvais. C'est loin d'être satisfaisant. Il y a des améliorations. Il faut à tout prix continuer dans cette voie-là.
8: Mieux accompagner les agriculteurs, renforcer les contrôles des exploitations agricoles et mobiliser les acteurs locaux, il approuve les recommandations de la Cour.
9: S'occuper des 20% des exploitations qui ne se sont pas inscrites dans la démarche du plan Algues Vertes. Continuer pour les agriculteurs qui ont commencé à avoir une démarche vertueuse sur le respect du sol vivant, sur moins d'utilisation d'engrais.
8: Sur le littoral breton, d'autres trouvent le rapport insuffisant. Yves-Marie Lelay est président de l'association Alto Marée Verte et il dénonce le manque d'action politique.
10: Ça fait 25 ans que nous nous battons contre les algues vertes. C'est une longue histoire qui est une répétition des politiques qui est sous. L'objectif n'est plus l'éradication des marées vertes, mais leur diminution.
8: L'association pointe de graves atteintes à la biodiversité et voit le réchauffement climatique comme l'occasion de changer de modèle. L'an dernier, le tribunal administratif de Rennes a reconnu l'insuffisance de l'action publique, ce qui a conduit à la condamnation de l'État.
2: Un mot de cyclisme, la 15e étape du Tour d'Espagne prévue demain a été raccourcie, passant de 189 à 110 km en raison de la canicule qui sévit dans le sud du pays.
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16: Bienvenue dans ces musiques du monde qui se fait la malle au Maroc, parce qu'on n'en peut plus d'ici, et qui va vous raconter ce qui s'est passé à Rabat en novembre dernier, à la 12e édition du festival Visa for Music.

0: Nashwa signifie l'extase ou l'euphorie dans la langue arabe. C'est un état de joie intense et de félicité associé à des expériences transcendantales ou alors des moments de plaisir profond. Mme Bertin, je vous ai vu. Marjorie Bertin s'est donc rendue à Rabat, la capitale du royaume, pour la 12e édition du festival Visa for Music qui s'est tenu de 19 au 22 novembre. Elle est allée à la rencontre de deux groupes marocains, mais alors des marocains de la diaspora qui opèrent des fusions étonnantes. Les groupes sont Aza et Nashwa. Choix. Bonjour Marjorie.
1: Bonjour Laurence. Bienvenue à Rabat, au nord du Maroc, sur la côte atlantique, pas très loin de la tumultueuse Casablanca. L'océan embrasse le brillant fleuve Bouré-Greg qui serpente devant ses remparts, qui raconte 1000 ans d'histoire. Les chats s'ébattent dans ses jardins andalous. Une ville romantique et douce et néanmoins fiévreuse.
0: Ça devait être assez animé parce qu'il y avait les préparatifs de la CAN, que
1: Absolument.
0: Le Maroc a perdu.
1: Absolument. Et oui, hélas. Mais Rabat est ouverte sur le monde, pas seulement pour le foot. Ces musiques du monde y sont très présentes avec ce grand festival international dédié aux musiques d'Afrique et du Moyen-Orient, Visa for Music. Alors laissons-nous porter par la vague comme les beaux surfeurs de Rabat.
0: Je vois.

0: Marjorie, j'espère que vous avez dansé quand même.
1: Oh bah bien sûr, impossible de résister. Tous les soirs, il faut dire que le site antique du Shella accueillait les talents de la scène électro et vibrait jusqu'à 2h du matin au rythme de 3 DJ différents. Dont certains que vous connaissez bien, il y avait Yasmina Karoum, La Louve ou encore Aziz Concrete qui était là. Ils ont livré des prestations ultra fiévreuses pour les festivaliers qui aiment la nuit.
0: Depuis sa création, Marjorie, Visa for Music, entre le Nord et le Sud, est plus qu'un festival, c'est carrément un marché pour les artistes, les producteurs et les programmateurs qui viennent écouter et, je vous le donne en mille, repérer.
1: Et oui, et les chiffres sont assez vertigineux. 87 pays représentés, 130 directeurs de festivals venus d'Afrique, d'Europe, des États-Unis ou encore du Canada étaient présents pour cette nouvelle édition. Du côté des artistes, après avoir reçu plus de 1400 candidatures d'interprètes pour participer à cette édition, le jury a retenu 45 groupes. Alors la plupart se produisaient lors de showcases de 40 minutes sur les différentes scènes de la ville, mais en réalité, il y avait bien plus d'artistes présents. Brahim Elmaznet, fondateur et directeur artistique de Visa for Music.
2: Il y a à peu près 400 artistes au total, mais il y a beaucoup d'artistes qui ne sont pas forcément programmés, mais qui sont là, parce qu'ils ont envie de profiter des speed meetings, des rencontres avec les professionnels, ils sont dans les espaces de réseautage, dans les réceptions qui sont organisées par les uns et les autres. Ils essaient de croiser un maximum de professionnels, à la fois dans les showcases ou dans d'autres espaces. Ils sont là aussi pour profiter des ateliers de développement de capacités, parce qu'on a des ateliers autour de la voix, on a des ateliers autour de la musique on a des ateliers autour de la musique et les jeux vidéo, on a énormément de choses. Il se passe beaucoup de choses, et puis bon, je ne maîtrise pas toute la programmation parce qu'il y a plein de side events organisés par d'autres partenaires. Et je suis ravi de voir autant d'artistes présents et notamment beaucoup d'artistes jeunes.
0: Et parmi ces artistes, il y a deux groupes marocains de la diaspora qui vous ont particulièrement marqué, Marjorie.
1: Oui, Aza, un groupe basé en Californie dont la formation est maroco-américaine, et Nashwa, un duo tout frais, maroco-belge, qui vient de sortir son premier album. Et je les ai découverts sur la scène du cinéma Renaissance où se déroulait leur showcase.

0: Rohi, mon âme, en arabe. C'est parce que vous me l'avez soufflé il y a deux secondes, j'étais pas au courant. Il y a donc une donnée spirituelle dans cette musique, Marjorie?
1: Eh bien oui et non, Nashua parle d'état d'âme universel en s'affranchissant de tous les carcans, y compris religieux. C'est le credo du duo.

0: Marjorie Bertin, le groupe nachois qu'on vient d'écouter.
1: Dites-moi, Laurence Alloir.
0: Je voudrais en savoir un petit peu plus. Faites-moi votre Wikipédia de luxe avec cette voix. Cette voix.
1: Alors, nachois, c'est la rencontre d'un Français, le producteur et percussionniste Alix Pilot, qui a fait de la Belgique sa nouvelle patrie, avec Reslane Meller, qui, lorsqu'elle ne s'empare pas de poèmes soufis, chante en derija, l'une des langues arabes du Maroc. Leur envie de fusionner leurs univers nous offre cette basse musique organique et globale, une fusion parfaite entre le passé et le présent, des textes soufis côtoient des revendications féministes, le tout nous entraînant aux portes de la trance, pas moins que ça. Leur premier album, Nachois, est sorti à la fin de l'année. Et donc, ce concert fin novembre à Rabat était très important pour le duo, d'autant que c'était la première fois que la chanteuse se produisait dans son pays natal.
2: Pour le projet Nachois, c'est officiellement le premier concert au Maroc.
1: Vous étiez très émue sur scène.
2: Oui, j'étais vraiment très émue de vous déjà être dans mon pays natal et aussi faire quelque chose de nouveau que je m'imaginais jamais que je vais le faire dans mon pays comme ça. On a fait pas mal de scènes en France, en Belgique, en Suisse, mais le Maroc, bah écoute, c'est quelque chose dans le cœur qui va. T'as beaucoup de pression, t'as beaucoup de stress, mais t'as beaucoup d'émotions aussi.
1: Nachois, une petite oreille indiscrète m'a dit que ça voulait dire la joie, l'extase,
2: oui,
1: la transe aussi.
2: Et pas que joie normale, mais c'est très très très profond. C'est une joie au-delà de la joie, quoi.
1: Pourquoi est-ce que vous avez choisi ce nom?
2: Le nom est venu de l'état des gens pendant nos concerts. Chaque fois, on faisait des concerts, les gens, ils viennent vers nous, ils nous expriment ce qu'ils ressentent pendant les concerts. Et du coup, il n'y avait pas mieux que ce mot de nachois qui exprime vraiment cet état d'âme, cet état de joie intense que les gens ressentent pendant nos concerts.
1: Nachois, c'est un binôme, vous êtes deux?
2: En fait, là, le noyau de projet, c'est moi et Alix. Et après, nous, on joue aussi avec Adam Paris, c'est un MC qui est avec nous aussi dans cette aventure. Et aussi Moufadel Adoum qui joue du oud. C'est un Tunisien qui habite en Belgique. Et d'ailleurs, c'est là, en fait, j'ai donné un concert à Bruxelles il y a 5 ans. Et c'est là où j'ai rencontré Alix pendant ce concert que j'ai donné à Bruxelles.
1: Alix Pilot, vous êtes bien sagement assis à côté de... Vous êtes assis bien sagement à côté de Reslane Meller. D'où venez-vous? Vous n'êtes pas marocain, je crois.
3: Je suis français qui vit en Belgique depuis bien 16 ans. Et l'envie, ça a été, comme disait Reslane, cette rencontre au Chris Café, où j'ai assisté à un concert d'une puissance. Oui, j'étais clairement totalement bluffé par la présence scénique de Reslane et par sa voix. On a commencé doucement à travailler, donc il y a 5 ans, sur des premières productions. Période du Covid, donc très compliqué de se revoir en réel, donc on travaillait à distance, un peu comme ça. On a réussi à se revoir après cette période de blocage, et on a commencé vraiment par jouer. Tout l'album, et même Nachois, ce qui est maintenant Nachois, s'est formé à travers les concerts, à travers notre rencontre, et aussi notre amitié grandissante.
1: Alors, votre musique, c'est un savant mélange de chants, de compositions personnelles.
2: Tout à fait.
1: Et de musique égyptienne, électro-égyptienne. Composé par vous, Alix Pilot, comment ça se passe?
2: Pour la musique égyptienne, en fait, par exemple, hier, dans le live, les deux premiers morceaux, c'est l'introduction et le Rouhi, c'est des chansons, les poèmes, ils sont spirituels, soufis, de Ibn al-Farid. Voilà, c'est un poète soufi égyptien. Notre projet, il y a un petit côté égyptien. Mais en général, c'est autour de la musique marocaine, du patrimoine marocain. Et c'est des chansons que j'écris et qu'on a composées tous les deux. Voilà.
1: Qu'est-ce qui vous a donné envie de fusionner un esprit traditionnel marocain avec de l'électro?
2: Alix, quoi.
1: Alix Pilot, ici présent.
3: Bah, oui, cette rencontre. Je pense que j'ai eu beaucoup de chance par l'ouverture d'esprit de Reslane, sachant qu'elle vient du classique, qu'elle vient du classique et du tradi, et que pour ma part, mes influences sont clairement liées à la bass music anglo-saxonne, du trip-hop, Massive Attack, etc., jusqu'à les scènes actuelles plus contemporaines, en tout cas plus expérimentales. Il y a eu cette rencontre et ensuite ce mariage en quelque sorte de culture. Je suis en formation continue pour me former aux rythmiques qu'on peut découvrir ici au Maroc, comme le Dakamarachia, Regada, Aïta. Enfin, il y a une multitude de folklore ancrés dans la culture marocaine en fonction des régions, en fonction des événements, et ce qui est totalement passionnant. D'ailleurs, là, on est revenu, on avait fait une résidence à Meknès, On a rencontré le Malem Abdelali Lemrabat, Malem Issawa, avec lequel on est déjà en train de travailler quelque chose à venir, en tout cas un show et peut-être un album.

0: Amazeria, c'est une chanson amazir et c'est dédié à toutes les amazirs, hommes, femmes, tout le monde.
1: Pourquoi les amazirs?
0: Bah, j'ai des amis amazirs, j'adore tout ce qui est amazir, la bouffe, la bouffe, les bijoux, les gens, ils sont d'une gentillesse incroyable. J'ai un cœur vraiment amazir, quoi.
1: Reslan Maller, d'où est-ce que vous venez?
0: Je viens de Mohamedia, Zenata. C'est entre Casa et Rabat.
1: Sur la côte atlantique?
0: Tout à fait.
1: Et la musique, comment est-ce qu'elle est venue dans votre vie?
0: Franchement, je peux pas dire à quel moment vraiment la musique est venue dans ma vie. C'était toujours présente, mais c'est venu comme ça.
1: Alors, vous êtes rencontrés dans ce café Crix?
0: Le Crix Café.
1: Le Crix Café à Bruxelles, où vous chantiez du répertoire très très connu, des chansons d'Asmahan.
0: Oui, une reprise.
1: De Fayrouz.
0: Tout à fait. Om Keltoum, Fayrouz. J'ai chanté même un peu de Gnawa. On a fait des improvisations de Gnawa ce soir-là. Asmahan aussi, mon idole.
1: Grande chanteuse druze.
0: Grande chanteuse, c'est.
1: Les montagnes syriennes.
0: Je suis très admiratrice. Ya habibi ta'ala al-haqni shouf elli garali
1: min ba'dak. Et votre voix, d'où est-ce qu'elle vient? Parce qu'on est saisi en concert par votre voix qui est très puissante, sur l'album aussi évidemment. Comment est-ce que vous êtes formée alors?
0: À part la musique classique égyptienne et marocaine que j'ai grandi avec, j'ai fait 2 ans de conservatoire avec mon professeur, mon très cher professeur Ahmed Razir, au conservatoire de Boulevard de Paris à Casa. Et du coup, j'ai passé 2 ans avec lui. C'est là où j'expérimentais un petit peu lyrique, voilà, classique. Italien, français, voilà.
1: Vous avez choisi de chanter du lyrique en arabe.
0: Oui, parce que je voulais bien expérimenter la musique classique, voilà, comme ça, de l'opéra et tout. Mais après, j'ai dit à mon prof, c'est pas vraiment mon âme là-dedans. Mais après des années, quand j'ai rencontré Alix et quand j'ai commencé vraiment à me libérer au niveau de voix et tout ça, je commence à vraiment expérimenter encore une fois ma voix en lyrique dans ce que je fais avec Alix en arabe. Et je trouve que ça marche.
1: Le groupe est tout jeune, vous vous êtes rencontrés en 2017, il me semble.
0: C'était une année là où tout est bousculé dans ma vie parce que j'ai déménagé à Paris depuis le Maroc. Donc c'est là où j'ai commencé vraiment à chanter. J'ai commencé à découvrir pas mal de groupes sur la scène parisienne, des groupes en classique.
1: Lesquels?
0: Antique Musique, c'était les premiers groupes que j'ai fait. C'était un groupe des Algériens qui chantaient du Chabi algérien et tout ça. Ils chantaient des Malouf tunisiens avec groupe Amber, avec Ziad Mehdi. Et j'étais aussi avec Mizen, avec Acid Arabe aussi. J'ai collaboré avec eux sur un titre qui s'appelle Habaytek, qui est sorti sur leur
1: dernier album.
0: Sur le dernier album, 3. Et c'était une très belle rencontre. Et je dois dire que Nashua aujourd'hui aussi, c'est bien soutenu par Acid Arabe. On a enregistré presque tout l'album, sauf une chanson, Shelter Studio.
1: Leur studio
0: à eux. Mais il y avait même des chansons qui étaient nées au Shelter Studio. Donc on est très reconnaissant et on vous aime bien les gars.

0: Comment votre musique, elle est accueillie en Belgique, en France, en Suisse, où vous produisez?
1: C'est incroyable, mais c'est vraiment... Je trouve que les gens, ils acceptent bien notre musique, ce mélange qui est improbable. Ok, peut-être des fois, ils ne comprennent pas toutes les paroles et tout ça, mais l'émotion, elle passe. Et du coup, c'est ça qui me fait halluciner. À chaque fois, je dis, ok, il y a quelque chose. Les gens sont touchés. Même ils comprennent pas l'arabe, ils comprennent pas Darija, mais ils sont touchés avec notre musique. Ça veut dire que c'est la musique, c'est au-delà de langue ou au-delà de tout ça. Hein. C'est plus fort que tout ça.
0: Et qu'est-ce qui vous a donné envie de venir à Paris, puis à Bruxelles?
1: C'était le travail. Moi, je travaille dans la signalisation ferroviaire. Aussi, c'était un souhait de se libérer un petit peu, de faire ce que j'aime aussi, de faire de la musique. Voilà, j'ai insisté de vraiment faire ce que j'aime. Et aujourd'hui, je fais ce que j'aime. Et je suis très contente.
0: Sur l'album, il y a une chanson qui est dédiée aux femmes aussi.
1: Oui, il y a Inti qui est dédiée aux femmes. Inti, ça veut dire toi, femme. Inti, tu es capable, tu es forte, tu es magnifique, tu es plus fort que tout ce que tu penses. Voilà, il faut y aller. C'est une chanson dédiée à toutes les femmes pour leur donner de la force, pour leur donner du courage. Ils n'ont pas besoin qu'on leur donne, allez, il faut du courage et tout ça, parce que toutes les femmes, vous êtes magnifiques, vous êtes courageuses, vous êtes fortes.
0: D'ailleurs, l'influence de l'acide, cette musique électro dérivée de la house qui a émergé dans les années 80 à Chicago, dont parle Reslane Meller, se fait bien sentir sur cette NT. Composée par Alex Pilot, c'est un morceau où l'on effleure aussi un peu le hip-hop, et il est plein de puissance et de force féminine, Laurence.

0: Et alors, parmi les artistes de la diaspora marocaine, j'ai également découvert deux groupes d'un total atypisme, Aza et Omar and the Eastern Power. Alors, cette formation, elle est basée à Séoul, en Corée du Sud, et elle est née de l'amitié entre le Marocain Omar Ben Assila, avec un Égyptien et trois musiciens coréens passionnés de musique Gnawa.
1: Il faudra aller au Essaouira, au festival Gnawa et Musique du Monde, c'est tous les mois de juin. Vous savez que l'émission s'y rend assez régulièrement.
0: Mais allons-y ensemble.
1: Ah ben voilà, j'en étais sûre. Marjorie Bertin veut aller à Essaouira.
0: Absolument.
1: Bon, allez, partons en Corée.

0: Mustara M, édition du festival Visa for Music 2025. Et là, on découvre ce groupe. Merci Marjorie Bertin.
1: Avec alors, plaisir.
0: Oui, avec un Égyptien, un Marocain et des Sud-Coréens. C'est génial.
1: Ouais, il s'appelle Omar and Western Power. Et ce morceau, Ouria, nous entraîne vraiment au cœur de leur travail. Fusion d'univers extrêmement lointains. On a des guitares électriques coréennes qui côtoient le blues du désert, et les rythmes sahéliens, la funk psychédélique, les tarija et les gragheb, ces grandes castagnettes métalliques de la musique traditionnelle marocaine. Évidemment, ça donnait aussi énormément envie de danser.
0: Ce qui prend aussi évidemment chez Nachoua comme chez eux, c'est l'envie de fusion.
1: Ah bah absolument. Avant de découvrir le groupe Aza qui est basé en Californie, j'ai justement discuté avec Brahim El Masnet, passionné par les musiques traditionnelles marocaines et notamment amazigh, de l'intérêt que trouvent les artistes de la diaspora marocaine qui sont présents partout dans le monde à venir se produire dans leur pays.

0: Mais il y a aussi ce désir de, à la fois, comment dire, de faire rayonner la musique de ses origines, mais dans cette optique aussi de rencontrer des sonorités des terres où ils vivent.
1: Vous-même, vous avez publié deux anthologies, je crois, de la musique marocaine.
0: C'est vrai. C'est vrai que je suis passionné par la musique de mon pays. J'ai sorti deux anthologies et un ouvrage. Une anthologie dédiée à l'art de, à la musique de la Haïta et une autre dédiée à la musique des Rouaïs, la musique amazigh, la musique de mes racines. Et je suis très content du succès qu'ils ont eu et des prix qu'ils ont eu. Et puis aussi, ils nourrissent la bibliothèque sonore de notre pays. Et je suis très content du travail qui a été fait avec les artistes qui sont dans ces anthologies.
1: La musique amazigh s'exporte de plus en plus à travers le monde, n'est-ce pas?
0: C'est une musique singulière, c'est une musique extrêmement riche, c'est une musique qui plaît. Et parce qu'elle est totalement différente des musiques entre guillemets arabes, donc c'est une musique pentatonique, surtout la musique.
1: C'est quoi une musique pentatonique?
0: Elle est en cinq temps, c'est du son qu'on trouve chez nous, mais qu'on trouve aussi chez les Touaregs, qu'on trouve des fois dans la région d'Éthiopie, Djibouti, mais on trouve également des fois, c'est incroyable, dans les steppes d'Asie centrale, du côté de Mongolie. C'est une musique absolument magnifique. Je vous invite vraiment à écouter la musique des Rouaïs. Et puis, elle a été d'ailleurs enregistrée au début du siècle dernier en France. Al-Hajj Blaïd a enregistré au début du siècle. C'est une des premières musiques du Maroc à être enregistrée dans les studios parisiens au début du siècle dernier.
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1: La musique amazigh est au cœur de Aza, qui s'engage à la faire découvrir à travers le monde et fusionner avec l'Amérique. Son leader, Fatah Abou, était vêtu d'une très belle gandoura blanche pendant son concert sur la scène du théâtre Mohamed V. Il vit de l'autre côté de l'Atlantique, en Californie, et ses musiciens sont américains.

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1: Ah, ça, c'est la lettre Z en Tifinagh. C'est l'écriture amazigh. Et la lettre Z aussi, ça représente le réveil culturel des amazigh. Moi, je m'appelle Fatah Abou. Je suis un Marocain amazigh, mais maintenant je vis en Californie depuis 25 ans. Je suis musicien, je suis un leader du groupe Azar, qui fait un mix de la musique amazigh et des sons internationaux.
2: Vous avez prononcé deux fois amazigh en 20 secondes, je pense qu'on va y venir. Alors, vous êtes le fondateur et leader du groupe Azar, qui est né, je crois, à Santa Cruz.
1: Ça fait longtemps, c'est 2003, j'ai commencé avec un autre groupe qui s'appelle Merg. Comme ça, ça développe, ça change, jusqu'à trouver des musiciens qui sont vraiment des professionnels et qui sont parfaits pour le groupe. À Visa for Music, nous sommes à 7 membres de femmes saxophonistes, Elizabeth Torres et Genoa Brown, Terry Lee, la violoniste, Kevin DiNotto, le batteur, et à Russell Crichtman, le pianiste, et Pete Novembri, le bassiste.
2: Mais vous êtes né plutôt ici, dans le sud du Maroc, ouais. Je crois, à côté de Chichawa.
1: Chichawa, oui, exactement. C'est pas Chihuahua, mais... à côté de Chichawa.
2: Oui, mais ça fait un peu chicha aussi.
1: Oui. Si. Dans une petite ville qui s'appelle Imintanout, dans le Haut Atlas, donc entre Agadir et Marrakech. J'ai grandi à Imintanout, mais je suis né dans un petit village, 10 maisons, un truc comme ça, mais entouré de beaucoup, beaucoup de musique. Beaucoup de musique traditionnelle, la musique de la communauté qui s'appelle Ahouesh. C'est la tradition des tribus. Qui se rassemblent, il y a de la danse, il y a du rythme, il y a aussi la poésie, l'improvisation.
2: Ça veut dire quoi, Ahouesh?
1: Ahouesh, c'est ça, c'est exactement cette forme de musique qui est originelle pour les Amazigh. Les Amazigh, ce sont ce qu'on appelle péjorativement des berbères.
2: Pourquoi donc, péjorativement?
1: Parce que ça vient de... Les Romains, ils ont appelé tout ce qui ne font pas partie à leur civilisation, barbarians, des barbares. Et après, ça changeait avec le français en des berbères, en anglais berbers. Mais nous, on n'a jamais appelé nous-mêmes des berbères, donc on est des Amazigh.
2: Et vous êtes formé à la musique au Maroc, alors?
1: Oui, mais pas académiquement, avec l'oreille musicale. Moi, j'ai appris la musique oralement, comme une tradition orale. Et je la transmis comme ça aussi, même avec les musiciens. Eux, les musiciens que j'ai dans le groupe, ils sont tous des gens avec des degrés dans la musique, du jazz et tout ça. Moi, je comprends, je sais les bases. Je sais comment communiquer avec eux, mais je suis pas. Moi, j'étais né dans un petit village, il y avait rien, il y avait pas de moyens.
2: Il n'y avait pas de moyens, mais vous avez appris à jouer la musique quand même très vite, Fatah Abou, et beaucoup d'instruments. Quels sont les instruments que vous jouez?
1: Ouais, je joue le banjo nord-africain. Beaucoup de gens, quand ils voient le banjo, ils pensent toujours aux Amériques, mais le banjo, il est venu de l'Afrique. Nous avons l'otar. C'est la même chose, donc je joue le banjo comme l'otar, dans le style de l'otar. Et après aussi, je joue le ribab, c'est un instrument, monocorde. C'est un instrument vraiment, vraiment fascinant. Aussi, je joue au violon de temps en temps, mais maintenant j'ai une violoniste professionnelle, donc...
2: Pourquoi est-ce que vous avez souhaité chanter en amazigh et faire fusionner cette langue amazigh et ses musiques, ses sonorités traditionnelles avec des sonorités très occidentales, parce que dans votre musique, il y a du blues, il y a un peu de funk, il y a même de la bossa parfois.
1: Oui, oui,
2: un peu.
1: De la bossa, exactement. Oui, c'est ce qui m'arrive, moi, parce que j'ai grandi dans un petit village, une petite ville, et tout ma formation musicale a été sur la musique amazigh. Donc, je ne peux pas, à l'âge de 25 ans, de changer tout. Donc, ce que je faisais, et aussi des gens en Californie, quand j'ai rencontré des gens, au début, je pensais qu'il n'y aura pas des gens qui seront intéressés à ce type de musique. J'avais ce complexe d'infériorité parce que, comme on disait, les Américains, ils ont du jazz, ils ont tout ça, et on pensait que notre musique n'a pas cette valeur-là. Mais quand j'ai rencontré les gens, quand je jouais cette musique pour eux, j'ai trouvé une fascination et aussi ils ont reconnu la complexité des rythmes, la complexité de cette musique, donc ils sont intéressés de l'apprendre. Et moi aussi, parce que j'ai jamais limité aussi mon mon oreille à la musique traditionnelle amazigh. J'écoutais beaucoup de musique internationale, le reggae, le jazz. Donc après, quand je commençais à faire des compositions, j'essaie de trouver une manière pour trouver ce pont entre les deux cultures, parce que maintenant, être dans un autre milieu, il faut savoir comment trouver ce pont entre les deux cultures, la culture amazigh que j'amène avec moi, et aussi ce que j'ai trouvé là-bas.

Et c'est l'un des métissages qui ont beaucoup emballé le public de Visa for Music Caraba, comme sur cette chanson ondoyante Ho Ho, un titre tout simple mais aux paroles profondes que Fatah Habbou a interprété avec une joie manifeste et une grande, je vois venir Laurence, et une grande générosité.

0: Do. Alors, vous continuez, Laurence?
1: Vous n'avez pas trouvé le sens du vent?
0: Absolument.
1: Vous les chantez vraiment?
0: C'est le titre de cette chanson.
1: J'ai un gros réseau de producteurs.
0: Allez-y.
1: Non, non, mais vous. Non, je n'aurais pas cette... Non, allez, continuez, je vous
0: en prie. Mais n'empêche cette chanson. Fatah Rabou l'a composée en une heure au cours d'une promenade dans la médina de Marrakech. Alors, il regardait dans les petites ruelles les gens qui marchaient dans toutes les directions. Et cela lui a offert cette image. L'humanité dans un bateau à voile qui ignore dans quelle direction elle se dirige, d'où son rythme chaloupé.
1: C'est une image, c'est une métaphore avec ce qu'on vit aujourd'hui. Non, mais c'est vrai qu'on sent bien Cléance Gnawa et Bossa, pardon.
0: Et oui, et puis c'est le présent aussi. Et c'est ce qui m'a conduite, justement, à demander à Fatah Rabou s'il se sent marocain, américain, maroco-américain, américano-marocain ou amaziro-américain.
2: Ça, c'est vraiment intéressant parce que en Amérique, c'est un petit peu différent. En Europe, l'État-nation modèle était fondé sur le mythe fondateur qui a un truc qui est toujours lié à une ethnicité. En Amérique, c'est pas ça. C'est des groupes de gens qui viennent de partout. Donc, ils ont vraiment une version d'accueil qui est un petit peu différente. Je peux dire que les Américains, ils ont la notion de l'intégrité plutôt que l'intention d'assimiler. Pour moi, je suis Américain intégré, mais culturellement, je suis amazir.
0: Et alors, ce soir, qu'est-ce que vous avez joué?
2: C'est des singles. Avant, on faisait des albums, mais avec le monde digital maintenant, c'est difficile de faire des albums comme ça, de produire un album si tu n'es pas en tournée. Donc c'est difficile parce qu'un album comme ça, pour les gens physiques, ça ne dit rien. Et maintenant aussi, l'attention des gens maintenant est vraiment, vraiment très courte. Ils veulent une chanson d'une minute, deux minutes, un truc comme ça. Donc je trouve que de produire les singles, c'est plus facile que de faire tout un album. Les gens ont plus de patience, même dans les réseaux sociaux, quand tu fais un truc... Un clip de plus de deux minutes, donc les gens ils veulent même pas regarder. Vraiment, je sais pas comment répondre à cette question.
0: Bah peut-être voilà. Par les concerts, parce que ce soir les gens voilà. Étaient quand même extrêmement captifs et joyeux à ce concert.
2: Voilà, voilà. C'est ça que j'aime. J'aime bien être sur scène. Oui, d'enregistrer, de faire des albums et tout ça, c'est bien, c'est du fun. Mais je pense avec aussi l'intelligence artificielle maintenant, ce qu'on peut faire avec ça, c'est incroyable. Je pense que l'humain va retourner à un truc bio, un truc organique, cette connexion du concert, de voir l'artiste qui se produit sur scène et tu entends les sons comme ça qui sont naturels et tout ça. Moi, je pense que on va retourner vers les performances live que la musique enregistrée.
0: Et être ici, jouer au Maroc,
2: oui.
0: À Rabat en l'occurrence, qu'est-ce que ça représente pour vous?
2: Pour moi, quand je chante aux États-Unis, je me sens toujours que les gens sentent juste 50%, juste la musique. Même si j'essaie de leur traduire, mais c'est pas la même chose. Les gens, quand ils comprennent les paroles et tout ça, si tu joues avec plus de passion. C'est un petit peu théâtral, si je peux dire le mot.
3: So this song is inspired from Ahwesh, which is the communal dance. It's like a theater. There's improv in it. So we grew up in that type of communal dance. And it's a dedication to Ahwesh.

0: C'était Arwash Daza, donc. L'Arwash, cette tradition dont nous parlait Fatah Habbou, se décline aussi à travers une danse collective qui implique les femmes comme les hommes dans la même chorégraphie.
1: Eh bien.
0: Eh oui. Une fièvre commune à laquelle Fatah Habbou dédie ce morceau. Ça te donne envie de danser, Laurence ?
1: Bah oui, et puis non, parce qu'en fait, pour te dire la vérité, moi j'aurais plutôt envie de me finir dans un hammam avec un petit gommage, mais alors pas d'huile, parce qu'après on glisse sur les savonnettes, ça va pas du tout.
0: Ça fait bzzz.
1: Tu viens avec moi ?
0: Allez, on y va. Merci à Donatien Cahu pour la réalisation de ce reportage, aux artistes, à Tissi et à toute l'équipe du festival Visa for Music. Et merci Laurence pour cette belle invitation.
1: Mais j'ai bon goût.